0: et on modifie une partie de la toiture. En fait, c'est en grande partie l'aspect que nous connaissons aujourd'hui. Après la Seconde Guerre mondiale, l'entretien des halles coûte cher, trop cher pour la commune. Un projet de démolition est même envisagé en 1946. Mais finalement, les halles sont classées monument historique le 10 mai 1948. Et ce classement, eh bien, il est décisif. Parce qu'il faut imaginer qu'à cette époque, en France, beaucoup de halles des 16e, 17e siècles sont détruites. Suite à cet épisode, le monument va connaître plusieurs phases de travaux. La toiture est restaurée en 1976, le pavage est refait quelques années plus tard, et puis l'ensemble va être rénové au début des années 2010. Aujourd'hui, chaque samedi matin, eh bien, le marché anime toujours les halles. La preuve que ce monument n'est pas seulement un superbe patrimoine, c'est aussi un véritable lieu de vie.
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2: Vous avez peut-être du mal à trouver l'amour malgré de nombreuses tentatives, notamment sur les sites de rencontres. Il y a peut-être des raisons à ça.
3: Je m'appelle Hélène Bethams. Je suis fonctionnaire, mais aussi autrice et psychosexologue, hypnothérapeute.
2: Ça fait beaucoup de fonctions. Qu'est-ce que vous avez écrit ?
3: J'ai écrit un livre qui s'intitule « Les sites de rencontres et l'estime de soi, psychologie amoureuse à l'ère du numérique ».
2: Mais comment passe-t-on de fonctionnaire à autrice et psychosexologue ?
3: Je suis d'abord restée en couple pendant 23 ans et je me suis séparée. Au moment de la séparation, j'ai attendu 2 ans avant de m'inscrire sur un site de rencontre. Et là, ce que j'ai découvert, ça m'a paru trop compliqué. Alors, comme tout le monde, j'ai navigué entre des eaux troubles, on va dire. Et puis, j'ai décidé de me former en psychosexologie, puisque la psycho m'intéressait depuis toujours. Et la sexualité aussi, j'avais lu Freud, j'étais très très jeune. Comment rencontrer l'amour quand on a perdu les codes à une époque, en fait, où tout est sur le numérique et où dans la vraie vie, on ne sait pas qui est célibataire ou pas et où on ne va pas aborder quelqu'un en lui disant « Ben voilà, moi je suis seule ». Est-ce que ça te dit de faire connaissance ? Parce que c'est ce qu'on fait sur un site de rencontre. On écrit à quelqu'un et on lui demande en fait s'il a envie de faire connaissance.
2: Comment avez-vous vécu cette expérience particulière sur les sites de rencontre ?
3: Je ressentais des choses un peu complexes qui peuvent s'apparenter à de l'adrénaline quand on fait du cardio par exemple, une espèce d'excitation dès qu'on a un like, dès qu'on a un crush, un match. Pendant ma formation, je me suis dirigée vers des études et des recherches un peu plus scientifiques. Et ça a plein d'effets. En fait, les sites de rencontre, on s'en rend pas compte, mais on crée des hormones, de la dopamine, de l'adrénaline, et en fait, c'est les conditions de l'addiction.
2: Et c'est ce que vous expliquez dans le livre.
3: Je parle aussi de toutes les difficultés d'attachement qu'on peut avoir, parce que parfois, aimer ou être aimé, ça peut être une grande peur. Je parle aussi de nos schémas. Parce que dans la rencontre amoureuse, on va souvent reproduire les mêmes schémas, on va être attiré par les mêmes personnes. Bah, c'est un petit peu comme dans la vie, tous les jours on prend le même chemin pour aller travailler et rarement on va essayer une nouvelle route. Alors moi c'est ici et aujourd'hui que je vous propose de commencer un travail pour vous aider dans vos rencontres.
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4: Je rêvais d'avoir une maison à la campagne. Cette maison, c'est comme si j'y étais née. C'est ma maison de famille.
5: Ma maison s'appelle l'Ostao de la Mar.
6: C'est une maison un peu envoûtante.
7: Eh bien, vous voyez, des livres et 3 fenêtres qui me donnent le paysage du pays, comme si c'était 3 tableaux.
8: Ils ont vécu ici.
1: Thibaut Gaudry.
9: Elle m'a dit d'aller siffler là-haut sur la colline.
10: En juillet 1968, Huguette Carin, présidente du comité des fêtes du charmant village de Cotignac, écoute son transistor quand elle entend Joe Dassin chanter « Siffler sur la colline ». Et c'est là que germe une idée un peu folle.
11: J'ai demandé donc au maire, je lui ai dit « Qu'est-ce que vous pensez si nous donnions un terrain de Cotignac, si toutefois la mairie est d'accord, pour que Joe vienne chanter ?» Et il me dit « Bon, ben d'accord, fais-moi une lettre, je vais le proposer. » Ce qui a été fait et accepté. Donc, il est venu chanter 20 jours après. Et dès qu'il avait un gala sur la côte, il venait se coucher chez nous. Et voilà comment ça s'est passé.
10: Joe Dassin donne un concert mémorable le 12 août 1968 dans la cour de l'école. Après sa prestation, Huguette l'accompagne visiter.

0: Joe ne fera construire une maison sur le terrain que 10 ans plus tard. Mais il revient souvent à Cotignac et loge au Look Allen, l'hôtel-restaurant créé par Huguette en plein cœur du village. Il y prend toujours la chambre 6. Look Allen, où l'on peut croiser les Pink Floyd ou Yvonne de Gaulle. Et la chambre 6, où Joe dormira le 14 janvier 1978, mais pas seul.
1: Joe Dassin va chanter dans un instant. Joe Dassin a vécu hier un moment important dans sa vie, puisqu'il s'est un moment troublant. Il avait sans doute plus le trac hier à Cotignac dans le Var que sur scène, devant Monsieur Martin, le maire de la localité, qui a uni Christine et Joe pour le meilleur et pour le pire.
0: Après avoir hésité avec Tahiti, c'est finalement à Cotignac que Christine dit oui à Joe. Ce jour-là, ce n'est pas vraiment l'été indien, mais un déluge, qui cependant ne gâchera pas la fête pour les 500 invités conviés par le couple. On chantera une partie de la nuit, un concert improvisé qui se terminera en duo avec l'ami Serge Lama.
2: Samedi 14 janvier, contrairement à l'habitude, il pleuvait sur Cotignac. Étaient-ce les larmes des admiratrices de Joe Dassin qui, ce jour-là, épousaient dans la mairie du village la ravissante Christine Delvaux? Enfin, malgré le mauvais temps, tout Cotignac était là, dans les rues, aux abords de la mairie, pour saluer celui qu'il considère maintenant comme un enfant du pays, puisque Joe Dassin y possède une fort belle maison. C'est monsieur le maire en personne qui, vers 15h30, procédait à la cérémonie, ponctuée par le crépitement des appareils photos, tandis que la musique des sapeurs-pompiers de Brignoles interprétait les succès de Joe Dassin.
3: On ira où tu voudras, quand tu voudras.
0: Pour le dessert, un pâtissier a créé un gâteau géant, reproduisant la maison que Joe vient de faire construire, dans la Pinède, en haut de la colline. Si un jour, vous allez visiter Cotignac, labellisé plus beau village de France, et que vous souhaitez dormir au Look Allen, demandez la chambre 6.
3: Et non, ça me va encore, lorsque la...

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2: Dans la famille Moquet, je demande la fille, Pauline. Effectivement, chez Daniel Moquet, il travaille en famille, mais vraiment.
3: Donc au départ, c'était mon père qui a créé sa société. Donc ma mère a rapidement rejoint l'aventure de l'entreprise. Et puis donc moi, en 2004, et ma sœur, Camille, parce qu'on est deux filles. Et puis enfin nos maris, qui eux gèrent les entreprises. Donc mon beau-frère à Laval et mon mari à Parigny-sur-Bray.
2: L'entreprise Daniel Moquet est purement mayonnaise, fondée par le papa Daniel Moquet en 1977, originaire de Parigny-sur-Bray.
3: Et on aménage, on embellit les extérieurs des particuliers qui veulent avoir un beau jardin.
2: Un beau jardin avec des petits oiseaux, du vent et même la mare aux canards. Quant à l'entreprise Daniel Moquet, elle a semé des graines dans tout le département et dans toute la France.
3: Alors en tout, on a 450 entreprises qui sont réparties sur 4 marques, puisque notre métier historique, c'est entrepreneur paysagiste. Au départ, on ne faisait uniquement les allées chez les particuliers. Et puis on a rajouté à notre activité toute la partie clôture, portail et pergola. En 2022, on fait les jardins. Et puis enfin, là, le dernier réseau, on propose aussi à nos clients de réaliser les piscines, des spas.
2: Et leur point fort, c'est de s'adapter au projet du client et rapidement.
3: C'est-à-dire que quand un client nous appelle, rapidement, sous 8 jours, on se déplace à son domicile pour faire une étude de son projet.
2: Je voudrais une petite île végétale au milieu de ma grande fontaine, si c'est possible. D'ailleurs, c'est quoi la mode? Parce que l'entreprise suit les envies des clients et le climat qui évolue.
3: On est de plus en plus à des jardins naturels et sans entretien. Donc en fait, c'est un peu ça, c'est-à-dire qu'on s'y sente bien et qu'on n'y passe pas un temps fou à entretenir son jardin. Des massifs qui sont autonomes, qui ont moins besoin d'eau. En fait, on fait attention au choix des végétaux qu'on utilise.
2: Aujourd'hui, il y a plus de 2500 personnes à travailler sous l'enseigne Daniel Moquet et l'un des principaux c'est celui-ci.
3: On s'attache en fait à utiliser la végétation locale. C'est vrai que quand on nous demande des palmiers ou des oliviers, c'est moins les végétaux de notre région.
2: Oups ! Est-ce que vous pouvez me déplanter l'olivier et mettre un châtaignier à la place ? Comme le précise Pauline, la Mayenne reste la terre de cœur.
3: On est très attaché à notre région et on travaille avec des entreprises mayennaises.
2: Daniel Moquet, une entreprise qui participe à la bonne santé économique de notre département et qui se déploie toujours plus. Ah, si c'est possible d'ajouter des nénuphars dans mon spa, s'il vous plaît.
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4: Ah, quel enfant n'a pas rêvé un jour de devenir pompier. Enfant adolescente, Gaëlle Hérault est adjudante, légende ici.
5: Bonjour, je suis l'adjudante Gaëlle Hérault, je suis pompier professionnel depuis 23 ans et j'occupe le poste de chef de salle opérationnelle adjointe au CODIS de la Sarthe. Mon histoire, j'ai découvert l'univers pompier en classe de 4e lors du stage de découverte et donc j'ai dû intégrer la section des jeunes sapeurs-pompiers donc au centre de la Ferté-Bernard. Par la suite, donc rentrée pompier volontaire. Après le bac, je suis rentrée militaire technicienne de l'air en tant que pompier. Donc le déclic et puis l'ambiance caserne, alliée du sport, travail d'équipe et puis de passer les différentes formations, ça a concrétisé et aujourd'hui je regrette pas et je continue dans ce métier avec passion. Alors la fameuse question, quand on est femme, est-ce facile de progresser ou d'être pompier? Comme tout métier, lorsqu'on l'exerce avec passion, conviction et beaucoup de sérieux, je pense que tout le monde a sa place. Et la Sarthe représente bien ce corps-là, féminisé au maximum. Chaque pompier se doit de répondre à ses missions. Et là, il n'est plus question de femme ou d'homme. Au moment de partir en intervention, il y a toujours cette phase de gestion du stress, l'adrénaline. On aime cette phase-là, en fait, qui nous porte et puis qui nous galvanise pour la mission à venir. Voilà, au fur et à mesure des années, l'expérience font que ce stress, on le dompte, on le familiarise et puis grâce aux formations, on en fait une clé de réussite en fait. Mais on a tous besoin de ce stress-là et de cette adrénaline pour continuer à exercer ce métier. Et toujours cette fameuse question, est-ce que la tenue de pompier peut faire fantasmer? Je suis désolée, alors soit parce que je la vois depuis trop longtemps, pour moi elle s'apparente à mon métier, ma passion, et forcément certains la portent tout de même mieux que d'autres, faut être honnête. Mais après voilà, je suis pas du tout dans le mythe de l'uniforme, peut-être parce que ça fait trop d'années que je le porte. Mais c'est valable aussi pour les autres corporations, hein, gendarmes ou autres. Donc voilà, désolé de mon côté, je rentre pas dans le mythe du pompier en tenue.
0: Un pompier doit toujours être prêt à intervenir.
5: Voilà, c'était l'adjudante Gaëlle Hérault. Merci de m'avoir écouté et gardez en tête, toujours réserver un meilleur accueil possible pour les pompiers qui, sachez-le, au téléphone ou en mission, font le maximum pour vous aider.
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6: Nous sommes avec une des dernières et la plus ancienne fabrique de pâtes de fruits en Auvergne. Avec Anthony Vallat, qui est le directeur général. Merci de nous recevoir, Anthony. Nous sommes face à une vieille photo qui montre, je pense, le tout début de cette maison Cruzy, c'est ça ?
7: C'est pas le début historique, hein, puisque la maison Cruzy a été fondée en 1880, mais c'est effectivement une photo du site de fabrication ici, sur la zone du Brézé, telle qu'il était en 1956, au moment où la maison Cruzy a déménagé du centre de Clermont pour venir s'installer sur la zone du Brézé.
6: Construction de l'usine Goffredi, avenue Jean-Mermoz, sur le champ d'Angélique. Et on aperçoit des angéliques sur ce champ.
7: Et l'angélique étant un des produits un petit peu signature des confiseurs et de la confiserie. Et donc c'est un beau clin d'œil de l'histoire que de penser que voilà, notre site de fabrication ici est basé sur un ancien champ d'angélique. Voilà.
6: L'angélique, ces petits bâtonnets de couleur verte, hein, c'est
7: exactement.
6: Ça, je ne dis pas de bêtises.
7: Il y a beaucoup de particuliers qui ont aussi de l'angélique à la maison.
6: Voilà. C'est la tige.
7: On confie la tige, tout à fait.
6: D'accord. Oui. Ok. Et aujourd'hui, vous en faites toujours. Vous avez toujours des producteurs d'angélique qui bossent avec vous.
7: Oui, tout à fait. C'est un agriculteur qui vient nous livrer en tracteur chaque année. C'est au mois d'août, quand la récolte est prête, on se met d'accord avec lui l'année d'avance sur les quantités dont on aura besoin, et puis il vient nous livrer. On la travaille, on la prépare, et puis après on va la faire confire. Donc c'est un produit auquel on tient beaucoup.
6: Il y a toujours une grosse tradition autour de ça. Enfin, en Auvergne, on offrait des pâtes de fruits, c'était un incontournable.
7: Effectivement, la création de la pâte de fruits a été faite en Auvergne. Hein, à la base, la pâte de fruits s'appelait la pâte d'Auvergne. Et c'était vraiment une spécialité, on va dire, régionale. Ce qui a fait que l'Auvergne était une terre de fruits confits, c'est que, on va dire que la noblesse venait, descendait de Paris dans le 16e, 17e siècle et venait dans les cures, à Roya ou autre. Ils découvraient, ils dégustaient les fruits d'Auvergne. Et la méthode de conservation à l'époque, hein, puisqu'on n'avait pas toute la pasteurisation, etc., là, c'était de confire les fruits. Ce qui faisait que, du coup, les confiseurs auvergnats ont prospéré sur la base des gens qui venaient en cure et qui ramenaient leurs fruits à Paris en général. C'est comme ça que la confiserie et le métier de confiseur a démarré en Auvergne.
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1: Le bâtiment Rondouillard au toit de chaume de l'ancien Courtepaille à Cussy-les-Forges a pourtant bien failli disparaître. Ce restaurant grill, dont le néon rouge a éclairé pendant des années l'entrée de ce village de la Vallonnée, a accueilli pendant plusieurs décennies les vacanciers en voiture qui descendaient dans le sud ou rentraient chez eux par l'ancienne Nationale 6.
2: Pas moyen d'avancer. Qu'est-ce qu'ils font devant aussi? Et l'autre Thierry, y a vraiment pas de quoi. Ah, ils sont en panne par-dessus le marché, c'était bien la peine de nous doubler tout à l'heure. Ah, si j'avais su, je serais jamais parti en vacances.
1: Le Courtepaille de Cussy-les-Forges a même une histoire particulière. Construit en 1964, c'était le deuxième établissement de la célèbre chaîne, devenu au fil du temps le plus ancien encore debout en France. Dans une archive de 2020, André Leroy, qui en a été le directeur pendant 30 ans, se souvient d'une salle de resto restée dans son jus.
3: Elle est d'origine avec ses rideaux verts, ses banquettes. Tout est resté dans son jus comme elle a été faite en 64. C'est magnifique avec ses vieilles tables, ses vieilles chaises, ses briques, la cheminée qui n'est pas la même, les banquettes vertes, des lanternes, c'est vraiment joli.
1: Ce décor authentique a même vu défiler des vedettes des années 70 sur la route de leur tournée, comme Michel Thor ou Claude François.
4: Allez,
1: puis le rideau est tombé en 2020. Le restaurant a fermé et le bâtiment est resté 5 ans à l'abandon. La belle histoire, c'est qu'il a été repris il y a un peu plus d'un an par Christopher Bertrand, un ancien serveur de la chaîne.
5: J'ai démarré chez Courtepaille, j'avais 16 ans. Je travaillais à Courtepaille d'Apoigny, donc en faisant des études pour exercer le métier de tailleur de pierre. Donc ouais, rien à voir du tout. Et je suis revenu chez Courtepaille à Cussy-les-Forges. Les choses, parfois, vous savez, vous avez des opportunités dans la vie, il y a des petits clins d'œil, des petites choses.
1: Sous son impulsion, Courtepaille est devenu Courte Patte, un magasin spécialisé pour animaux. Une nouvelle enseigne qui vient de fêter ses 1 an d'existence. Le lieu a changé d'activité, mais il n'a pas perdu son âme. La preuve, toutes les semaines, des automobilistes s'arrêtent encore, pensant venir manger. Ils grimpent le petit escalier jusqu'à la porte avant de réaliser que les grillades ont laissé place aux croquettes pour chiens.
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6: 22 juin 1896, à Montpellier, plusieurs journaux annoncent la mort d'un archimillionnaire, Emmanuel Fontenay. Monsieur Fontenay avait hérité, très jeune, de plus de 10 millions de francs et avait investi et fait fructifier cet argent. Il avait aussi bien radiné. Oui. Monsieur Fontenay était très très avare. Il était surnommé l'Harpagon du Clapas. Il portait des vêtements râpés, choisissait des chapeaux pas du tout à la mode en espérant ainsi les payer moins cher, habitait dans une maison très modeste tout en étant propriétaire de plusieurs immeubles à Montpellier. Monsieur Fontenay avait aussi plusieurs fermiers. Quand il voulait les faire venir à Montpellier pour les voir, il avait trouvé une petite combine pour économiser les 15 centimes que lui aurait coûté ce courrier. Il envoyait une lettre non affranchie, qui aurait donc dû être payée par le destinataire, le fermier, qui refusait de payer, mais comprenait que M. Fontenay l'attendait à Montpellier. À sa mort, on ne trouve pas tout de suite de testament. Mais je vous rassure, hein, les gens ont cherché, et ils en ont trouvé. Plusieurs. Chacun d'entre eux désignant un légataire universel différent. Le 4 juillet, par exemple, un journal raconte qu'un dénommé Fraîche a été désigné légataire universel. Monsieur Fraîche est refait, il se précipite à Montpellier et fait ouvrir le coffre personnel de Monsieur Fontenay. Et là, surprise, surprise, dans ce coffre, il y a un autre testament. Qui annule celui sur lequel Monsieur Fraîche figure. Ah bah oui, c'est décevant. Le 24 juillet 96, un mois après le décès, on en est déjà au 5e testament. Mais lui, il date de 3 jours avant le décès, donc on est à peu près sûr que c'est le dernier. Sauf que les héritiers dénoncent un faux. Une bataille juridique commence alors entre les différents héritiers putatifs, 10 en tout, c'est quand même un bon score. L'affaire est tranchée, le testament qu'on estime être valable, c'est celui de juillet 1894. L'héritier est un jeune étudiant en médecine, Emmanuel Laurent. L'un des journaux se demande s'il va se réinscrire et continuer ses études de médecine. Spoiler alerte, non. Emmanuel Laurent va voyager, entamer une collection d'art et se faire construire à Agde une maison mirifique complètement délirante. Hop, un petit peu d'art nouveau par-ci, un petit peu de néo-grec par-là, de l'égyptomanie, de l'orientalisme. Le tout à deux pas de la gare pour que ses invités puissent descendre du train et arriver directement chez lui pour participer à une soirée, si possible, somptueuse. Cette merveilleuse maison, c'est la Villa Laurent, ou Château Laurent, à Agde, qui, après avoir été laissée à l'abandon pendant la deuxième partie du XXe siècle, a été restaurée et ouverte au public en 2023.
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7: Oh ben écoutez, j'ai quand même 89 ans, alors je ne sais pas si je pourrais aller longtemps encore. Hein. Et puis qu'en Ligue 1, et puis surtout qu'ils y restent quand ils seront en Ligue 2. Mais je vous le souhaite à tous, allez les petits.
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9: À 89 ans, Pierrette est bien plus qu'une simple fan du FC Sochaux-Montbéliard. Elle est l'âme du club et dans son salon, entièrement décoré en jaune et bleu, elle se remémore ses premiers pas au stade. Pierrette, d'où vient cet amour inconditionnel pour le FC Sochaux-Montbéliard ?
7: Oh ben ça, c'est vieux, hein. C'est quand je peux plus vous dire la date parce que je perds la mémoire. Hein. Mais ça fait un bon moment et puis c'était des bons souvenirs. On était contents, surtout quand il y avait la victoire.
9: D'ailleurs, vous êtes comment vous, en plein match ? Est-ce que vous êtes calme ? Est-ce que vous chantez ?
7: Mais je chante, je dis « Allez Sochaux, tous ensemble pour vous ». Et puis, il y a aussi les autres supporters, Jean-François Bonnet, Mireille, Jean-Guy, et puis d'autres, ma foi.
9: Et quelle émotion ça vous procure d'arriver au stade avant un match et de vous poser à votre place ?
7: J'y vais de bon cœur en espérant avoir une belle victoire, que tout le monde sera content.
9: Depuis que vous venez au stade, est-ce qu'il y a des moments qui vont rester à jamais gravés, des joueurs, des personnalités que vous ne pourrez jamais oublier ?
7: Oh ben je garderai surtout quand c'était la Ligue 1. Avec Teddy Richet, Michel Isabé, puis tous les autres dont je n'arrive plus à me souvenir de leurs prénoms.
9: Et dites-moi Pierrette, est-ce qu'il y a quelque chose que vous souhaitez aux joueurs, à l'ensemble du staff pour cette année 2026 ?
7: Oh ben écoutez, j'ai quand même 89 ans, alors je ne sais pas si je pourrais aller longtemps encore. Hein. Et puis qu'en Ligue 1, et puis surtout qu'ils y restent quand ils seront en Ligue 2. Mais je vous le souhaite à tous, allez les petits, bon courage, vous pouvez le faire.
9: Vous êtes un visage incontournable des tribunes de Bonal, je sais que les gens s'arrêtent vers vous aussi. Qu'est-ce qu'ils vous disent ?
7: Ben, y en a qui me disent bonjour, il y en a qui viennent prendre des photos, qui me disent on peut faire une photo, ben, je dis si vous voulez, je réponds ben, c'est gratuit, profitez-en. Et puis quand il y a des enfants, mais j'ai dit je veux que les enfants soient sûrs, que c'est eux qui veulent bien. Hein.
9: Vous avez transformé votre habitation en un véritable musée dédié au FC Sochaux-Montbéliard. Qu'est-ce que vous avez comme objet spécifique, Pierrette ?
7: J'ai beaucoup de gobelets, ma foi, j'ai donné beaucoup de choses à des gens, parce qu'un jour je ne sais pas ce que ça va devenir tout ça.
9: Et dans ces objets, est-ce que vous en avez certains qui sont vos préférés ?
7: Ben, c'est la Coupe de France, les écharpes qu'il y a à la Coupe de France, ça c'est beau. Je les ai, ils sont rangés, là. Je les ai ressortis l'autre fois, mais voilà. Moi, ce que je veux, c'est que Sochaux reste en Ligue et puis qu'ils montent, surtout. C'est pour eux, pour leur avenir, pour l'avenir du club et puis pour l'emblème bébatique du club.
9: Une véritable leçon de fidélité, signée Pierrette. Son portrait, les photos de son incroyable collection sont à retrouver sur notre site internet ici.fr. Et bien sûr, allez Sochaux !
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1: Être de mauvaise humeur, ça arrive, mais savoir le dire en breton, c'est pas simple. Eh bien, je vais vous l'apprendre. Et puis, les Botorels, coucou, ça va être votre tour aujourd'hui.
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1: Alors, pour les râleurs du matin ou les râleurs de toute la journée, bah ouais, il y en a, on en connaît, hein, ceux qui ne sont jamais satisfaits et aboient au lieu de parler, eh bien, c'est gualimor, le mot à employer. Gualimor et d'out, armintiement. Tu es de mauvaise humeur ce matin. Gualimor et d'out, armintiement. C'est un mot composé, donc, avec gual en premier, qui signifie mauvais, le mal ou le malheur. Employé devant un mot, gual sert à insister sur le côté néfaste, mauvais d'une chose. Par exemple, gualvrudet, c'est une personne de très mauvaise réputation. Donc, gual et immor, gualimor, hein, ça veut dire de mauvaise humeur, de très mauvaise humeur même d'ailleurs. À dire à votre ado, à votre conjoint ou collègue, ou pas en fait, hein, sinon ça va créer la dispute. Mais maintenant, vous saurez dire, gualimor et des irio, ceci est de mauvaise humeur aujourd'hui, gualimor et des irio. Retenez donc pour aujourd'hui que gual signifie mauvais en breton, immor, l'humeur, gualimor, la mauvaise humeur.
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1: Et maintenant, nos Botorels. Nom de famille assez répandu. Alors, Botorel, ça sonne fortement breton, hein? Ouais? Eh ben non. C'est une version bretonnisée d'un nom de famille qui vient de l'ancien français. Il n'y en a pas beaucoup en breton, mais il y en a quelques-uns, comme celui-là. Botorel, ça vient de Boterel, qui avait perduré dans la langue galaise, en Haute-Bretagne. Un nom attesté au XVe siècle, on le trouve aussi chez nos voisins de Cornouailles britanniques d'ailleurs. Mais Botorel, Boterel ou encore Botrel, comme Théodore, le célèbre chanteur de la Papolaise, eh bien tous ces noms viennent d'une ancienne forme française, Boterel, qui signifie le petit crapaud. Mais alors, c'est pas un petit crapaud, ça servait surtout de surnom péjoratif, donné à une personne n'ayant pas des traits de visage des plus beaux, ou d'une personne méprisable, pas agréable du tout. Donc, même si ça semble breton, eh bien l'origine, pour le coup, vient de la partie non bretonnante de la Bretagne, et ça a été mis ensuite à la sauce armoricaine, langue bretonne par nos anciens. Voilà, quelques mots de plus, et des explications sur notre belle langue bretonne. Je vous dis à demain pour d'autres surprises. Canvarhoas.
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3: Direction Bourges aujourd'hui, et lorsqu'on se trouve place Malus, eh bien on peut descendre le long du boulevard Laïtol pour sortir de Bourges justement, élonger ainsi le campus qui porte le même nom. Mais alors, c'était quoi avant? Eh bien vous allez le savoir tout de suite.
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3: David Ledrich, guide conférencier, est avec nous. Bonjour David.
5: Bonjour Margot et bonjour à tous les auditeurs.
3: Bon alors, qu'est-ce que c'était avant que ces établissements militaires?
5: Alors là, c'est une page importante de l'histoire de Bourges. C'est l'histoire de la fonderie de canons de Bourges. En 1860, l'empereur Napoléon III crée la fonderie impériale de canons. Alors pourquoi Bourges? Parce que Bourges est au cœur du pays, loin des frontières, et la ville est reliée par le chemin de fer et, fait non négligeable, elle dispose d'un champ de tir. Le champ de tir, il existe toujours aujourd'hui, c'est ce qu'on appelle le polygone de tir, qui va de Bourges à Flavigny. Il représente 10 000 hectares sur une longueur de 30 km. Après la guerre de 1870, l'école d'artillerie qui est à Metz s'installe à Bourges. Et donc, imaginons que nous partons de la place Malus. Nous allons découvrir les monuments tels qu'ils étaient à l'époque. Sur notre droite, on pourra voir tour à tour l'école d'artillerie, qui forme donc les militaires à l'utilisation du canon, la fonderie de canon, l'arsenal, et enfin, au bout, le dépôt de matériel.
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5: Et là, on arrive entre la rue de Pignoux et la chaussée de Chape. Cette zone, vraiment, elle employait énormément de gens. Ça concerne 8000 ouvriers en 1918. Et à l'époque, on ne rigolait pas avec les cadences de travail, puisqu'on fabriquait 40 canons de 75 mm chaque jour.
3: Oui.
5: Le site est pillé par les Allemands pendant la Seconde Guerre mondiale. En 1967 est créé l'établissement de fabrication d'armement de Bourges, les FAB, c'est un nom qu'on utilise parfois encore, puis qui devient GIAT et aujourd'hui Nexter. C'est à cet endroit qu'ont été fabriqués les canons des chars Leclerc. Aujourd'hui, c'est un campus universitaire qui porte toujours le nom de Laïtol. C'est un officier polytechnicien, vétéran de la campagne du Mexique, blessé à la bataille de Reichshoffen, qui a dirigé les établissements militaires de 1875 à 1879. Et c'est un endroit de Bourges qui mérite aussi d'être connu.
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4: Alicia Maglio a 33 ans, elle est employée dans les ressources humaines au Luxembourg. Elle a remporté en octobre dernier un concours qui vise à valoriser des femmes aux formes généreuses, le concours de Miss Curvry. Bonjour Alicia.
6: Bonjour Jérémy.
4: Que vous a apporté cette participation finalement à ce concours de Miss Curvy?
6: Cette participation était très importante pour moi. J'ai longtemps eu du mal à accepter mes formes. Pendant des années, je voulais absolument perdre du poids pour m'accepter, être plus heureuse. Et cette aventure a vraiment permis de changer mon regard et d'oser m'accepter telle que je suis aujourd'hui.
4: S'accepter et faire de ses complexes une force, c'est vraiment le but de cette participation?
6: Exactement. C'est bien plus qu'un concours de beauté finalement. C'est vraiment une aventure humaine à travers laquelle on évolue, on se développe. Il y a beaucoup d'ateliers de développement personnel qui sont mis en place par les bénévoles de l'association, puisque je tiens aussi à souligner que c'est une association qui met tout ceci en place, et tout ça permet de faire un vrai travail sur le regard qu'on porte sur soi.
4: Vous parlez beaucoup d'acceptation de soi. À quel moment de votre vie le sujet est devenu un peu central?
6: Je pense qu'après être devenue maman, ça a été central, puisque c'était aussi l'exemple que je voulais montrer à mon fils, de pouvoir s'accepter tel qu'on est, et qu'importe les diversités qu'on peut avoir, s'accepter tous les jours à différents niveaux de sa vie, c'est vraiment quelque chose d'important, et c'est vraiment quelque chose que je voulais montrer en exemple à mon fils, et je pense que la maternité a été un peu un déclic pour moi.
4: De nombreuses personnes sont victimes de grossophobie sur les réseaux sociaux, ça touche aussi bien les anonymes que les célébrités. Pour vous, c'est un facteur de pression, ces réseaux sociaux, ou plutôt un allié pour participer à ce concours?
6: Je pense que les réseaux sociaux, aujourd'hui, on y trouve beaucoup de choses, mais on y trouve aussi une façon et une forme de visibilité. Ça permet de porter ces messages un peu plus haut, un peu plus fort, et de toucher des gens qui peut-être aussi ont du mal à s'accepter. Et donc pour moi, c'est vraiment un vecteur de partager des messages d'acceptation de soi et de confiance.
4: Quel message vous aimeriez justement transmettre aux femmes qui n'osent pas encore s'assumer pleinement?
6: J'aimerais vraiment qu'on puisse en tout cas se voir tel qu'on est vraiment, au-delà d'un chiffre, d'une taille. On est tellement beaucoup de choses, on a énormément de valeurs, et c'est vraiment de se regarder avec beaucoup plus de douceur et de bienveillance, et qu'on mérite toutes, chacune, toutes et tous aussi, puisque ça peut toucher aussi plus largement, de se voir autrement et de porter un regard vraiment bienveillant et respectueux envers son corps.
4: La finale de Miss Curvy France se déroule dans les Landes le 11 avril prochain. Vous y allez avec l'envie de remporter le titre. Quelles sont les différences finalement avec un concours classique comme Miss France?
6: Les différences, c'est vraiment un concours qui va porter sur la beauté des cours. Donc déjà, on se retrouve ici sur une différence. Mais c'est aussi vraiment, comme je le disais, un chemin d'acceptation, et donc c'est un peu la concrétisation de pouvoir aller porter ces belles valeurs sur une scène nationale, et aussi de pouvoir faire briller la région par la même occasion. Et c'est en tout cas avec tout ça que je vais porter les couleurs de la Lorraine en France, avec l'envie de pouvoir faire évoluer les regards justement sur les courbes et sur l'acceptation de soi d'une façon générale.
4: Merci Alicia, à bientôt.
6: Avec plaisir, merci beaucoup Jérémy.
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7: Ai-je encore besoin de le présenter? Arnaud Fromage est avec nous. Bonjour Arnaud.
8: Bonjour, bonjour.
7: Pour votre nécessaire minute comtoise, Arnaud, il y a quelques temps, vous nous avez expliqué pourquoi l'emblème de la Franche-Comté était un lion.
8: Mais je ne suis pas allé au bout du raisonnement. Pour rappel, la Franche-Comté adopte le lion vers 1278-79 quand le comte de Bourgogne, Othon IV, décide de se rapprocher du royaume de France. Il décide pour cela d'adopter le lion, le roi des animaux et symbole de la monarchie française. La Franche-Comté n'est d'ailleurs pas la seule région à arborer cet animal, que l'on retrouve aussi sur les armoiries de la Normandie ou en Aquitaine, et qui est tout autant le symbole de Belfort que de la ville de Lyon, parce que oui, il y a une logique là-dedans. Mais voilà, maintenant qu'on a dit ça, reste une question. Pourquoi le lion, qui n'est pas le plus imposant des animaux et qui, soit dit en passant, est une sacrée grosse feignasse, a-t-il pu devenir le roi des animaux et pas la baleine bleue ou le chinchilla?
7: Bon, déjà, ce n'est pas le cas partout, hein.
8: C'est vrai. En Asie, c'est plus souvent l'éléphant ou le tigre qui sont considérés comme les rois des animaux. En Amérique, c'est l'aigle qui règne aux côtés de l'ours, du jaguar ou du puma. En Afrique, le rhinocéros et le léopard sont aussi dans la place aux côtés, c'est vrai, du roi lion. Et en Europe, eh bien avant le lion, c'était l'ours qui était considéré comme le roi des animaux, mais tout va changer au Moyen-Âge. En gros, ce sont des histoires de symboles. Au Moyen-Âge, on se passionne pour la mythologie grecque, dans laquelle Hercule, qui était méga fort, a tué le lion de Némée, dont la peau était pourtant censée être impénétrable. Et puis, la crinière du lion est vue comme une sorte de couronne, ce qui fait bien plaisir aux souverains du continent, d'autant que bon, l'Afrique, c'est méga loin et que personne n'ira vérifier.
7: Et bon, un roi, c'est très humain, alors comment un animal peut-il être le roi de quoi que ce soit, quelque part, Arnaud?
8: Là encore, vous marquez un point, mais ce qualificatif de roi des animaux, depuis qu'il s'est débarrassé de sa symbolique royale, est plutôt là pour qualifier ce qu'en zoologie, on appelle les super-prédateurs. Ces animaux qui sont tout en haut de la chaîne alimentaire et qui sont relativement imprenables à la baston contre les autres espèces du coin. Et même dans ces cas-là, on devrait dire que ce sont les lionnes qui sont les reines, parce que ce sont elles qui chassent, mais seulement les reines de la savane. Bah oui, si on va par là, chaque type de terrain a son roi. Celui de la jungle amazonienne, ce serait plutôt le jaguar, et celui de nos forêts à nous, eh bien ce serait plutôt le cerf. Mais au fond, une grosse feignasse qui laisse les autres combattre à sa place, qui se fait nourrir et qui prend la lumière, est-ce que ce serait pas ça la définition d'un roi ? Bon bah je retire tout ce que j'ai dit alors.
7: Retirez tout. Merci beaucoup Arnaud.
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9: S'il y a un endroit qui résume bien les Vosges pour moi, c'est Saint-Maurice-sur-Moselle. C'est un condensé, un résumé, l'endroit que je montre quand on me demande à la fois de raconter l'histoire des Vosges, d'en décrire les paysages et même de parler des gens. La montagne au-dessus, jamais loin, j'allais dire au sortir de la boulangerie carrément. Hein. Et quelle montagne ! Le ballon d'Alsace qui prend racine ici, dont c'est le plus beau versant. 1247 mètres pour le sommet et une vue incroyable. On voit loin, on voit très loin, on voit même parfois trop loin si on ne prend pas le temps aussi de voir le tout près. Mais oui, ce petit brin bélier qu'on croise en juillet, ces arbres, tous les mêmes de loin, tous différents de près. Saint-Maurice, c'est la montagne, c'est l'eau des Vosges, puisque sur Moselle, ben oui, et il suffit de grimper un peu pour comprendre que la Moselle, c'est le fleuve qui nous dit que l'union fait la force, puisqu'il a, il est né en fait d'avoir reçu l'apport de plein de gouttes de rue, comme on dit dans les Vosges, qui à force de d'être nombreux à couler, forment cette auguste rivière qu'est la Moselle. L'histoire de Saint-Maurice, c'est l'histoire des Vosgiens, de cette capacité qu'ils ont d'aller là où d'autres ne seraient pas allés, dans la montagne, si belle, c'est vrai, mais pas facile à vivre, hein, surtout au Moyen-Âge, pour les premiers habitants, les premières années où on a vu écrit Saint-Maurice sur quelques parchemins. Les Vosgiens et leur capacité de travail, bien mal récompensée d'ailleurs dans les années 80, hein, mais qui continue à faire des merveilles et qui est un trésor. Je vais vous dire, le travail des Vosgiens, c'est un trésor que la France redécouvrira quand elle comprendra enfin qu'elle peut faire beaucoup mieux et beaucoup plus solide quand elle veut faire elle-même. Et puis, Saint-Maurice, c'est la capacité d'engagement des Vosgiens. Et la montagne, qui a vu le maquis, s'en souvient. Elle qui a été si dure à prendre pour les alliés au sortir de l'occupation. Il y a cette capacité vosgienne à voir passer l'histoire, à en souffrir bien souvent, bombardements, assauts, frontières même, il n'y a pas si longtemps, quand les voisins alsaciens ne pouvaient plus être français. Au-delà donc d'une marche vers les hauteurs ou même de l'effort physique, un voyage à Saint-Maurice-sur-Moselle, c'est finalement un voyage dans l'âme des Vosges, dans l'esprit de ceux qui y vivent et même de ceux qui y ont vécu. Et c'est fin bien. L'âme.
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10: Bonjour.
11: Alors on est où ici Philippe?
10: On est sur mon exploitation, dans la miellerie.
11: Ici à Boulternère.
10: À Boulternère.
11: Et Philippe, vous avez donc une miellerie, vous avez aussi des vergers.
10: Beaucoup de produits différents, on fait des pommes, des amandes, des abricots, du jus de pomme, du nectar.
11: Il me semble que j'ai vu aussi des pieds d'avocat.
10: C'est pas en production.
11: C'est un essai.
10: C'est un essai, on verra si la météo devient un peu plus clémente dans les années à venir.
11: Et là, vous avez donc la mise en pot ici, dans votre miellerie de boule ternaire.
10: Je peux même vous faire goûter, c'est bon.
11: Ben, je veux bien, oui.
10: Je suis déjà très fier de mes abeilles, surtout.
11: Et alors, quel est le miel que vous préférez, vous ?
10: Moi, je les aime tous. Après, je sais pas si vous connaissez peut-être des miels un peu particuliers, comme la bruyère calune.
11: Eh bien, allons-y. Non. Très subtil, hein, comme parfum.
10: Oui, c'est un miel qui est très particulier, peu récolté parce qu'il est très difficile à extraire et par contre très prisé dans l'Europe du Nord. Celui-là, il vient de la réserve naturelle de Pie.
11: Donc ça sent très très bon le miel dans la miellerie. On va aller peut-être du côté des pommes. Donc là, Philippe, on se dirige vers votre verger. À notre droite, tous les pommiers.
10: Oui, voilà, différentes variétés. Gold Rush, un petit peu de Fuji aussi. En fait, si vous voulez, on a mis des pommes qui ne pouvaient pas aller à la montagne. Ici, on a gardé des pommes qui se récoltent tard, comme la Fuji ou la Gold Rush. Et après, celle qu'on a vue la première, c'est une primeur, une Gala. Qui elle aussi, elle est mieux ici qu'à Sahara.
11: Oh là, monsieur, vous avez fait provision là ?
12: Ah oui, monsieur Torrent était reconnu dans le coin.
11: Alors combien vous en avez acheté de pommes ? Combien de kilos ?
12: Oh, j'en sais rien, il y en a 3, 4, 5 caisses.
11: Ah ouais, quand même, c'est pour
12: plus
11: tout l'hiver.
12: Plus les noix.
11: Bonne dégustation.
12: Merci.
11: Ça sent bon la pomme. Et alors, est-ce que vous pouvez, s'il vous plaît, Philippe, me montrer la variété endémique du Roussillon, la coquette.
10: Voilà, ça c'est coquette.
11: Voilà, sa particularité, c'est qu'elle est un petit peu rosée.
10: Voilà, un petit peu rosée. C'est une variété voilà, qui est présente avant que la Golden arrive. Donc c'est dans les années 50. Et elle a été au fur et à mesure supplantée par les Rainettes du Canada, là-haut, les Golden. Parce que c'est un arbre qui est très alternant, c'est-à-dire qu'il produit qu'une année sur deux. On est plus très nombreux à avoir de la coquette.
11: Donc c'est une chance de pouvoir la goûter.
10: Ouais, vous voulez goûter ?
11: Allez.
10: Je vais goûter.
13: Allez.
11: Elle est trop trop bonne. Je vois qu'il y a aussi des noix. Ça, c'est pas votre production, c'est un copain à vous ?
10: Voilà, c'est Monsieur Retch à Boule Ternaire. Pareil, pour faire face un peu à la disparition des pêchers, tout le monde s'est diversifié, à mettre des olives, des grenades, des noix. On a cherché des cultures alternatives.
11: Et dites-moi, Philippe, vous avez les pommes et vous avez le jus de pomme.
10: On a un petit atelier, on se fait nous-mêmes le jus de pomme, voilà.
11: Et ça, c'est pour ça que vous avez plein de clients aussi, parce que vous avez plein de bons produits.
10: Ça fait 43 ans qu'on fait du jus de pomme.
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1: 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À partir de jeudi, c'est la foire de Saint-Gilles-Croix-de-Vie, située au cœur de la ville, autour et dans la conserverie. La foire s'étend aussi jusqu'au quai du Port Fidèle, de l'autre côté du pont. Plus de 150 exposants seront présents pour vous proposer des nouvelles tendances. L'habitat occupera toujours une place de choix. Rénovation, construction, énergie renouvelable, aménagement intérieur, extérieur, peinture, décoration. Il y en aura vraiment pour tous les goûts. La roue coule. La roue coule, c'est un festival qui se passe à la Gaubretière entre Nantes et Cholet. Il se poursuit jusqu'à dimanche avec, par exemple, ce jeudi, Me Gustas Tu. C'est une tribute à Manu Chao. 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
3: Salut à toutes, salut à tous et bienvenue dans Décibel. C'est parti pour une heure en direct autour de l'actualité musicale. Et sachez que l'anniversaire de Gérard Jugnot, qui fête aujourd'hui ses 75 ans, fait partie de l'actualité musicale. Il fallait juste un peu tirer le fil des bandes originales des films du Splendide. Vous pouvez compter sur moi, j'ai bien tiré. Ce sera à la fin de l'émission. La découverte du jour, ce sera la nouvelle chanson de Vernis Rouge. Ses origines libanaises font que, évidemment, elle est très sensible à l'actualité en ce moment. Et à la guerre et aux bombes qui frappent son pays. Alors Vernis Rouge en a fait une chanson, vous la découvrirez tout à l'heure. Le thème du blind test, eh bien les reines, puisque Bilal Hassani, notre invité, chantait roi, les reines sont à l'honneur dans le blind test. Si vous avez envie de jouer avec nous, vous pouvez nous appeler dès maintenant, 0810 055 056. C'est Alexandra qui vous attend au standard, 0810 055 056. Et c'est le dernier album en date de Bilal Hassani, en attendant le prochain, qui sera à gagner ce soir au blind test. Bilal Hassani, bonsoir.
4: Bonsoir Émilie Mazoyer.
3: Comment vas-tu Bilal?
4: Ça va super, et toi?
3: Moi ça va très bien, ravie de te voir en pleine forme.
4: Oui.
3: Avec plein de projets. Ça c'est important. La nouvelle chanson s'appelle Beaucoup. Mais avant, pour savoir d'où on part, j'aimerais qu'on écoute ensemble la dernière chanson qu'on a écoutée quand t'étais là dans ce studio tous les deux. Elle s'appelle La Question.

t'avais prévenu dans cette chanson-là que t'allais sortir de la cage et sortir et casser les cases. Et donc on est sur un gros changement d'ambiance puisque ta nouvelle chanson, beaucoup, c'est plutôt comme ça.

0: 10 ans ne sépare pas les deux extraits précédents, mais simplement quelques mois. Raconte-nous ce changement d'ambiance, même si encore dans la question, sur un mode très doux de piano, voix et cordes, tu disais que de toute façon, tu n'allais pas rester sage.
1: C'est ça, moi je ne suis jamais sage. Mais je pense qu'après L'Affreuse, qui était une création pour l'Hyper Weekend Festival, ici même à la Maison de la Radio, j'avais fini un petit peu ce trajet-là.
0: Ouais. Que oui, parce que la question, ce n'était pas juste une chanson,
1: oui.
0: C'était dans le cadre de tout un spectacle
1: qui
0: était très posé, très piano-voix.
1: Exactement, ouais. Piano-voix, où je voulais m'essayer à l'exercice de la chanson. Et après, je me suis posée, je me suis dit, tu sais quoi, attends un peu et on verra si ça revient. Et donc, les idées ne me venaient pas tout de suite. Parce que la priorité, je pense, avant d'arriver à beaucoup, avant d'arriver à faire un album, c'était de me reconnecter avec moi-même et aussi avec mon public et mon audience. Et c'est là où la première étape a eu lieu, qui était celle de reprendre un peu contact avec mon public de manière un peu plus directe.
0: C'est intéressant, t'as dit public et après t'as dit audience. Alors même si in English, audience, c'est public, en vrai, dans la vie, et notamment dans ta vie, c'est pas le cas de tous les artistes, mais en fait, t'as deux publics. C'est-à-dire, t'as ton public de musique, des gens qui vont aller à tes concerts, qui vont écouter ta musique, etc. Mais t'as aussi quand même 3 millions d'abonnés, je crois, sur Instagram, etc. Et ça, est-ce que c'est les mêmes? Pas forcément. Donc, quand tu parles de la reconnexion avec le public, tu parles de ceux qui suivaient ta musique?
1: Je parlais non plutôt de ceux qui me suivaient au quotidien.
0: Ah oui.
1: Parce que ceux qui me suivent au quotidien, ça faisait des années que je les avais un petit peu mis de côté.
0: Oui, d'accord.
1: Pour prioriser du coup de la création artistique, les albums, les films que j'ai pu faire, toutes ces choses-là. Et donc du coup, j'étais en train de me dire bon, je m'ennuie un peu, je suis à la maison, je vais bien, je vais discuter avec eux, on va voir ce qui va en découler. Et en fait, de là, je me suis à la fois réconciliée avec cette partie de moi que j'avais un peu mis de côté. Et ensuite, des idées me sont revenues un peu pour écrire de la musique.
0: Et oui, et alors, tu t'étais déconnecté de ça. Pourquoi? Parce que tu t'étais dit que pour être un vrai artiste, tamponné, artiste, chanteur, il fallait pas faire des vidéos, il fallait pas être trop, trop marrant, en fait.
1: C'est ça. En fait, c'est le côté drôle, c'est le côté internet aussi qui est assez neuf. Et le fait que le métier demande un petit peu il y a cette quête de légitimité qui vient parfois même pas de nous, mais qui nous a un peu imposé. Et en fait, je me suis rendu compte que je m'en foutais un peu.
0: Bah oui.
1: Parce que de toute façon, ce que je fais, c'est assez inconventionnel. Et que les personnes qui m'ont permis aujourd'hui d'être là et de pouvoir produire de la musique, un peu comme bon me semble, c'est toutes les personnes qui me suivent au quotidien et qui sont tombées un peu sur ma chaîne YouTube au début, sur mes reprises.
0: C'est vrai que toi, t'avais commencé sur YouTube avec des reprises.
1: Voilà.
0: Plutôt des chanteuses qu'on adore d'ailleurs.
1: Ouais.
0: Tu reprenais qui
1: Ariana Grande, Lady Gaga, c'est toutes les choses comme ça.
0: C'est ça. Et c'est vrai qu'après, quand t'as commencé à sortir ta musique à toi, tu t'es dit mince, entre les reprises sur YouTube et l'Eurovision, si je veux être considéré comme un artiste,
1: il faut un pivot.
0: Ouais,
1: voilà.
0: Faut un pivot.
1: C'est
0: et là maintenant, tu peux concilier les deux.
1: Ouais, parce que en plus je vois toutes mes idoles qui sont maintenant des Instagrammeuses, des TikTokers, et donc du coup, je me suis dit bon, si tout le monde y est, moi c'est un outil que j'utilise depuis toujours et que j'aime bien pratiquer. Donc j'ai commencé juste par refaire des petites vidéos, des choses comme ça. Et en fait, par l'humeur de tout ça, des chansons me sont venues, un concept et puis un disque. Et je me suis dit ok, bon bah alors on va faire un disque maintenant. Peut-être que c'est tôt, mais j'y vais.
0: Ok, donc décomplexé,
1: voilà,
0: pour nous dire, et détaché de ce que les uns ou les autres peuvent penser. Donc ça, c'est plutôt une bonne chose,
1: toujours,
0: je pense, quand on écrit de la musique. Donc tu dis des idées me sont venues. Donc une de ces idées concrétisées, c'est beaucoup qu'on va écouter évidemment dans quelques secondes. Mais alors avant, prépare ton audience ici radio à ce qu'ils vont entendre.
1: Beaucoup, c'est une chanson de dance music, c'est de la musique dansante, de la pop électronique qui est très inspirée de la musique avec laquelle j'ai grandi. Ça peut être la French Touch, tous ces courants-là avec Daft Punk, Justice, mais aussi Bob Sinclair, Martin Solveig, David Guetta, et aussi le Madonna des années 90.
0: Mais oui, j'allais dire, moi ça m'a rappelé, moi qui étais vivante, contrairement à toi à l'époque, ça m'a rappelé pas mal les années 90.
1: C'est ça, c'est très 90, très house 90, parce que c'est des courants que j'aime beaucoup, c'est la musique que j'écoute énormément, et j'avais envie de créer vraiment la musique, la BO de mes soirées, la BO des bonnes soirées que je passe avec mes amis. Et vu que je suis le musicien du groupe, bah c'est pratique. Je peux faire

0: que j'en faisais trop. Et moi, j'aime bien répondre à ça en disant que j'en fais beaucoup et que ça part d'une générosité plutôt. Tout mon enthousiasme, que ce soit capillaire, vestimentaire, dans mon interprétation, ma musique, mes clips, mon esthétique, tout ce que je présente, c'est de la générosité. C'est vraiment juste parce que j'aime donner. Bah donc, oui. C'est pas trop, c'est beaucoup.
1: Mais évidemment.
0: Et beaucoup, c'est bien.
1: Évidemment. Et non, et puis surtout, trop peu, c'est chiant.
0: Exactement.
1: C'est là où la vie est intéressante, c'est quand c'est trop, quand on est trop amoureux ou trop en colère, ou enfin, on t'a reproché ça.
0: Hey, bon,
1: en même temps, toi, on aurait pu te reprocher à peu près tout à un moment. Non, mais c'est vrai, c'est quand même terrible. Eh bien, découvrez beaucoup
0: oui.
1: Bilal Hassani, ça vient de sortir et donc ça annonce ton 4e album.
0: Oui.
1: On a une date
0: déjà,
1: ou pas?
0: On a une date, c'est fin de l'été. Voilà.
1: Fin de l'été?
0: Voilà.
1: Ok, ça j'aime bien. Parce qu'il aurait pu dire la rentrée, mais non, il nous met dans l'ambiance de l'été.
0: Ouais, quand même.
1: Fin d'été. On adore Bilal Hassani. Il est ce soir.

0: Et Bilal fait beaucoup. L'album arrivera, on n'a pas la date exacte, mais à la fin de l'été. Bilal, est-ce qu'on a le titre de l'album?
1: Oui, le nom de l'album, c'est « Bonsoir Paris
0: ». J'adore. Mais comment tu vas faire quand tu seras en tournée? Alors tu diras « Bonsoir Paris à Saint-Malo ».
1: Non, on va pas dire bonsoir Paris. On s'entraîne déjà parce que sur le titre, beaucoup, la première phrase c'est la nuit s'allume dans Paris. Et vu qu'en ce moment on est déjà en train de faire les premières dates avec Laurie, on dit bonsoir, on dit la nuit s'allume et on dit la ville où on est. Et on va faire bonsoir Toulouse, bonsoir Lyon. Et on passe partout en France avec le bonsoir tour. Mais donc voilà, on va adapter l'album à toutes les villes de France, mais l'album s'appelle Bonsoir Paris.
0: J'adore l'idée. Alors par contre, tu as dit Laurie, c'est comme Beetlejuice. Si on dit Laurie, on écoute Laurie.

qui donc t'emmène en tournée. C'est génial. Tu es du 1er au 24 mai. Donc tu as commencé le 1er mai, c'est jusqu'au 24 mai, en tournée de Zénith avec Laurie. C'est pas la première fois qu'on t'entend près d'elle, hein. Vous aviez même fait un duo.

0: Bilal, toi t'as 26 ans, ça veut dire que quand Laurie était toute la journée à la radio, à la télé, à ses débuts, t'étais tout petit, t'avais 6-7 ans.
1: Exact.
0: Qu'est-ce qu'elle représente pour toi ?
1: Laurie, c'est ma première idole. Donc on a tous une première idole. Le premier poster qu'on affiche dans sa chambre, moi c'était Laurie. J'adorais Laurie. Je pense que on peut comprendre mon blond platine, tout mon esthétique, il part quand même de cette première impulse là. J'ai découvert plein d'artistes après, mais Laurie c'est ma source initiale quoi. Donc le live 2006 de Laurie, qui était un concert que j'avais en DVD, c'était un DVD rayé quoi. Je le regardais en boucle, en boucle, en boucle. Donc vraiment c'est ma je suis très très très content d'être avec elle sur scène.
0: Est-ce que tu te souviens de la première fois où ta carrière l'a mise sur ta route, où vous vous êtes croisés ?
1: On s'est croisés pour la toute première fois à un concert de Angèle au Zénith. Donc c'est pour vous dire que ça remonte un petit peu autour du premier album. Et donc en fait on était tous les deux, je pense, invités à l'after show. Ce qui était très neuf pour moi, mais où pour elle c'était tranquille. Et en fait elle est venue me voir et elle a dit: est-ce que tu sais où est-ce que c'est ? Pour aller en coulisses. Et j'ai vu Laurie et je me suis liquéfiée. J'ai dit: vous êtes Laurie. Voilà.
0: Tu lui as dit.
1: Une affirmation à quelqu'un qui sait très bien qui il est. Et elle m'a regardée, elle a fait: oui, c'est moi. Je m'appelle Bilal, je suis très fan de vous. Et je lui serrais la main. Et voilà.
0: Oh, c'est beau.
1: Je m'en suis pas remis.
0: Donc, quelques années plus tard, tu pars en tournée avec elle. Tu joues devant 5000, 6000 personnes tous les soirs. Tu as déjà joué à Paris et Bordeaux, c'est ça ?
1: Non, j'ai fait Bordeaux, Toulouse et Nantes.
0: Ah, oui.
1: On a joué devant 9000 personnes quand on était à Nantes, il me semble.
0: Ouais.
1: C'est très impressionnant. C'est beaucoup, beaucoup de monde. Donc voilà, c'est très le format Zénith, c'est un format que je ne connaissais pas. J'ai fait des plateaux avec des radios, des choses comme ça, mais un set comme ça et revenir aussi sur scène avec elle pour interpréter Play, qui est notre morceau, c'est très très spécial. Très particulier.
0: Et là, t'es en plein dedans.
1: Ouais.
0: Ça t'inspire, j'imagine, pour ta propre tournée, hein, puisque la sortie de l'album Bonsoir Paris à la fin de l'été, il va aussi y avoir une tournée qui suit ça. Tu joues par exemple à Rouen le 30 octobre, Paris la Cigale le 17 novembre. Tu seras à Aix-en-Provence ou encore Clermont-Ferrand au mois d'octobre, etc. Et tout ça jusqu'au mois de décembre. C'est pas ta première tournée, mais
1: c'est ma plus grosse tournée.
0: C'est ta plus grosse. Ouais.
1: J'ai jamais fait autant de dates de ma vie, donc venez, prenez vos places, ça va être trop bien, ça part très vite. On est très très contents parce que voilà, on s'est associé avec 3C qui est un super tourneur pour monter le Bonsoir Tour. Le but c'était d'aller rencontrer le maximum de personnes. Le spectacle qu'on est en train de monter, le show qu'on est en train de monter, il est évidemment à mon image, donc grandiloquent. On veut offrir quelque chose de en fait on veut donner un espace aux gens pour se séparer un petit peu de leur vie quotidienne qui peut être un peu morose. Je pense qu'on est dans une époque qui est très cynique, où il est difficile même d'aller chercher la culture pour s'évader.
0: Ouais.
1: Moi, je veux un petit peu prendre les gens avec le crochet comme ça et leur dire: venez, moi je vous prends avec moi et on va aller s'amuser un petit temps. Et c'est vraiment la mission de ce show. Ouais.
0: Parce que par les temps qui courent, tu penses que prendre le temps de s'amuser, d'écouter ou de regarder du beau, du drôle, du doux, c'est presque un choix politique, quoi.
1: Je pense que c'est important. Il faut pas oublier la culture dans les époques. Dans l'époque, c'est très important de prendre la culture comme un échappatoire et il faut pas se sentir mal de se faire du bien, quoi. Il faut savoir trouver.
0: Parce qu'on peut reprocher, c'est vrai, certains artistes, on dit: ah, mais ils ne s'engagent pas, on ne l'a pas entendu, il ou elle d'ailleurs, sur tel ou tel sujet, etc. Et en fait, offrir de la joie et ne pas forcément prendre la parole sur les sujets, sans dire que ça t'intéresse pas, mais c'est aussi préserver finalement les gens qui viennent te voir, les sortir justement du marasme.
1: Peut-être, moi je pense que c'est important de s'engager quand on a l'impression que notre propos est légitime et pertinent surtout. Parce que si on est impertinent, ça sert à rien de parler. Aujourd'hui, je pense que beaucoup de gens parlent tout le temps.
0: Oui.
1: Donc ça, c'est bien. Il faut se rappeler de son rôle. Moi, évidemment, je suis artiste. Donc ma mission première, elle va être de divertir, d'offrir à travers de la musique, à travers des chansons, à travers du spectacle, de donner du bien aux gens. Et puis ensuite, dans ma place donc de personnalité publique, si je peux utiliser ma plateforme pour discuter de choses qui comptent pour moi et où j'ai l'impression que je suis pertinent d'en parler, je le fais. aussi. Je pense que tout ne s'annule, rien ne s'annule, tout peut exister ensemble, mais que c'est important de faire vivre la culture dans cette époque-là.
0: Tu l'as fait, notamment au travers de tes chansons, on parlait de sujets pas faciles. Par exemple, avec Gisèle Pellicot, on a entendu et son procès, et puis ensuite son livre, La soumission chimique. T'en as parlé dans une de tes chansons, récemment dans le podcast aussi de ton amie Léna Situation. T'as expliqué que t'avais été tentée par certains paradis artificiels qui auraient pu vraiment te faire du mal. Donc en plus, oui, on peut pas dire que tu refuses les sujets difficiles.
1: Non, je les refuse pas. Et puis surtout, là encore, j'essaye toujours de trouver la bonne place et le bon moment pour en parler avant d'arriver sur le déroulé de cet album de Bonsoir Paris, qui est vraiment genre une bulle d'air frais et de bonne humeur, et aussi un album de fête. Je voulais quand même parler à ma communauté, qui est quand même encore relativement jeune, c'est des jeunes adultes.
0: C'est moi la plus vieille.
1: Mais voilà, leur dire que l'existence de ces paradis artificiels dans l'époque aussi et dans ces temps sont des échappatoires rapides mais pas efficaces et qui durent pas dans le temps. Donc voilà, quand on peut, il faut discuter, il faut parler avec les gens et aux gens aussi.
0: C'est important. Bilal, on le disait, ton Bonsoir Tour, c'est 25 concerts pour le moment. Mmh. En France, en Belgique, en Suisse, en cette fin d'année, à quoi ça va ressembler? Tu nous as déjà dit que ce serait évidemment du spectacle et qu'il y aurait de la couleur, etc. Mais je parlais en termes de cette liste, parce que mine de rien, alors trois albums, et puis ton EP aussi, et puis les nouvelles chansons, etc. Est-ce que tu vas aller piocher dans toutes les périodes? Est-ce qu'il y aura des moments plus calmes, comme sur l'Affreuse, des moments très dansants? Comment tu l'imagines tout ça?
1: Je pense que l'histoire du concert, je ne vais pas la révéler tout de suite, mais il va y avoir de la place.
0: Une histoire, en tout cas. Tu dis histoire.
1: Toujours. Oui, on part de la narration. Moi, j'ai fait une école de comédie musicale. Oui. J'adore Broadway, j'adore Fosse, j'adore... Quand on peut utiliser tous les médiums pour raconter des histoires, on le fait. Moi, tout part d'une histoire pour moi. Mais je pense que du coup, avec les quatre albums, on a de quoi faire une jolie BO à l'histoire qu'on va raconter, et c'est ce qu'on va faire. Donc il y aura des temps calmes, il y aura des temps plus excitants, il y a de la musique qui va venir de partout, il y aura le premier disque, il y aura les plus grandes chansons, mais on va aussi donner de la place à des morceaux qui sont peut-être un peu moins connus. On va peut-être aussi adapter un petit peu cette liste à l'endroit où on sera. Parce qu'aujourd'hui, les tournées, malgré le fait qu'elles existent en direct avec les gens, elles sont très digitalisées, donc on va aussi quand même essayer de proposer quelque chose qui évolue pendant qu'on va être sur scène. Comme ça, on n'offre pas exactement le même concert tous les soirs.
0: Voilà, ça j'adore. Il est ambitieux, Bilal Hassani. Et il a envie de vous faire plaisir et de vous offrir un vrai moment à vous qui irez le voir en concert. On va écouter une chanson. Oh, je ne sais pas si elle est beaucoup passée à la radio, celle-là, mais moi je l'aime beaucoup. Souvenir d'un été.
1: Oh, j'adore ce titre.
0: Tu vois ? Il est surpris. Ça veut dire qu'elle n'est peut-être pas assez passée à la radio, mais elle est très très belle. Bilal Hassani est en décibels.

0: Il y avait eu les albums Kingdom, Contre-soirée et Théorème en 2022. Et puis en 2024, un super album que Bilal n'a jamais voulu appeler album. Il disait c'est une mixtape, Glitter Sleaze Utopia. Mmh. Tu maintiens, toujours c'est pas un album, c'est 10 titres. Hein.
1: Non, c'est 10 titres, mais c'est une mixtape, ouais.
0: Je l'adore.
1: C'est un autre, c'est une autre.
0: Mais qu'il est têtu, bon sang.
1: Je suis désolée.
0: Donc sur la mixtape Glitter Sleaze Utopia, il y avait cette chanson qui est magnifique, voilà, qui s'appelle Souvenir d'un été.
1: Je n'ai pas écouté depuis la date en fait que je suis venue ici, je crois.
0: Vois.
1: Donc merci de la faire vivre.
0: Il faut que tu reviennes. Le nouvel album de Bilal Hassani ne va pas tarder à sortir. Ça sera à la fin de l'été. La chanson Beaucoup, elle, est disponible. Et Bilal Hassani reste avec nous dans Décibels. À tout de suite.
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0: Une Ronettes qui est partie, un blind test avec des reines, la nouvelle chanson de Vernis Rouge et l'anniversaire de Gérard Jugnot. Oui, ça fait partie de l'actualité musicale. Et c'est ce soir dans Décibels, en direct jusqu'à 21h. Je file retrouver Bilal Hassani, mon invité. Je me souviens la première fois que je t'ai interviewé, Bilal, bah, t'étais pas bien vieux. Yeah. T'es toujours très jeune, évidemment. Mais je me souviens de quelqu'un qui voulait vraiment bien faire, qui voulait être vraiment très très bon élève. Alors, ce qui est évidemment pas un défaut, mais qui peut-être t'a fait beaucoup de nœuds au ventre.
1: Oui.
0: Comment va le ventre ?
1: Le ventre va tellement bien maintenant.
0: Ah.
1: Oui. Alors, je suis toujours aussi perfectionniste, mais j'ai trouvé un meilleur endroit où aller puiser le parfait. Voilà. Donc j'avais des quêtes qui étaient un petit peu trop distancées et cumulées avant. Je me disais il fallait à la fois que je fasse ça et ça et ça bien pour ces personnes. Maintenant j'essaie de me faire plaisir à moi d'abord et j'essaie de faire des choses qui me font du bien parce que j'ai l'impression que ça se traduit mieux après quand j'en vois.
0: Et comme le pays a besoin de danser en ce moment, Bilal Hassani vous propose beaucoup.

0: de Bilal qui écrit de la musique, qui écrit les paroles. Cette chanson, par exemple, beaucoup. Comment tu les fabriques, tes chansons? T'es où? T'es tout seul? T'es comment?
1: Là, j'étais en before, en avant-fête, chez ma copine Marie-Victoire, à qui je fais des gros bisous. On était une quinzaine. Et en fait, j'ai reçu une ébauche de Sutus, qui est le producteur avec qui je travaille depuis Théorème, qui est aussi un très bon ami à moi. On a le même âge, on fait les mêmes trucs et tout. Et en fait, il m'a envoyé la maquette et le refrain était écrit. Donc, il avait une proposition de parole sur le refrain que j'ai maintenu, que j'ai gardé. Et en fait, j'ai habillé tout le reste, j'ai fait tous les couplets et tout, en regardant mes potes. Voilà. Donc, je me suis mis au calme, j'ai mis mes écouteurs en réduction de bruit, je les ai regardés vivre. Et ça m'a inspiré les couplets, le pont et toute la thématique du coup de la chanson comme ça dans la vie.
0: Bon, et ça va, tes proches, ils sont au courant qu'à certains moments, tu vas prendre juste 3 mètres de recul,
1: ouais,
0: les regarder, écrire, ils savent,
1: ça arrive souvent. et après, je leur dis, voilà, c'est ça la chanson, ça c'était ce soir-là, ça c'était quand on a fait cet après-midi-là, c'est quand on est parti en week-end. Et ils sont, ah, c'est marrant, ils recollent un petit peu les morceaux, mais c'est très fun. Mais voilà, la vraie mission, je pense, dans mon écriture, surtout sur ce disque, c'est que pour moi, la pop française, elle existe. On la met vraiment souvent sous le tapis. On dit qu'elle n'existe pas, on dit qu'on fait de la variété très bien, qu'on fait de la chanson très bien, mais on a fait de la très bonne pop. C'est OK d'écrire en français de la musique pop.
0: Ouais.
1: Ça, c'est possible, ça peut sonner bien, ça peut être de la très bonne musique et on l'a montré, on a plein d'exemples. Moi, quand j'ai grandi, de mes 0 à mes 12 ans, il y avait une scène pop française qui...
0: Tu penses à qui, par exemple?
1: Tellement de gens. Je pense à Laurie,
0: oui.
1: Je pense à Jennifer, je pense à Shaim, oui. Que je pense était super pertinente. Je pense que même Étienne Dao, c'est de la pop.
0: Lio,
1: c'est de la pop, de la vraie, vraie pop. Et tous ces artistes-là, et en vrai, Guetta, tout ce qu'il a fait, Solveig, Sinclair, c'était de la pop. Et bon, c'était pas tout le temps en français, c'était pas en français. Mais la pop en français, elle existe et on en a eu de la très bonne. Je pense qu'il y a juste eu un moment où c'est assagi, où il y a eu, ou peut-être par humilité ou par sobriété, on a décidé de baisser un petit peu toute l'exubérance. Mais moi, je suis là pour la ressusciter. Voilà, c'est ma mission pour ça.
0: Tu sais que si tu te présentais aux élections présidentielles, on vient de trouver ton slogan, ressusciter...
1: La pop française.
0: La pop française, ressusciter l'exubérance.
1: Oui !
0: J'adore ça.
1: C'est ça, c'est mon slogan.
0: Il est trop fort.
1: Votez pour moi.
0: Je voudrais te faire écouter quelques notes de la chanson de la jeune Monroe. Je le disais tout à l'heure, toi, quand t'as défendu la France à l'Eurovision, t'avais 19 ans. T'étais déjà pas bien vieux. Elle a 17 ans. Peut-être que tu l'as déjà entendue, c'est la chanson avec laquelle elle va défendre la France dans 10 jours.

0: chanteuse lyrique.
1: Évidemment, il y a toute une partie qu'on ne pourra pas chanter sous la douche, mais c'est pas grave.
2: Ouais, c'est très beau.
1: Qu'est-ce que tu si tu pouvais aller la voir et lui dire un petit truc à l'oreille juste avant qu'elle monte sur scène, tu dirais quoi ?
2: Reste concentré. Je pense que c'est un exercice qui est très particulier, l'Eurovision, parce qu'il y a beaucoup de forces parallèles qui rentrent en jeu de ce concours-là, mais je comprends sa mission qui est la même que la mienne quand je le faisais en 2019. C'est on a envie de chanter, on veut une scène. Elle est sur une très grande scène. Je lui dis d'essayer de s'imprégner. Je lui dirais de s'imprégner de ce qu'elle voit. Les câbles, ses écouteurs, son micro.
1: Des trucs très concrets, en fait.
2: Très, très concrets, voilà. Qu'elle les regarde avec beaucoup d'attention pour se souvenir. Parce qu'on oublie vite les choses comme ça. Et que surtout quand il y a des résultats, quand il y a des votes, des choses comme ça, on a l'impression qu'il faut penser à après. C'est vraiment l'un des rares moments où j'ai l'impression que non, il faut toujours être dans l'instant présent, mais c'est très important de le faire aussi à ce moment-là.
1: Et toi, 7 ans après, si tu pouvais, par une magie quelconque, aller murmurer à l'oreille du Bilal de 19 ans qui est monté sur scène, tu lui dirais quoi ?
2: Pas grand-chose, en réalité. Non, je pense que ça allait. J'étais très, très insouciant, même si concentré. Et j'étais surtout... Ma mission, en fait, en devenant pendant quelques mois le visage de mon pays, de la France, c'était de pouvoir ouvrir une grande porte avec mon identité, parce que je savais que ce que je proposais était assez neuf pour beaucoup des Français. Et je m'étais dit, ouais, tu y es là, c'est bon, voilà, t'as ouvert cette porte-là. Maintenant, tout ce que tu feras après, ce sera ce que ce sera. Mais c'était par ce début-là qu'il fallait que tu rentres, sinon on t'aurait pas ouvert la porte, quoi.
1: Et pourtant, Dieu sait que ça t'a coûté cher après, en insultes, en fait. T'as été maltraité, pas par tout le monde évidemment, mais par une partie de la population qui, alors je sais pas s'ils étaient prêts ou pas prêts, si c'était à eux d'être prêts ou pas prêts, mais qui en tout cas ont très mal réagi au fait de voir un garçon qui se maquille, qui met des perruques et qui est en robe et qui est canon. Et tu dis c'était important pour toi de le faire, ça t'a coûté cher après. 7 ans plus tard, on a bien fait ? Ou alors, pouah, si j'avais su, je sais pas si je l'aurais fait.
2: Ah non, on a bien fait. Moi, je vais être la plus grande popstar de la planète. Donc du coup, il faut bien commencer quelque part. Et je m'en fiche d'essuyer. Je m'en fiche de devoir faire face à l'adversité quand il est de mon apparence et toutes ces choses-là. Parce que si ça peut faire bouger les choses, c'est très bien. Mais aussi, dans le présent, j'essaie de pas trop me concentrer sur la réaction. On se souviendra pas de moi parce qu'on m'a insulté, ça je le sais. Je sais que j'ai beaucoup de choses à construire encore et que du coup, le biopic sera très, très agréable. Et en vrai, ils en feront partie, ce serait une scène, un montage un peu dramatique.
1: Oh, Bilal, the biopic.
2: Ouais, bientôt.
1: J'ai tellement hâte.
2: Non, pas bientôt, pardon.
1: Pas bientôt.
2: Dans très longtemps.
1: Ah non, mais il y en aura un, c'est sûr.
2: Ouais, en 2112, on va dire comme ça. Imaginez, 2012. Juillet 2112, vous le sortez.
1: Ok.
2: Voilà, comme ça me fait vivre au moins 112 ans.
1: Moi, j'aime bien.
2: Ouais.
1: J'aime bien, on peut faire ça, ouais. On peut faire ça. J'espère que je serai dedans.
2: Ah ouais, bah bien sûr, évidemment.
1: Avant le biopic de Bilal Hassani, qui promet d'être absolument fascinant, il y a son nouvel album, le 4e, Bonsoir Paris, à la fin de l'année. Donc, dessus, il y aura beaucoup que vous avez découvert tout à l'heure. La tournée, ça sera à l'automne. Si vous allez voir Laurie ces jours-ci, vous verrez Bilal en première partie et aussi dans le concert, hein, puisque Laurie et toi, voilà, vous partagez un duo. Et puis donc, on peut maintenant te suivre sur tes réseaux et tu refais des vlogs sur YouTube.
2: Oui, j'ai des vlogs, j'ai Bonsoir Beauty qui est une série où j'apprends à me maquiller tout seul. Où tu es la bienvenue d'ailleurs.
1: Oui, il va falloir. Hein.
2: Mais non, c'est moi qui apprends à me maquiller. J'invite des gens pour qui j'aime bien le maquillage.
1: Ah ouais, mais
2: moi, j'aime bien comment tu te maquilles.
1: C'est vrai.
2: Ouais.
1: Tu vas voir, c'est très simple. Mais d'accord, ok, si tu veux en faire.
2: Allez.
1: Bilal Hassani, il ou elle ?
2: Là, on va dire elle, parce que c'est très très beau ce qui se passe.
1: Ok, il ou elle, version elle. Merci d'être venu nous voir, Bilal. À bientôt.

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0: Ah, les Ronettes, c'était Ronnie Bennett, Estelle Bennett et Nedra Tali. Ronnie Bennett qui allait devenir Ronnie Spector puisqu'elle s'est mariée avec le producteur des Ronettes, le très connu et on va dire personnage peu recommandable, Phil Spector. Alors, les Ronettes, c'est un des grands girl group, groupe de filles américains des années 60. Et la dernière Ronette vient de mourir. Ronnie Spector est morte assez récemment, hein, c'était en 2022. Et Nedra Tali, qui était la dernière encore en vie, elle vient de nous quitter. Elle est morte chez elle, en Virginie, aux États-Unis, à l'âge de 80 ans. Voilà, plus aucune des Ronettes n'est sur cette planète. Le producteur Phil Spector non plus. Alors heureusement, il nous reste de grandes chansons, et notamment celle-ci, Be My Baby, produite par Phil Spector en 1963. Une chanson qu'on retrouve aussi dans des films aussi différents que Les Affranchis et Dirty Dancing. C'est vous dire si ça parle à tout le monde. Be My Baby, les Ronettes.

0: Les chansons des années 60, les Ronettes avec Be My Baby, mais attention, ne vous imaginez pas qu'il s'agissait de trois jeunes filles de bonne famille avec des chansons sucrées. Elles étaient par exemple très copines avec Jimi Hendrix. Je vous laisse imaginer les soirées.
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0: Oh, j'aurais payé cher pour être là, mais j'étais panée. Bon sang, bonsoir. Allez, il est 20h43, il est temps de jouer au Blind Test. Ce soir, c'est le dernier album de Bilal Hassani, hein, puisque le prochain sort à la fin de l'été. Donc, on va pas vous faire patienter jusque-là. Donc, c'est Théorème, le dernier en date, qui est à gagner ce soir au Blind Test. Et pour jouer avec nous, il y a Caroline. Bonsoir, Caroline.
2: Bonsoir.
0: Bienvenue dans Décibel. Comment ça va, Caroline ?
2: Ça va très bien.
0: Bon, face à Caroline, on retrouve Delphine. Bonsoir Delphine.
3: Bonsoir Émilie.
0: Comment ça va ce soir Delphine ?
3: Ouais, ça va, on fait avec le temps, mais justement on met du soleil, on joue. Oh, voilà.
0: Mais oui, mais moi aussi j'ai eu de la pluie toute la journée, j'avais un beau brushing et maintenant j'ai les cheveux tout frisés.
3: Bon, pareil.
0: Pareil, Caroline, aussi de la pluie aujourd'hui ?
2: Oui.
0: En fait, il a plu partout, c'est pas possible. Il y a pas.
3: Oui, j'ai encore ça, moi, il y a pas de jaloux.
0: C'est ça. Bon, eh bien, la bise à tous les coiffeurs qui feront des brushings la semaine prochaine, hein, mais là pour cette semaine, on va laisser tomber. Et donc, je vous accueille dans ce Blind Test pour jouer ce soir avec des chansons qui parlent de reines, puisque mon invité Bilal a représenté la France à l'Eurovision en 2019 avec la chanson Roi. Je me suis dit que les reines pouvaient aussi être représentées ce soir. Il va falloir reconnaître le plus rapidement possible, Delphine et Caroline, qui sont les artistes qui chantent les reines qui vont arriver. Et puis à la fin, tout le monde gagnera parce qu'il n'y a jamais de perdant dans Décibel. Ça vous va comme programme ?
2: Oui, yes.
0: Formidable. Alors, une première chanson avec une reine à l'intérieur et en vrai, une reine aussi qui la chante. Mais dites-moi, qui est-elle ? Il ne faudra pas oublier de me donner votre prénom aussi avant de me donner votre réponse.
4: D'accord. Si seulement elle savait comment tu la regardais.
0: Delphine.
3: Angèle,
0: Angèle. Oui, Angèle, bravo.

avec Angèle qui chantait Ta reine sur son premier album Brôle. On continue avec les reines Delphine et Caroline. Voici une deuxième chanson.

0: Il s'agit d'un chanteur français, vendéen. Oui, Caroline. Comment, Caroline?
1: Non, j'ai pas dit.
0: Ah, c'est pas Caroline. Delphine. Alors, c'est Delphine.
1: Philippe Catherine.
0: Mais oui, Philippe Catherine, évidemment. Qui dirait au... Qui d'autre? Qui d'autre? C'est notre bon Philippe Catherine, voilà, qui donc s'imagine.
1: On n'a pas le costume, c'est dommage.
0: Oui, c'est vrai, mais je crois qu'il doit y avoir. Il doit exister des photos et sûrement des vidéos aussi de Philippe Catherine déguisé en reine d'Angleterre. Je pense qu'il n'y a aucun problème. Il est tellement fou, Philippe Catherine. Il était nommé Victoire de la musique, c'est pas lui qui l'a eu, mais pour la tournée de l'année. Mais voilà, quand même. Disons qu'il l'aura la prochaine fois. Delphine et Caroline, un petit bilan d'étape. Delphine, ça se passe plutôt bien.
1: Mmh.
0: Oui, on peut le dire. Caroline, un petit peu moins. Est-ce qu'il y a une chanson royale que j'ai oubliée? Non? On essaye une dernière. Là, si vous n'avez pas le nom de l'interprète, vous pouvez me donner le nom du film. Caroline? Non, c'est pas Bilal Hassani.
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0: Dites-vous que ça parle aux parents qui nous écoutent, car c'est la musique d'un film Disney.
1: Le vent. C'est pas la Reine des Neiges, quand même.
0: Oui!
1: Libérée!
0: Je sais, je suis désolée.
1: Merci,
0: tous les parents partent en burn-out.

0: Le froid est pour moi le prix de la liberté. Ah, je suis désolée, hein, mais depuis 2013, tous les parents, enfin en tout cas un bon nombre de parents, de plusieurs générations d'enfants connaissent cette chanson par cœur, libérée, délivrée. Alors il faut quand même donner le nom de l'interprète, elle s'appelle Anaïs Delva. Voilà, bravo à elle, parce que c'était un énorme tube quand même. Et alors, très bizarrement, elle n'a pas été réembauchée par Disney pour la Reine des Neiges numéro 2 pour chanter les chansons. Ils ont pris une fille qui chantait vraiment comme elle, mais qui n'était pas la même. Donc il y a eu un petit micmac, mais on n'a jamais tellement su les dessous de l'histoire. Pour être complet sur la question. Delphine et Caroline, merci beaucoup d'être venues jouer avec nous.
1: Merci, bonne soirée.
0: Merci, merci, je vous embrasse et je vous envoie l'album de Bilal Hassani. Donc, pas le nouveau, puisqu'il n'existe pas encore, mais celui d'avant, ça vous fera réviser. Allez, double dose de Rennes pour terminer le blind test, puisque le groupe s'appelle Queen et la chanson Killer Queen. Une des plus cool, je trouve, et elle passe jamais à la radio. Réparons ça immédiatement.

0: 1974 et Sheer Heart Attack, le troisième album de Queen. Tellement glam, et dessus il y a ce Killer Queen inoubliable.
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0: Bon allez, pendant qu'on danse et qu'on chante, parfois faux mais très fort sur du Queen, dans certains pays c'est la guerre et c'est le cas du Liban. La chanteuse Vernis Rouge, qui est née au Liban, qui était là-bas dans ses jeunes années avec sa famille, avec ses parents, a décidé de chanter une chanson pour le Liban, une chanson qui raconte son histoire à elle. On ne reviendrait plus jamais, c'est le nom de cette chanson. Et les droits de cette chanson sont reversés à la Croix-Rouge libanaise. Voilà, c'est son histoire intime à elle, déjà marquée par la guerre à l'époque. La chanson parle toute seule, il suffit de l'écouter. Vernis Rouge, autrice, compositrice et interprète. On ne reviendrait plus jamais.

0: tous les bénéfices qui pourraient être faits voilà, autour de cette chanson de Vernis Rouge, on ne reviendrait plus jamais, seront reversés à la Croix-Rouge libanaise. Donc n'hésitez pas à faire vivre cette chanson, à la partager, à l'écouter, à la streamer, à l'envoyer sur YouTube, etc. C'est une cause importante.
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0: Alors, il est 20h55, ça veut dire que c'est l'heure de la dernière chanson de l'émission. Un anniversaire joyeux. Bah oui, on le disait tout à l'heure avec Bilal Hassani, hein, la joie c'est important. Il faut se préserver des moments de joie. Et s'il y a bien un acteur qui, moi, dès que je vois sa tête, me fait ressentir énormément de joie, c'est Gérard Jugnot. Il a 75 ans aujourd'hui. Joyeux anniversaire, Gérard Jugnot. Merci pour ses fous rires, ses heures passées à le regarder jouer dans Le Père Noël est une ordure, jouer dans Papy fait de la résistance. Ben oui, Adolfo Ramirez quand même, c'est pas n'importe qui. Et puis, un des grands rôles de notre ami Gérard Jugnot, c'est Bernard Morin et sa femme Nathalie. Bernard Morin dans Les Bronzés, avec le Scrabble qu'il balance dans la neige. Bernard Morin dans Les Bronzés font du ski. Just Because of You, c'est la chanson anniversaire de ce soir. Et je crois que c'est une bonne nouvelle.

0: 1979, les bronzés font du ski. Bernard Morin, Gérard Jugnot, qui fête ses 75 ans aujourd'hui. Et j'ai oublié de vous parler d'un de ses films qui est moins une 100% comédie, mais qui est très drôle quand même et aussi dramatique. Une époque formidable, sortie en 91. Si vous ne l'avez pas vu, regardez-le absolument. Merci à l'équipe de l'émission, Iris Guitenier, Laurie Rossillon, Elodie Bianca Maria, Alexandra Sackberg et Franck Moilier.
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4: Bonjour la France, c'est lundi. J'espère que tu as passé un bon week-end, la France. Comment ça va, Éric Bastien?
5: Ça va comme un week-end du pont du 1er mai. On est bien, on est en forme, on s'est reposé.
4: Ah bah on s'est reposé de rien. Vendredi, on travaillait, je te rappelle. Ah oui, il a déjà oublié, le gars. Ah oui. Bien, je vous rappelle que nouvelle semaine, nouveau cadeau. Alors cette semaine, mes petits chéris, on va vous faire plaisir. Et oui, direction la fosse au tigre.
5: On gagne un séjour dans le fort.
4: On gagne un séjour pour 4 personnes à Foura. Mais attention, hein, vous connaissez tous évidemment Fort Boyard, hein, c'est quand même le plus beau château de France. Comme il y a un appel aux dons qui est lancé sur fondationdupatrimoine.org pour retaper un peu notre petit Fort Boyard qui est un peu fragilisé à cause de la mer. Donc du coup, à l'occasion de cette petite cagnotte, on gagne un super séjour pour 4 à Foura. Alors vous allez dormir 2 nuits au camping, 3 étoiles, le cadeau. Vous allez faire une croisière autour du fort avec la compagnie Interil et puis vous allez dîner tous ensemble au restaurant le 31 à Foura.
5: Du moment que c'est pas chez Willy Rovelli, ça va.
4: Eh ben non, c'est pas chez Willy Rovelli, Dieu merci, on va manger ailleurs. Voilà, ça c'est le premier prix. Si vous ne gagnez pas, vous gagnez quoi?
5: Oh ben on part sur des énigmes cette semaine.
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4: Oh my god.
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4: Oh mon dieu.
6: Avec moi, Valérie. Oh, oh, oh. 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Qui suis-je?
4: Le café Malongo.
6: Sur Malongo,
4: allez,
6: bravo,
4: allez, la cafetière, les 32 recettes. Les 6 verres en verre, je demande pardon infiniment à mon chéri Père Fouras.
5: J'en fais une demain, je vous préviens.
4: Hein. Oh my god, prépare-toi chérie. Allez, on accueille tout de suite nos deux premiers candidats de la semaine, Laura et Mathieu. Bonjour les amis.
5: Bonjour.
7: Bonjour.
4: Ça va Laura?
7: Oui, ça va très bien. Et vous Valérie?
4: Bah, écoute mon chat, ça va. Alors tu vas jouer avec moi, donc autant te dire que t'es dans l'équipe de la win. Hein.
5: Oui.
7: Bah, bien sûr, bah, merci Valérie.
4: Bah, je t'en prie mon chat, 18 mois d'émission, il a dû gagner une fois. Bon, comment te dire.
5: Félindra, tête de tigre, voilà. Amène-les-moi.
4: Laisse Jacqueline tranquille. Alors, tu as 33 ans et tu habites à Tartas dans les Landes, c'est ça?
7: Oui, c'est ça, tout à fait.
4: Moi je veux savoir comment s'appellent les habitants de Tartas, tu penses?
7: Les Tarusates.
4: Non, les Tarusates.
5: Ouais, rien à voir.
4: Oh, ma petite Tarusate. Oui. Oh, pop, pop. Alors, tu vis avec Mathieu, qui est donc ton chéri, comme le candidat que tu as affronté. Mais,
5: ils sont en couple? Attendez, peut-être.
4: Hein. Non, c'est pas le même.
7: Non, c'est pas le même.
4: Alors, tu as 2 chiens. C'est quoi comme modèle de chien?
7: C'est des épagneuls bretons.
4: Oh, comment ils s'appellent?
7: Ice et Oreo.
4: Et noir et blanc, bien sûr, Oreo.
7: Et non, pas du tout. Des marrons et blancs.
4: Comme les épagneuls, en fait. Hein. T'as aussi un chat qui s'appelle Gabi.
7: Ouais, c'est ça.
4: Oh, Gabi. Alors, est-ce qu'il s'entend bien avec les chiens, Gaby?
7: Eh oui, tout le monde s'entend bien. Ouais, ça va.
4: Mais on est content. Nous, on
7: ça
4: aime.
7: Chamaille un peu, mais ça va.
4: Ah bah oui, bah ça c'est le principe. Hein, donc, mais c'est bien. J'aime bien que les animaux s'entendent bien. Alors, tu es secrétaire dans un service social. C'est quoi comme service social?
7: C'est un service social pour les personnes de plus de 60 ans en perte d'autonomie.
4: Bon, moi j'ai plus de 60 ans, mais je suis encore un peu autonome.
2: C'est ce que vous croyez. Hein.
4: Voilà, j'étais sûre, mais j'étais sûre que le petit là. À côté...
2: Elle me connaît tellement.
4: Ah là là là là. Et alors, rien à voir, petite, tu voulais être coiffeuse?
7: Oui. Et alors, bah, comme toutes les petites filles, en fait. Et puis,
4: Bah, en fait, non. Allez, hop, on est mieux avec les vieux. Allez, soyons...
7: Ouais, c'est ça.
4: Voilà. Bien. On va tout de suite marquer le premier point, parce que tu fais partie de la team des champions. Écoute bien cette première question, vrai ou faux. Un homme sourd et aveugle... a retrouvé tous ses sens, donc il est redevenu voyant et il a réentendu, après avoir été frappé par la foudre. Est-ce que c'est vrai ou faux? Top chrono, 5 secondes.
7: Je dirais faux.
4: Et non, c'est vrai.
2: Non.
4: Ah. Et si, en 1980, l'Américain Edwin Robinson... il a retrouvé partiellement la vue et l'ouïe après avoir été frappé par la foudre. Alors, c'est un cas rarissime.
2: Bah oui.
4: Et c'est vraiment ce qu'on a appelé un miracle électrique. Pas de point pour toi.
2: Mathieu, bonjour.
8: Salut, Eric.
2: Oh, elle va pas bien, Valérie. Je sens que là, elle va pas tenir la semaine. Elle tousse. Oh, c'est bon signe pour nous, ça, Mathieu. Elle ira pas jusqu'au bout.
4: Tu vas immédiatement dire je retire.
2: Je retire. Bon Mathieu, tu as reconnu mon imitation du père Fourat, extraordinaire. Évidemment, évidemment.
8: Magnifique.
2: Tu connais le Fort Boyard? T'as déjà eu l'occasion, enfin pas d'aller dans le fort j'imagine, mais d'aller autour?
8: Alors autour non, je le connais par l'émission et c'est vrai que je suis un petit peu l'actualité et la restauration.
2: Ah ouais, bah
4: et oui.
2: Franchement, déjà pour la restauration c'est bien, mais je te souhaite de gagner ce beau séjour parce que c'est une très belle région. Tu habites à Saint-Cyr de Canès, c'est comme ça?
8: Ouais, Saint-Cyr de Canès, tout simplement.
2: Saint-Cyr de Canès. Comment l'appellent les habitants de Saint-Cyr de Canès?
8: Les Canessois.
4: Oh, bah écoute.
2: C'est en Gironde. Bah, salut à vous tous. Célibataire, et tu le vis bien. Sans enfant, et tout va bien. Notre Mathieu, il a un petit chien. Comment il s'appelle, le chien?
8: Alors, c'est un petit Jack Russell. Et elle s'appelle Nala.
2: Nala, ok.
4: C'est bien parce que c'est des chiens très calmes, les Jack Russell.
2: Je sais pas du tout. Ah non, pas du tout.
4: Oh mon Dieu.
8: Elle est adorable.
2: Ah, oui. Bon, adorable. Agent territorial, où ça? Dans quelle ville tu travailles?
8: Je travaille à la métropole de Bordeaux.
2: Pour la métropole de Bordeaux. Et avant, tu travaillais dans l'armée de l'air.
4: Oh là là, Tom Cruise est avec nous ce soir.
2: Et puis là, tu faisais quoi?
8: J'étais dans l'armée de l'air, j'étais sur les infrastructures militaires, je travaillais dans des bases différentes un petit peu en France et notamment sur Bordeaux-Mérignac.
2: Ok, t'as fait tout ton apprentissage en tant que carreleur et aujourd'hui tu es avec nous et tu es très sportif et ça me fait plaisir. On parlera dans un instant.
4: Bah oui, ça te fait plaisir parce que toi le sport c'est ta vie.
2: Non mais parce qu'il va me coacher, parce que j'ai envie un peu de préparer mon espèce de summer body et je sens que Mathieu, t'as la ligne toi, t'es comment? T'es bien portant, t'es comment?
8: Ah là, je rentre d'un week-end sportif, j'étais sur Avelès Gazos, un tournoi de rugby, donc effectivement, j'ai la voix un peu cassée.
2: Ouais, ça sent
8: On a travaillé le physique, mais on a aussi travaillé le...
4: Ouais, l'intérieur.
2: Mmh. Mathieu, c'est la tête et les jambes. Voici cette première question qui arrive tout de suite pour un point, pour tenter de gagner cette manche et revenir vendredi. Ikea, tu sais la marque des... Ikea quoi. Ikea lance, les Suédois, Ikea lance une sucette choupa choups goût boulette de viande. Il lance une sucette choupa choups au goût boulette de viande. Vrai ou faux? Top chrono, 5 secondes. La marque Ikea.
8: Oui, moi je dirais vrai.
2: Ils sont capables de tout, hein.
8: Bah c'est,
2: mais non, mais c'est vrai, t'as raison. Après un poisson d'avril qu'ils ont lancé en 1er avril 2026, donc cette année, Ikea a décidé de poursuivre cette idée, cette sucette, avec cette saveur qui est totalement insolite. Eh bien, tout ça va arriver gratuitement en magasin dès le mois de juin.

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0: Emmanuel
1: la,
0: et moi.
1: La, la, la, la.
0: Le beau malheur, je vous souhaite pas ça, mais vous allez être quand même malheureuse là, à la fin, là, à 13h, parce que vous n'avez pas gagné encore cette manche.
1: Oh là là, ça suffit, allez,
0: non,
1: jingle.
0: Non, c'est pour moi aujourd'hui.
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1: Tu l'as entendu, Laura? Tu l'as entendu, là?
3: Ah, je l'ai entendu. Il est très désagréable.
1: Ah, mais on est bien d'accord, merci.
0: Ah, vous oui, êtes partis est... très très sûrs de vous, les deux, là, je trouve.
1: Hein. Excuse-moi, mais il est... elle a raison. Tu es désagréable.
0: Mathieu, est-ce que tu peux me soutenir?
4: Eric, ne t'occupe pas des filles, reste concentré, on paye les musiciens à la fin du bal.
0: Exactement,
1: ouais,
0: Mathieu.
1: C'est ça, voilà, tu vas voir la fin du bal, Mathieu, tu vas la voir la fin du bal.
0: Allez, allez.
1: Alors, Laura, surtout que Laura, attention, elle rigole pas, hein, parce que Laura, elle fait de la Zumba. Yiha, Zumba, yeah. Alors, t'es gentil, tu vas...
3: Zumba.
1: Hey, Zumba, yeah, epa. Donc, tu vas te mettre en mode Zumba. Et on va rétamer les deux machos là, hein, parce que ça suffit les conneries.
0: Moi j'ai bougé, j'ai fait ma dose de sport pour 6 mois là.
1: Oh, bah oui, ça c'est sûr. Plus. Alors, tu ne bricoles pas parce que ça t'énerve en fait.
3: Ça m'énerve. Je commence toujours à bricoler, mais j'y arrive pas, donc j'abandonne tout.
1: Ah my god. Et c'est Mathieu du coup qui bricole un peu à la maison?
3: Eh oui, bah souvent il me voit partir avec les outils, il se dit ça va me lui retomber dessus et il a raison à la fin. C'est pour lui.
1: Ah bah oui, bon bah écoute, en même temps on peut pas tout faire parce que t'aimes bien jardiner par contre.
3: T'aimes bien jardiner.
1: Oui, t'as un petit potager et puis tu tonds la pelouse et puis surtout avec ce petit potager tu aimes bien cuisiner.
3: Oui, tout à fait.
1: Alors c'est quoi, qu'est-ce que tu cuisines le mieux?
3: Je fais un peu de tout. Après, ce qu'on me réclame souvent, c'est un croque-tablette pour l'apéro. C'est un croque-monsieur géant au saumon et au poireau. Voilà.
1: Hop, hop, hop. Donc, tu fais un gros croque-monsieur et tu le coupes en petits morceaux, c'est ça?
3: Ouais, c'est ça. C'est un moule qui est déjà prédécoupé en petits carrés, comme une tablette de chocolat, par exemple.
1: Oh là là là là, j'ai déjà faim, moi. Ça y est, ça. Ah là là là là là là là. Alors, tu fais partie du comité des fêtes. Ça veut dire quoi? Les fêtes à Tartas dans ta ville?
3: Et non, non, pas à Tartas, dans le village de mes parents, à Sainte-Foy, juste à côté à 40 minutes de Tartas, d'Hermont-de-Marsan.
1: D'accord.
3: Et on organise chaque année, du coup, les fêtes du village sur 3 jours.
1: Oh, ça c'est bien. Ça,
3: donc,
1: c'est...
3: fiesta, musique, alcool, et voilà, on s'amuse, convivialité.

0: Voilà.
1: Et ben voilà, la fête, quoi.
2: Avec modération.
1: C'est quand la prochaine fête ?
0: Eh ben, c'est pour Pentecôte, là, le week-end du 22 mai.
1: Eh ben, super. Allez, hop, tous là-bas. Bien, tu vas marquer ton premier point. Là, maintenant, je le sais. C'est la deuxième question, ouais. Vrai ou faux.
0: On y
1: tiens, croit. Véronique Sanson. Alors, on va parler de l'eau. Je vais te poser une question extrêmement simple. Pour une fille comme toi, ça va être fort. Alors, en France, une fois traitée dans une station d'épuration, l'eau usée redevient potable. En France, une fois traitée dans une station d'épuration, l'eau usée redevient potable. Est-ce que c'est vrai ou faux ?
0: Vrai.
1: Non, pas en France. L'eau épurée, elle n'est pas considérée comme potable. Elle n'est pas renvoyée directement à la consommation. Elle est rejetée dans les cours d'eau, les mers. Elle peut servir aux arrosages agricoles. Mais elle n'est pas potable. Pas de point.
2: Pendant que Laura se détartasse à ne pas marquer de point, vous avez le mot, Mathieu reste concentré. Oui. Parce qu'on peut aujourd'hui.
1: Je demande pardon à la famille Ducrot.
2: Voilà, exactement. Mathieu, ici Gironde, Mathieu à Saint-Cyr de Canès, hein, c'est comme ça, c'est ce qu'on s'est dit. Mathieu sportif, on l'a un petit peu évoqué tout à l'heure, Mathieu notre ancien militaire dans l'armée de l'air, qui est aussi moniteur de ski pour le club militaire. Ça, tu continues ou pas?
3: Oui, bien sûr. Ouais. On fait les saisons d'attaque début janvier jusqu'à fin mars.
2: Ok, dans quelle station?
3: Péragude.
2: D'accord.
3: Avec Pyrénées.
2: Ok, bah c'est bien, hein. Donc tu restes sportif, tu continues à faire ce moniteur pour les militaires, en plus tu l'as dit, tu fais aussi du vélo, beaucoup de vélo?
3: Oui, quand j'ai le temps, mais sinon oui, une moyenne de sortie de 150 km semaine.
2: Je suis déjà fatigué.
1: Et le gars dit un peu...
2: Ah ouais, 150 km semaine. Attends, ça fait combien, ça, 150 dans la semaine?
1: Ça fait beaucoup, hein, parce que moi, j'en fais pas ça autant. Hein, et pourtant, j'en fais. Hein.
2: Je divise par 5, à dire qu'il y a quand même le week-end, ça fait 30 km par jour, ça.
1: Ah, moi, je fais pas ça, j'en fais 10 par jour.
2: Non, vraiment. Tu joues au rugby, on l'a évoqué tout à l'heure. Tu t'investis, on va en dire un mot, dans ton club et dans l'association des anciens du rugby.
3: Exactement, ouais, sur Blaye. C'est un asso qui a été organisé indépendamment du club, mais qui est sous le club quand même. Et on organise donc des matchs à plaquer, des matchs à toucher pour ceux qui veulent, comme moi, se faire un petit peu moins mal et qui sont un peu plus fragiles. Et donc ben là, on sort d'un tournoi qu'on a fait à Argelès-Gazost. On était 1200 personnes.
2: Ben bravo, puis tu fais même un peu de jet ski, enfin tu aides un copain à faire du jet ski et ensemble on a même participé à des championnats de France et championnats du monde. Non, je vous l'ai dit, c'est un guerrier lui. Question.
3: C'est ça, il faut être polyvalent.
2: Oui, oui. Soyons polyvalents dans
3: des moments qui nous sont proposés.
2: Bien sûr, et soyons polyvalents dans la question qui arrive avec un extrait. Le premier objet envoyé dans l'espace par l'homme serait... Une plaque d'égout. Top chrono. 5 secondes. Premier objet envoyé dans l'espace. Une plaque d'égout.
3: Faux.
2: T'as dit faux, c'était vrai. Lors d'un essai nucléaire, on est en 1957 dans le cadre d'une opération qui s'appelle Plumbob. Eh ben, il y a une plaque d'acier qui a été propulsée à très grande vitesse par l'explosion. Désolé Mathieu.
1: Bien, eh ben écoute, tu sais quoi, ça fait 0 pour Laura, 1 pour Mathieu. Et là, tout de suite, la chanson d'amour. Don't leave me this way. Ouais, au karaoké, je déchire sur cette chanson. C'est tellement
2: Houston.
1: Don't leave me this way. Vous écoutez ici. On vous aime.
2: Oui,
1: à tout de suite, mes petits canards.

0: leave me this way. C'est
1: Thelma
0: Houston.
1: Qu'est-ce que ça veut dire,
0: hein? Don't leave. Alors, il faut pas utiliser les livres parce que
1: ça veut dire me laisse pas comme ça.
0: Oh bah elle aurait dû chanter le contraire. Moi j'aurais acheté son disque tout de suite en vous laissant direct.
1: Allez, jingle.
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1: Ici, nous sommes avec Laura qui joue avec ici Gascogne et Mathieu qui joue avec ici Gironde. Et ça va être le quiz musical, donc on va parler un peu de musique. Alors comme ça, on aimerait déjeuner avec Calogero.
3: Ben oui, pourquoi pas.
1: On aime bien Calogero.
3: On aime bien Calogero. C'est ma maman qui m'a transmis sa passion pour Calogero.
1: On l'a déjà vu en concert ?
3: Ah oui, plein de fois.
1: Et voilà. Alors, on va jouer au quiz musical. L'idée, c'est que tu vas avoir deux chansons l'une après l'autre, t'inquiète pas. Et il va falloir que tu me dises qui sont les chanteuses et qui vont chanter et qui sont des artistes qui viennent des quatre coins du monde, qui sont imposés en France. Écoute bien ta première chanteuse.

0: vous deux, qui c'est qui chante? Top chrono.
1: Je ne sais pas du tout, j'étais pas née, je pense.
0: Oh. Alors, écoute-moi bien, ma fille a ton âge et je peux te dire que si on l'appelle, elle le sait. C'était Jane Manson.
2: Elles ont l'amour avant de nous dire.
0: Alors. Bon, pas de point. Alors, écoute bien ta deuxième chanteuse.

0: soir, dans 10 secondes, nous irons danser. Singe chemise, c'est qui?
1: Rika Zaraï.
0: Ah, bah voilà. Oui, sans chemise et sans pantalon, mais les fesses dans une bassine.
2: Ah là là là.
0: Vous vous rappelez, elle avait sorti un livre.
2: Ah oui, elle se soignait avec des plantes.
0: Et les plantes et les fesses dans l'eau.
2: Mais bien sûr.
0: Alors, bah ça te fait un point, ton premier point, oui. Laura. Bravo.
2: Je regardais l'âge de Laura. Effectivement, sortie en 76, Jean Manson. Elle n'était pas née.
0: Mais bon, bien sûr qu'elle n'était pas née. Pas, hein. Ça n'est. C'est, y a, je te dis, elle a l'âge de ma fille.
2: Mais oui. Voilà. Mathieu en Gironde, Mathieu près de Bordeaux, Mathieu le rugbyman, le footballeur, le moniteur de ski, l'armée de l'air, bref, la totale, le bonhomme. Mathieu voudrait manger. Comment ?
3: Pas le foot.
2: J'ai pas compris.
0: Pas le foot.
2: Ah oui, pas le foot. Ah, t'aimes pas le foot ?
0: Non, c'est le rugby, il te l'a dit.
2: Oui, oui, enfin, on peut aimer les deux. Quand même, les Girondins de Bordeaux, dis donc.
3: Non, c'est
2: fini. Okay. Ok, d'accord, super, on va pas insister. Eddie Mitchell, mais oui.
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0: Memphis.
2: Toi, tu voudrais déjeuner avec Eddie, hein ?
4: Sur la route de
3: Memphis. Oui, bien sûr, avec un bon scotch et parler d'un peu de western.
0: Ah oui, monsieur Eddie. La dernière séance.
2: Bien sûr, le petit whisky avec modération, le scotch. Mais oui, et la dernière séance, c'est vrai.
0: J'aimais bien la dernière séance.
2: C'est vrai, c'est génial, il faudrait que ça revienne, ça. Le générique, enfin, la chanson est top. Alors, je t'emmène tout doucement sur la chanson. Tu l'as compris, aujourd'hui, j'étais dans quelques greniers, quelques tiroirs, avec quelques spécialités. Je me suis fait plaisir. Avec ces artistes qui viennent d'ailleurs, mais qui se sont bien imposés en France. À toi de reconnaître la première. Est-ce que tu as une petite idée, top chrono ? Qui chante ?
3: Portugaise, c'était
2: oui.
3: Linda de Souza.
2: Oui ! On aurait pu mettre la valise en carton, mais je suis parti sur ce tube-là, et c'est vrai, c'est bien Linda de Souza.
0: La valise en carton, c'était pas un livre ?
2: Mais ça a été une chanson aussi.
0: Aussi ?
2: Ah, ah oui, d'accord. On a fait une chanson, bien sûr. Okay. Mais c'était un livre, tu as raison. Deuxième artiste, ça fait déjà un point, on y va.

0: a remonté un peu le temps là. Hein. De qui il s'agit ?
1: Alors le titre, je l'ai pas du tout, mais je crois que c'était le corpulent Dennis Rousseau.
0: Forever and ever. Et
2: mais oui, c'est Dennis Rousseau. Forever and ever. Eh bien, ça fait 3 points pour Mathieu, 1 point pour Laura.

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3: c'est trop.
2: Sachez que aujourd'hui, l'indice du jour, donc le disque rayé, eh bien, il va être diffusé entre 16h et 17h. Voilà, c'est tout ce que j'ai à dire. Entre 16h et 17h, on arrête de faire tout ce qu'on fait d'habitude et on écoute bien le premier mot de notre phrase de la semaine.
3: Moi, je vais écouter.
2: Allez, on reprend tout de suite avec Laura et Mathieu. Donc, Laura a un point, Mathieu a trois points, je le rappelle. Alors, on a trouvé notre petite sorcière bien-aimée de la semaine. Laura. Il paraît que tu es une maniaque comme c'est pas permis.
4: Ouais, un petit peu.
2: Je lis qu'on passe l'aspirateur et tous les matins à 7h dès que Mathieu part au travail.
3: C'est tôt.
4: C'est ça, je le mets dehors presque pour faire mon ménage et puis comme ça je suis tranquille et oui, je fais le ménage dès 7h, oui.
2: Mais pourquoi tu t'imposes ça? J'aimerais comprendre. Pourquoi?
4: Comme ça, je pars l'esprit tranquille au boulot et je reviens le soir, c'est plus à faire.
2: Mais ma chérie, vous n'êtes que deux, vous ne mettez pas le why.
4: On a deux chiens et un chat, c'est eux qui foutent le why.
2: Oui, moi aussi j'ai deux chiens et un chat, je fais pas la lavette tous les matins à 7h, je te le dis. Quand même.
4: Ouais, un matin sur deux, quoi, voilà.
2: Ouais, enfin, apparemment c'est tous les jours, hein, donc... L'aspirateur, la serpillière, le machin. Il y a d'autres trucs que tu t'imposes comme ça à 7h le matin?
4: Non, c'est tout. C'est déjà pas mal.
2: Est-ce que tu râles après Mathieu parce qu'il rentre et il salit un truc ou pas?
4: De toute façon, je le râle pas, mais il le voit à ma tête.
2: Il y a eu un petit blanc de réflexion. Est-ce que je dis la vérité?
4: Non, je râle pas, mais ça se voit. De toute façon, je peux rien cacher sur mon visage, donc voilà. Il le voit.
2: Voilà. Bon, bah, en même temps, t'es maniaque et t'as deux chiens, comme tu le dis. Donc, bon, c'est un petit peu t'es maso, quoi, en fait. T'es maso. Alors, parce que là, quand t'as des chiens et des chats, faut pas être maniaque, les amis, hein, c'est pas possible. Il paraît que tu n'aimes pas du tout les activités à sensations. C'est pas possible.
4: Ah non, pas du tout. Non, j'ai horreur de ça.
2: Et oui, il paraît que t'as le vertige et que. Boum, hop là.
4: Oui, je suis malade très, très facilement.
2: Et oui. Voilà. Il paraît que t'as testé la grande roue et que ça s'est pas bien passé.
4: Ouais, c'était parce que c'était un manège dans une fête foraine, là, et non, je.
5: Ouais, bof.
4: Et voilà.
2: Ouais, t'as pas. Non.
5: Non, elle préfère l'aspirateur.
2: Non, voilà.
4: Non, je préfère la scie, ouais. Ouais, c'est mieux.
2: Oui, je comprends. Oui,
5: c'est la sensation, hein.
2: C'est la sensation, c'est une belle petite sensation. Oui. Tu utilises quoi comme produit? Qu'est-ce que ça sent chez toi? Le citron, la lavande? Qu'est-ce que c'est?
4: Ce que je trouve. Je n'ai pas de goût préféré pour le ménage.
2: Pardon, excuse-moi.
4: Je prends. Voilà, je change.
5: C'est passionnant, tout ça.
2: Moi, j'adore.
5: Toutes ces petites pluches comme ça qui remontent dans l'aspirateur.
2: Moi, j'adore. C'est-à-dire que moi, c'est tellement pas moi que j'ai envie de mourir. Alors, écoute bien la question à choix multiples. On va parler de Michael Jackson. Il y a un film là qui vient de sortir sur Michael Jackson, son biopic qui s'appelle Michael.
4: Ouais.
2: Et dans ce biopic, écoute bien la question et les propositions. Qui incarne Michael Jackson? Son cousin, son frère, son neveu, Éric Bastien.
5: Bien sûr.
2: Alors, qui interprète Michael dans le biopic? Son cousin, son frère, son neveu, Éric Bastien. Top chrono, 10 secondes.
4: Son neveu?
5: Je suis très bon, Moodwalk. Je suis très déçu de ta réponse.
2: Ouais, non, bien
4: son
2: sûr.
4: Son oncle, c'était.
2: Mais c'est non, bien sûr que c'est son neveu!
4: C'est son neveu?
2: Mais oui, t'as marqué les trois points. Il s'agit de Jafar Jackson, qui est le fils de Jermaine Jackson. Et d'ailleurs, il joue très très bien et il danse vraiment très très très bien. Ça te fait trois points de plus, tu as quatre.
5: Mathieu, pour l'instant, tu as 3 points, donc c'est bien, ça veut dire que tu es sur un sans faute. Est-ce que ça va continuer? C'est tout ce que je souhaite avec ici, Gironde. Mathieu qui aime bien cuisiner, c'est l'heure là, 12h36, monsieur est le roi de la plancha. T'es le roi de la grillade, toi, Mathieu.
3: Ouais, j'aime beaucoup, hein, plancha et barbecue. C'est assez festif, et c'est sympa, on peut
5: y
3: cuisiner un petit peu de tout.
5: Eh oui, alors, il paraît que t'as une petite spécialité plancha, genre moule poivron. Pas mal, ça.
3: Ouais, moule poivron chorizo, ouais, tout à fait.
5: C'est bien, ça.
3: Et puis une bonne petite marinade à l'huile d'olive avec un peu d'ail.
5: Ouh. Et puis, tu fais des plats traditionnels, également, des petites daubes. Toi, t'aimes bien les plats en sauce, hein, je pense.
3: Et oui, les plats en sauce, c'est le plat hiverno, effectivement. Sinon, on peut aussi faire des plats traditionnels, mais en une version un peu plus sympathique aussi sur barbecue, comme le rôti de bœuf gros sel.
5: Ok. Donc, je pense que tu aurais été un candidat idéal, puisque tu aimes le barbecue, cuisiner dehors, pour faire Koh-Lanta, par exemple.
2: Oh my God.
5: Alors, écoutez bien cette histoire. Parce que le gars, il a commencé à s'inscrire pour faire Koh-Lanta. On est d'accord, Mathieu?
3: Oui, tout à fait, oui.
5: Seulement devant ton ordinateur, qu'est-ce qui s'est passé?
3: Eh bien, au moment de télécharger les photos, les dernières photos de profil qu'il fallait, l'ordinateur a planté. Et après 1h30 remplir tout le formulaire, j'ai perdu patience et je l'ai regardé à la télé.
5: C'est-à-dire que le gars, ça l'a tellement découragé, alors qu'il faut quand même de la patience à Koh-Lanta, que t'as tout laissé tomber. T'as déjà regardé la télé. Bon, c'est demain, hein, Koh-Lanta, pour les... c'est quoi? C'est les destins, les poteries du destin. Là,
2: moi, alors, je ne regarde pas Koh-Lanta, moi. Ah, ouais, pas à moi.
5: Reliques du destin, me dit-on.
2: Oui, les reliques de la vie. Il en restera qu'un, blablabla.
5: Vous savez quoi? Mathieu aime prendre soin de lui. Oui, Mathieu...
2: Il met des colandimes.
5: Ah, il met pas des colandimes, mais prends soin de sa peau, monsieur Mathieu, hein.
3: Tout à fait, exactement. Je pourrais mettre des collants parce que je suis épilé de près, donc il n'y a pas de problème.
2: Écoute, j'ai envie de te dire, magnifique.
5: Mais il fait du vélo, c'est pour ça qu'il est épilé de près, c'est normal, on s'enlève les poils. Alors, tu appliques une petite crème, c'est quoi ton petit conseil beauté du matin?
3: Oh, c'est lavage avec une solution neutre et puis une petite crème de jour à appliquer. Et éventuellement également le soir avant d'aller se coucher.
5: Vous avez vu tous ces hommes qui prennent soin d'eux?
2: Moi j'ai saoulé mon mec, mais maintenant il fait
5: ça.
2: Tu verras quand t'auras 70 ans que t'auras la peau toute craquelée.
5: J'ai pas attendu.
2: Il a totalement raison, Mathieu, de s'occuper de lui. Bravo.
5: Je mets ma petite crème aussi, je fais comme Mathieu.
2: Oui, bien sûr.
5: Venez à la maison,
2: Vernon. Non, toi tu mets des médicaments, c'est pas pareil. Allez, pose ta question.
5: Allez, voici la question, elle arrive tout de suite. Madame, messieurs, la main sur le cœur. Oui. Quel premier ministre français détient le record de longévité à Matignon? Je rigole parce que je me dis que c'est pas les derniers là. Quel premier ministre français détient le record de longévité à Matignon sous la 5e République? Ouais, parce qu'on a eu beaucoup de premiers ministres dernièrement. Est-ce qu'il s'agit de Georges Pompidou, qui est resté le plus longtemps, Édouard Balladur, Jean-Pierre Raffarin ou Valérie Damidot, qui bien sûr a occupé le poste à Matignon il y a quelques années maintenant? Georges Pompidou, Édouard Balladur, Jean-Pierre Raffarin, Valérie Damidot, premier ministre qui est resté le plus longtemps.
3: Je dirais Balladur.
5: Attention à bien respecter le nombre de secondes et le chrono. Non, c'est Georges Pompidou. Balladur, de mémoire, il est resté 2 ans. Il détient le record de longévité, Pompidou, avec plus de 6 ans à Matignon. Il était aux côtés du général de Gaulle. Ah non, il y a Fillon, après pas très loin, 5 ans, et Lionel Jospin, 5 ans.
2: Ah bah écoute. Laura, 4, Mathieu, 3. Et là, tout de suite, on part avec Étienne Dao. Vu qu'il fait moche à Paris, on a envie d'aller au soleil. Duel au soleil, Étienne Dao sur ICI. On vous aime, à tout de suite.

0: duel au soleil d'Étienne Daou à 12h44.
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0: Tout ça pour encourager sa candidate.
2: Ellery,
0: et perturber le mien. Je vous connais. Hein.
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2: Et nous sommes au taquet avec Laura qui a 4 et Mathieu qui a 3. Ça va, Laura? On est content d'avoir 4. Hein,
4: oui, ça va. Écoute, c'est très bien.
2: Alors, il paraît que tu as vécu 3 ans au Ghana quand tu étais petite. C'était comment? C'était bien?
4: Oui, c'était bien. J'ai fait ma petite section, ma moyenne section là-bas.
2: Hop, hop, hop, ça devait être sympa quand même. Et pourquoi tu étais là-bas? Parce que ton papa travaillait là-bas, c'est ça?
4: Ouais, c'est ça. Mon papa travaillait là-bas, donc on est tous partis en Afrique, voilà.
2: Eh bien, ça, c'est cool. L'enfance un peu dans la nature. Alors, ils t'ont mis dans une école anglaise quand tu étais au Ghana, mais t'es quand même nul en anglais, on va pas se mentir. Hein,
4: Non, ça n'a pas fait ses preuves. Non, ils ont vite abandonné.
2: Bon, en revanche, t'adores voyager, t'as visité le Vietnam, l'Italie, t'as beaucoup voyagé en Europe. Et là, ta petite destination où t'aimerais bien, c'est le Canada.
4: Oui, tout à fait.
2: Ah, voilà, c'est pas mal le Canada, c'est pas mal.
4: D'accord.
2: Alors,
4: ça sera très bien aussi.
2: C'est pas mal. Alors, ta rencontre avec ton chéri. Ah là, ça s'est fait évidemment grâce à un site de rencontre. Hein.
4: Ah oui.
2: Et il habitait quand même à 20 km de toi et vous vous étiez jamais vus.
4: Non, jamais.
2: Alors, comment t'as été séduite? Qu'est-ce qui t'a séduit?
4: Son humour.
2: On fait pas qu'il a écrit un petit texte qui t'a touché aussi.
4: Ouais, oui. Non, il avait fait une jolie présentation de lui qui mêlait humour et simplicité. Il m'a séduit comme ça.
0: C'est tout moi, j'aurais pu te plaire. Humour et simplicité.
2: Je sais pas quoi te dire, Laura. Je ne l'encourage pas parce que la simplicité.
0: Et l'humour surtout.
2: L'humour, ça se discute, mais là, vu qu'il a un ego de la taille de l'Arkansas, comment te dire. Alors, il paraît que ton premier rendez-vous avec lui, c'était dans un bar.
4: Ouais, tout à fait.
2: Et il t'a trouvé ultra timide.
4: Ouais, je parlais pas beaucoup, j'étais très timide et voilà. Maintenant, 3 ans après, il se demande ce qui s'est passé parce que je suis un vrai moulin à parole, il en peut plus.
2: Oh mon Dieu, mais alors oui, t'étais impressionnée quand tu l'as rencontré, c'est ça en fait.
4: Ouais, mais oui, bah après je suis timide, hein, mais 5 minutes quoi. Voilà.
2: Ouais, comme les enfants en fait, voilà. Alors.
0: Après, il a découvert l'aspirateur à 7h du mat.
2: Foutu. Alors, ma chérie, là, c'est le moment où tu peux marquer 5 points. C'est la question cash. Nous allons parler de pèlerinage. Alors, les cloches de la vie. Quelle ville du Calvados est le deuxième plus grand pèlerinage de France? Quelle ville du Calvados est le deuxième plus grand pèlerinage de France? Top chrono, 10 secondes.
4: Lisieux.
2: Et c'est une bonne réponse, et oui! C'est grâce à sa basilique dédiée à Sainte-Thérèse de Lisieux. C'est le deuxième pèlerinage après Lourdes. Chaque année, il y a des millions de visiteurs qui viennent honorer la sainte canonisée en 1925. Ça te fait 9.
0: Première manche de la semaine, Mathieu est avec nous en Gironde. Mathieu sportif, ancien militaire qui joue au rugby, qui fait un peu de jet ski avec ses potes. Voilà, qui a voulu faire Koh-Lanta. Mais non. Il n'a pas été suffisamment courageux. Mathieu qui aime les voyages. Alors, il y a eu Tahiti, il y a eu la Polynésie française. Quel est l'endroit où tu aimerais passer quelques jours, Mathieu? Là, un endroit que tu connais pas?
5: Refaire la Corse et après plus loin, la Thaïlande.
0: Ah. Pourquoi tu voudrais aller en Thaïlande? Qu'est-ce qui t'attire?
5: Alors déjà, c'est que j'ai la chance d'avoir un parent qui connaît très bien la Thaïlande, qui connaît très bien les coins à visiter.
0: Ouais.
5: Et donc déjà, et la barrière de la langue pourrait m'aider parce que je suis très mauvais en langue étrangère également.
0: Ouais.
5: Donc effectivement, c'est une destination qui me plairait bien.
0: Bah, je te souhaite d'y aller. Bah vas-y, en plus il y a quelqu'un qui peut t'aider au niveau de la langue. C'est clair que c'est beaucoup plus intéressant et plus accessible. T'as un porte-bonheur. Est-ce que tu l'as sur toi et est-ce que tu vois de quoi je parle?
5: Plus ou moins.
0: Bah c'est la chevalière.
5: Oui.
0: Chevalière comme un blason de famille, comme dans Les Visiteurs.
5: Oui, exactement. Ouais. C'est quelque chose qu'on a confectionné, pas qu'on a confectionné, mais qu'on a dessiné avec mon père.
0: Ouais.
5: Et il portait effectivement la même chevalière que moi. Et on va essayer de faire perdurer sur les générations à venir.
0: Ah bah c'est très bien, ça. T'as bien raison. Et puis alors, qu'est-ce que j'apprends? On a fini à poil dehors dans une station de ski. Qu'est-ce que c'est que cette histoire?
5: Ouais, tout à fait. Ouais. J'étais avec un ami donc de chambre côte à côte. Et il est venu me parler. Sortait de la salle de bain. Et il m'a demandé de venir, je me suis pas préoccupé de quoi que ce soit. J'ai ouvert la porte, je suis allé dans sa chambre, et en fait, la porte s'est retrouvée à claquer.
0: Mmh.
5: Et lui qui m'ouvre pas.
0: Sympa.
5: Donc, voilà, sympa.
0: Ça donc,
5: j'étais à la réception, aller chercher une nouvelle carte.
0: Attends, t'as été à la réception, une main devant, une main derrière? On est d'accord, t'étais tout nu dans la réception.
5: Oui, c'est ça, exactement. Donc, ça fait rire un peu tout le monde, ça a choqué certains. Et...
0: Mais est-ce que cet ami est toujours ton ami?
5: Oui,
0: d'accord, ok.
5: Mon ami, il a bien rigolé parce qu'il ne me croyait pas, quoi.
0: Oui. Faut te venger quand même, il n'a pas voulu ouvrir la porte. Allez, voici ta question à 5 points. Écoute bien, car ça te permettrait de prendre les devants. Tous les 4 ans, combien de jours compte une année? Tous les 4 ans, combien de jours compte une année? Top chrono, 10 secondes.
5: Jours compte une année, tous les 4 ans.
0: Tous les 4 ans, il y a une année, combien de jours elle compte?
5: Putain, merde, c'est l'année difficile.
0: Aïe, alors c'est pas ce que tu as dit.
5: 366 jours.
0: Une année, c'est 365 jours, et tu as raison, mais c'est après le gong. Effectivement, tous les 4 ans, c'est 366 jours. Ce qui sera le cas l'année prochaine, puisque nous aurons en 2027 un 29 février.
2: Alors, 9 pour Laura, 3 pour Mathieu. Il y aura le bingo pour vous décourager, j'allais dire.
0: Oui.
2: Mon Dieu, pour vous départager, mais tout de suite, Louane, conduire, c'est une nouveauté. Vous écoutez ici. À tout de suite.
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0: Louane et Mera avec Conduire, c'est une nouveauté. Moi je conduis mal parce que je vous ai dit que c'était l'année prochaine, l'année bissextile, c'est en 2028. Merci à Laura qui m'apporte cette précision.
1: Eh oui, heureusement qu'il y a des femmes qui corrigent toutes tes erreurs.
0: Merci Laura.
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1: Ici, nous sommes avec Laura qui a 9, Mathieu qui a 3. Laura, on a dit qu'elle n'était pas terrible en bricolage. Hein. Et il paraît que ton père, c'est pareil. Il paraît que ton père, c'est Pierre Richard. Hein, pour changer. Bah oui, pour changer l'ampoule du meuble de la salle de bain. Il paraît qu'il a cassé le meuble, cassé la vasque. Il a mis partout de l'eau dans la salle de bain et il s'est retrouvé par terre. Voilà.
3: Belle frayeur, belle rigolade aussi. Mais voilà, je sais de qui je tiens, du coup, merci papa.
1: Ah, mais c'est-à-dire que tu changes une ampoule et tu te retrouves les fesses par terre et t'as pété toute la salle de bain, c'est une belle opération ça. Voilà.
3: Ah, c'est une opération très sympa. Hein,
1: ah,
3: je remercie encore.
1: C'est vachement bien, on l'adore. Comment il s'appelle ton papa ?
3: Il s'appelle Fred.
1: Fred, bravo. Je t'embauche sur la prochaine émission de déco. Alors, pour t'encourager à gagner...
0: Est-ce que ça revient, déco ?
1: Oui, ça revient, déco. Je vous en parlerai plus. Alors, pour t'encourager, on va écouter un tube que je ne peux pas m'empêcher de chanter au moins une fois par jour. Attention, on écoute Camaro.

0: Oh là là, Camaro, Femme Like You, mais...
1: Mais
0: oui. Mais c'est la base, ça, la base. Voilà. Bon. Alors.
2: Ça vous met dans des états.
0: Bah, j'adore cette chanson.
2: Ça, hein.
0: Ma petite chérie, c'est l'heure du bingo. Alors là, t'es en tête, mm-hmm. mais tu sais bien que ce jeu, ce jeu n'est vraiment pas sympa.
1: Mais non.
0: Alors, tu vas devoir, à mon top chrono, me donner un maximum de créatures de la nuit ou du mal. Oh. Tout ce qui existe comme créatures de la nuit et du mal, les méchantes créatures de la nuit ou du mal, qui sont dans le cinéma, la littérature, les contes, tout ça, etc. Toutes les créatures de la nuit et du mal, top chrono, 10 secondes.
1: Un loup. Un loup, un vampire, un fantôme.
0: Bon, vampire, fantôme, ouais. Je te le prends. Loup, c'est pas loup, c'est un loup-garou. Hein. Mmh. Ouais, il y avait les zombies, les spectres, les ghouls, les démons, Frankenstein, Baba Yaga, les sorcières, les orques, les gobelins, le kraken, la bête du Gévaudan et le troll. Tu m'en as donné deux, c'est parfait.
2: Bon, on a peut-être une petite chance, hein, Mathieu. On va peut-être y arriver. Mathieu qui est quelqu'un de bien, Mathieu que l'on apprécie, Mathieu que l'on aime, Mathieu qui est beau gosse. Je viens de citer exactement les compliments que tu aimerais entendre et qui te font plaisir.
0: Eh
3: ben. Bah oui, c'est toujours agréable d'entendre, effectivement.
2: Je suis complètement d'accord.
0: Bah bien sûr, bah ça m'étonne pas. Hein.
2: Bah évidemment.
0: Bah évidemment.
2: Alors, notre ami Mathieu, rappelons-le qui joue avec ici Gironde, Saint-Cyr de Canès qui à cette heure-ci a 3 points. Le but du jeu, c'est de faire plus que Madame Laura dans ce bingo. Si tu marques 3 points, t'encaisses les 10 points, t'es avec nous vendredi. Et Foura, c'est à l'horizon. Ok? Pour le séjour.
0: Bah tu vas l'encourager quand même.
2: Bien sûr, avec Joe Dassin. Pas du tout.
0: Dans les yeux d'Elorie.
2: Bah non, mais ça doit te faire plaisir parce que c'est utilisé pour le rugby. C'est un peu les troisième mi-temps, ça, cette chanson maintenant.
3: Un petit peu, ouais, effectivement. Là,
2: Ah bah très clairement, hein, très clairement. Pour le foot d'ailleurs, mais aussi pour le rugby. Allez, on y va. On va rester un peu dans le même délire. Hein. Madame Damido nous a lancé sur des créatures. Alors, 10 secondes. Pour citer un maximum de créatures, mais cette fois les créatures du jour, les créatures de jour, et non pas du mal, mais du bien. Donc des créatures du jour ou du bien dans le cinéma, la littérature ou les contes. Top chrono, 10 secondes.
3: Les créatures Cendrillon.
2: Non, c'est pas une créature. Je pense aux anges, aux lutins, farfadés, aux licornes, les fées, bien sûr, la muse, centaure, les faunes, les nains, voilà, le génie, Merlin l'enchanteur, mais pas Cendrillon qui est un personnage de Disney.
0: Eh bien, ça veut dire que Laura t'a compris, c'est toi qui as gagné, chérie.
1: Eh oui.
0: Bravo Mathieu, mais Laura, tu seras là vendredi pour tenter de gagner le séjour pour 4 personnes à Foura, au camping 3 étoiles le Cadoré, la croisière autour de Fort Boyard, le repas pour 4 ou la machine à café Malongo. En tout cas, tu seras avec nous pour la finale et on est très très contente. T'es contente?
1: Ah oui, très contente, merci.
2: Bravo Mathieu quand même.
0: On se voit vendredi. T'inquiète pas, t'es dans la team des champions. Bravo Mathieu.
2: Ben oui, bravo Mathieu.
0: Tu n'as pas démérité. Je remercie Elorie à la technique, Céline à la réalisation, Maître Coupez au savoir et la beautiful Laura au standard et la petite personne qui fait des vannes pas drôles. Éric Bastien, à demain mes chéris. Dis donc, il n'est pas un peu l'heure d'aller se coucher?
2: Oui, parce que là, on vient de passer un bon moment avec le best-of d'Otake. Faut quand même qu'on récupère pour tout à l'heure, là. Hein.
0: Et puis surtout, c'est l'heure que Johan Guérin nous informe.
2: Il est là, Johan Guérin?
0: Mais oui!
2: Le grand Johan Guérin?
0: Bien sûr!
2: Il arrive tout de suite avec ici, dès 5h.

0: Planète de Sushi, Jen Birkin, pour vous souhaiter la bienvenue.
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0: Bonjour, très bon réveil. On espère que vous avez passé un excellent week-end, que vous êtes en forme pour entamer cette nouvelle semaine. L'équipe des Leftos est à vos côtés. Emeline, Saveria, Mélodie, Antoine et Cyril Ardo. Bonjour Cyril.
3: Bonjour Yoann Guérin, bonjour la France.
0: On parle gourmandise ce matin avec vous.
3: Et oui, elles sont bien rouges, bien sucrées, délicieuses. Avec un peu d'avance, les premières cerises du Périgord sont déjà mûres.
0: Quel bonheur, on va en parler dans le journal. Si vous faites le tri en ce moment dans la maison, on vous dit ce matin comment réussir à revendre vos vêtements en ligne. Les bons conseils de Valère Coréard sont dans 5 minutes. Le temps de nous appeler. 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
0: Lundi 11 mai, très bon début de semaine. Il est 5h. À la une, Cyril, un Français présente les symptômes de l'antivirus.
3: Ce virus connu, mais rare, qui a fait 3 morts à bord du bateau de croisière MV Ondius et pour lequel il n'existe ni vaccin ni traitement. Les 5 passagers français sont arrivés hier en fin d'après-midi à l'aéroport du Bourget, près de Paris. Et c'est justement dans le vol entre les Canaries et la France que cette personne a commencé à présenter les symptômes. La ministre de la Santé, Stéphanie Rist, l'a confirmé hier soir.
4: Un de nos 5 compatriotes a eu des symptômes qui peuvent potentiellement ressembler à ce virus hantavirus, qui, je le rappelle, est un virus qu'on connaît, qui a déjà fait des épidémies en Argentine. Et il va falloir attendre les 24 heures du test de ce patient pour savoir si c'est le virus ou pas.
5: Ça confirmerait que l'incubation est parfois très longue.
4: Alors l'incubation, elle est de 6 semaines. Alors elle est souvent dans les 15 premiers jours, mais elle peut aller jusqu'à 6 semaines. Pour cette raison que nous prendrons des mesures d'isolement qui dureront les 6 semaines.
3: Stéphanie Rist, la ministre de la Santé, invitée du journal de 20h de France 2. Les 5 Français sont donc placés en isolement strict à l'hôpital Bichat à Paris. Ils vont être soumis à une batterie de tests. Du côté du navire MV Ondus, les derniers passagers doivent être évacués aujourd'hui avec un dernier vol en direction de l'Australie. Dossier complet à retrouver sur ici.fr. 16 familles françaises déposent ce matin une plainte collective contre TikTok auprès du parquet de Paris pour abus de faiblesse. Des parents endeuillés par le suicide de 5 adolescentes ou dont leurs enfants souffrent d'anorexie, de dépression et d'idées suicidaires. En octobre dernier, une enquête contre le réseau social a déjà été ouverte, soupçonnée de faire la promotion du suicide chez les jeunes.
0: En pleine guerre en Iran, les particuliers ne sont pas les seuls à souffrir de la flambée du prix du pétrole.
3: Les industriels de l'agroalimentaire et les distributeurs se retrouvent cet après-midi pour une réunion avec le gouvernement 2 mois après la fin des négociations commerciales et une augmentation de 0,05% des tarifs. Certaines voix s'élèvent, Sophie Audigne, pour rouvrir les discussions.
6: Du côté des industriels, les appels à l'aide deviennent insistants. Les charcuteries décrivent une situation intenable. Des hausses des prix de l'emballage plastique de 30 à 40%, comme pour le gazole, ce qui rend le transport de marchandises hors de prix. Même discours pour les coopératives laitières, touchées en plus par l'envolée des tarifs des engrais. Plus radical, le géant Lactalis, avec sa marque Président, annonce déjà répercuter ses augmentations sur les prix aux consommateurs. Pourtant, pas de demande généralisée de réouverture des négociations, comme en 2021. Après le déclenchement de la guerre en Ukraine. D'ailleurs, la grande distribution n'en veut pas. Judith Giguet, à la tête de la FCD, la Fédération du commerce et de la distribution.
7: On n'est pas dans les conditions qui nécessiteraient une réouverture généralisée, mais même sectorisée. Parce qu'il y a quelqu'un qu'on ne peut pas oublier, c'est le consommateur. Il est sorti de 2 années d'inflation importante, 22-23. Il regarde particulièrement le prix. Et augmenter les prix pour le français ne va pas obligatoirement dire maintenir les volumes d'achat. Il va faire des arbitrages.
6: Pour l'heure, 2 secteurs seulement ont officiellement demandé une renégociation de leurs tarifs, les sacs poubelles et le papier toilette.
3: Les 542 salariés de Bouchara bientôt fixés sur leur sort. Le tribunal de commerce de Paris doit rendre sa décision aujourd'hui concernant les offres de reprise partielle de l'enseigne de décoration et de textile. Une offre d'une société hongkongaise est bien placée, mais elle ne propose de reprendre qu'un tiers des employés et la moitié des magasins.
2: C'est le premier jour des Saintes-Glaces.
3: Bien connu des jardiniers. Cette période du 11 au 13 mai, associée traditionnellement à des gelées destructrices pour les plantations, et signe que la nature nous réserve toujours quelques surprises. Les premières cerises du Périgord sont mûres, Jeanne de Butler, et en plus, elles sont bonnes.
8: Yann tend le bras debout sur la deuxième marche de l'escabeau, il attrape deux belles cerises rouges et sucrées.
9: Hop. Regardez comme elles sont bien rouges en plus.
10: Belle couleur un peu comme ça, oui effectivement, lit de vin, moi je les trouve très belles, en plus elles sont pas du tout véreuses.
9: En vrai elles sont bonnes.
10: Là faut pas hésiter.
9: Hop, en profiter avant que les oiseaux ne le fassent.
8: Au pied de l'arbre, Elsie, sa fille, porte le petit panier. Le jus lui coule jusque sur le menton.
10: T'en as plein partout, là, ça couline, ça dégouline là, sur le visage.
11: C'est trop bon. Ils sont trop bonnes.
9: Bah, une encore, c'est la dernière.
11: Ah oui, mais pour le goûter. La plus rouge du monde. Ah, Elsie, elle est bien rouge.
10: On a déjà ramassé l'équivalent d'à peu près 2-3 kilos. Hein. On a fait, oui, une bonne vingtaine de pots de confiture déjà. Plus les cacoutis. Et toutes celles qu'on mange sur l'arbre. Je les compte pas.
8: Avant, Yann habitait du côté de Poitiers. Jamais il n'avait de cerises avant la fin mai.
10: On peut quand même noter les températures un peu extraordinaires qu'on a pu avoir sur le mois d'avril. On est monté vite. Pardon, j'ai la bouche pleine. On est monté vite à presque plus de 30 degrés. Hein. Pour moi, la cerise, c'est plus sur des récoltes d'été. Maintenant, je sais que j'ai d'autres cerisiers sur le domaine. Et il y en a qui sont pas du tout mûrs encore, hein, qui sont vraiment verts. Donc, ça permet d'allonger un petit peu le plaisir et d'en profiter encore plus longtemps.
8: Mais c'est mamie qui est partie avec les cerises pour faire les confitures. Elles seront servies à la table du petit déjeuner pour les clients du gîte.
3: Jeanne de Butler, ici Périgord. Et attention avec la pluie qui peut faire éclater les cerises. Il faut donc vite les cueillir. La pluie, justement, Yoann Guérin, journée encore très perturbée.
2: Ouais, le front pluvieux qui s'étend ce matin des Pays de la Loire à la Champagne-Ardenne, du Poitou au Centre-Val de Loire et de la Bourgogne à la Lorraine. Elle glisse en journée vers la Charente, le Limousin, le nord de l'Auvergne-Rhône-Alpes. Les pluies sont parfois accompagnées de coups de tonnerre du Jura au nord des Alpes. Les éclaircies, on va en parler quand même parce qu'elles sont belles près de la Manche ce matin. Soleil qui revient aussi ce matin au sud de la Garonne et du Roussillon à la plaine du Languedoc. Cet après-midi, le temps tourne à l'orage sur les Pyrénées et le Piémont. Et puis en Corse, les éclaircies s'imposent sur la façade orientale. En revanche, le ciel reste chargé sur l'ouest avec quelques averses possibles. Les températures en ce moment à Lille, 8 degrés à Rennes et Caen, 10. À Paris, Toulouse, Clermont-Ferrand et Guéret, 11. Nous avons 12 à Nantes, Bordeaux, Tours et Dijon. 13 à Strasbourg, 18 à Marseille pour les maximales. Elles sont en baisse entre 13 et 18 sur la moitié nord, de 18 à 23 degrés au sud.
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2: 5h06, excellent réveil. C'est pas toujours évident de sortir du lit le lundi matin, mais on est là pour vous accompagner de la meilleure des façons en vous apportant le petit sourire qui fait du bien et la musique. Et rien de mieux que France Gall pour démarrer la semaine. Tout pour la musique. Très bon lundi à vous, amis Lefto.

0: la musique, France Gall à 5h10. Bon début de semaine.
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0: Qui n'a jamais fait ou a été victime d'un canular téléphonique? Moi, je me souviens, j'en ai fait. Vous en avez fait aussi?
3: J'en ai fait, j'ai été victime.
0: Bon, attendez d'entendre la mésaventure du pape Léon XIV. Même quand on est le chef de l'Église catholique, on n'échappe pas aux procédures de sécurité ni au raccrochage au nez. L'anecdote a été révélée par le New York Times il y a quelques jours. Ça se passe peu après son élection. Le pape né à Chicago appelle sa banque américaine pour mettre à jour son adresse. Tout se passe bien. Il répond aux questions secrètes, valide son identité jusqu'au moment où, où la conseillère lui demande très calmement de passer en agence pour signer les documents. Mmh. Problème, de la place Saint-Pierre jusqu'à Chicago, le trajet est un petit peu long pour un changement de coordonnées. Léon XIV finit par lâcher, je le cite, « Est-ce que ça changerait quelque chose si je vous disais que je suis le pape ?» Et en fait, la réponse de l'employé est juste magique. Elle a cru un canular. Elle lui a tout simplement raccroché au nez. Il aura fallu l'intervention d'un ami commun et du président de la banque pour débloquer la situation. Comme quoi, même pour le représentant de Dieu sur Terre, le service client d'une banque reste impénétrable.
3: Ça n'a pas que des avantages d'être le pape.
0: C'est clair, non mais elle est géniale cette histoire. On parlait des États-Unis justement, on va y rester parce que dans un mois tout pile, qu'est-ce qui se passe Cyril?
3: Eh bien c'est le début de la Coupe du Monde de foot le 11 juin prochain et vous l'entendrez, les bars et les restaurants s'y préparent déjà.
0: Pour la musique, on lance la semaine de la meilleure des façons.
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0: Marine avec Escroc, on l'écoute avant 5h30, mais avant par ici les économies.
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0: Bonjour Valère Correr.
6: Bonjour Yoann.
0: Chaque jour avec vous, un bon plan pour notre pouvoir d'achat aujourd'hui. Vous vouliez nous parler chiffon?
6: Oui, et répondre à ce mail de Fabienne. Depuis 3 ou 4 ans, j'ai mis plusieurs articles en vente sur Vinted, malheureusement sans succès. Des vêtements de belle qualité, nous dit-elle, en très bon état et à très petit prix. Pourtant, j'ai toujours ces vêtements chez moi et je désespère de trouver une solution pour les vendre et en retirer un petit revenu. Sauriez-vous me dire s'il existe d'autres moyens que les plateformes internet? Peut-être des friperies ou ressourceries. Si vous avez des idées à me suggérer, je les accepte avec grand plaisir. Bon, merci pour ce message. Fabienne, c'est vrai que c'est pas toujours facile de vendre ces vêtements en ligne, mais pas de panique, il y a sans doute une solution.
0: Mais Valère, vous nous avez déjà donné quelques conseils sur la qualité des annonces.
6: Oui, ça me fait plaisir que vous en rappeliez d'ailleurs.
0: Vous voyez?
6: Et c'est exact. Il faut soigner vos annonces. Fabienne, vous pouvez déjà supprimer les anciennes qui n'ont plus d'intérêt. Ne vous dites pas qu'Internet c'est fichu. Refaites-en de nouvelles sur Vinted ou Le Bon Coin si vous voulez, mais en faisant attention aux photos. Ça, c'est la première chose. Des vêtements repassés sur cintre dans un endroit neutre et bien éclairé avec plusieurs prises. Ensuite, la description est importante. Aussi, le titre de l'annonce. Mettez en avant la marque, l'état, la couleur. Et puis, définissez un prix accessible. En général, la plateforme d'ailleurs vous conseille sur le prix. Et puis si ça prend pas, vous avez deux bons plans, les vide-greniers. Alors là, on est en pleine reprise de ces événements pour le printemps. Ou alors les fripes, les dépôts-ventes aussi de vêtements d'occasion peuvent être une filière intéressante. Donc là, vous pouvez tenter votre chance aussi. Si vous avez d'autres bons plans à partager avec Fabienne, pensez à m'écrire, je lui partagerai vos astuces. Mon mail, c'est parisilieseconomies@radiofrance.com.
0: Merci Valère. Demain, focus sur les aides au déménagement parce qu'elles peuvent vous aider. Elles sont même insoupçonnées pour certaines. Par ici les économies, c'est le rendez-vous qui pense chaque matin à votre budget.
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0: 5h15, Cyril, préparez les drapeaux, les maillots bleus et le maquillage tricolore. La Coupe du Monde de foot approche.
3: C'est dans un mois. Pile poil, début du mondial le 11 juin et pour la première fois dans l'histoire de la compétition, c'est organisé par 3 pays, les États-Unis, le Canada et le Mexique. Comme tous les 4 ans, l'événement devrait faire le bonheur des bars et des restaurants. À Avignon, Marion Bernard, les commerçants se préparent déjà.
8: Et le lieu à Avignon où les matchs se regardent, c'est la place Pie et ses terrasses.

0: XXL au bar L'Halogène. Laurent, le gérant, a déjà pensé à tout.
1: Des colliers, des chapeaux, des maquillages pour les joues, là, bleu, blanc, rouge. Et on distribue ça à chaque match. On a acheté une télé d'ailleurs, une grosse télé. On a un écran de 2,50 m pour la Coupe du Monde spécialement.
0: Oui, on investit car la formule est toujours la même. Plus la France va loin,
1: plus on augmente le chiffre. Ça fait des pourboires pour les serveurs. En plus, ça fait du positif pour tout le monde.
0: Place de l'horloge, on tempère. Oui, Géraldine de la Brasserie des Arts sortira le grand écran. Mais l'effet d'une soirée match sur ses affaires est assez moyen.
2: Il y a 2 ans, quand il y a eu la Coupe d'Europe, oui, ça a drainé beaucoup de clientèle. On a aussi des personnes qui squattent les tables. Les gens, quand ils sont là au début du repas, ils restent jusqu'à la fin. Donc ça monopolise aussi des tables.
0: Et puis certains savent déjà qu'ils vont passer leur tour. Comme Damien à la tête du Café Saint-Jean, lui aussi place Pi. En mode Coupe du Monde, rien de rentable pour lui. Alors il fera comme il y a 4 ans, se positionner sur le créneau bar garantie sans foot.
3: On était autant plein que les autres finalement. Le fait de diffuser le match, comme c'est bruyant, tout ça, ben, tous les gens qui veulent manger tranquillement, ben, du coup ça les fait fuir. Reste plus que la clientèle qui boit, qui mange une planche ou quoi, mais c'est pas le fond de notre clientèle quoi. Pour les tristes de pas voir le match, ils peuvent pendant le repas aller jeter un coup d'œil sur l'écran d'à côté quoi.
0: L'écran géant du Red Sky, habitué des Coupes du Monde qui lui font de belles fins de mois, mais qui se retrouve cette année face au sujet des horaires de retransmission. Des matchs qui vont commencer pour la plupart à 23h. Le gérant François se questionne donc déjà sur le souci du tapage nocturne ou celui des prolongations de matchs.
4: Sur la fin, quand la France va loin, quand les matchs se jouaient le dimanche à 17h, on tirait jusqu'à 3h du matin. Là, il faudra fermer. Et puis à un moment donné, il faudra peut-être demander une ou deux dérogations pour les quarts, les demi et la finale.
0: Car il ne se voit pas couper le match pendant les tirs au but. Si ça arrive, il compte sur l'indulgence des agents de police qui pourraient bien, eux aussi, profiter de la retransmission du match des Bleus sur son écran ces soirs-là.
5: Marion Bernard, ici Vaucluse, début du Mondial dans un mois tout pile. Et pour voir la France jouer, il faudra attendre quelques jours supplémentaires. Ce sera le 16 juin face au Sénégal.
6: On va patienter, 5h17. Tiens, on va parler d'un amoureux aussi du foot. Alors lui, il soutient plutôt Marseille, oui. C'est Jul. Ben oui, le rappeur marseillais sur France 4 ce soir. Un documentaire vous fait découvrir qui est vraiment la star préférée de vos enfants ou de vos petits-enfants. On le découvre dans les coulisses télé. Mais avant, place aux Jacksons avec Blame It on the Boogie. Très bon réveil.

0: Beyond se réveille avec les Jacksons. Blame it on the boogie, 5h21. L'éphéméride de ce 11 mai, on souhaite un bon anniversaire à Laetitia Casta, 48 ans aujourd'hui. À Armel Lecléache, le navigateur, 49 ans. 52 ans pour Benoît Magimel. 60 ans pour Estelle Lefébure. Et puis bon anniversaire au chanteur Renaud.
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0: Ah, vous le tenez bien, hein, Renaud. Hein.
2: Ah, j'essaye.
0: 74 ans pour Renaud aujourd'hui. Et puis tiens, c'est un événement fondateur pour l'humour moderne. Le 11 mai 69, qu'est-ce qui s'est passé? Les membres de ce qui allait devenir la troupe des Monty Python se réunissaient pour la première fois officiellement pour discuter d'une collaboration. Ils ont clairement jeté les bases d'un humour absurde qu'on adore, qui allait révolutionner la télévision et le cinéma. Et la télé, bah justement, on en parle aussi dans les coulisses de Patrice Gascoigne.
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0: Et aujourd'hui, Patrice, vous vous êtes fixé un défi. Vous voulez nous faire découvrir le chanteur préféré de nos enfants et petits-enfants, un certain Jules.
4: Je vais vous surprendre, Jules, ce sont les mamies marseillaises qui en parlent le mieux.
5: On l'a connu jeune.
6: Moi, il était jeune, il était petit, il était bagarreur.
5: Oui,
6: voilà. C'est vrai. Après, il s'est arrangé en grandissant. Ouais. Voilà.
5: Moi, je l'aime bien.
6: Il est bien.
4: Je plaisante, mais ces deux gentilles mamies de Marseille, elles l'ont connu, ce Jules dont tout le monde parle, celui qui fait briller les yeux de vos petits-enfants ou fait danser vos enfants. Alors, je vais vous donner les clés pour les surprendre. Regardez le documentaire inédit proposé ce soir par France 4, intitulé Team Jules. Il lève un coin du voile sur cette star de la chanson, paradoxalement assez discret. Alors Jules, héros populaire ou pur produit commercial, adoré ou détesté, quoi qu'on en pense, le chanteur Jules est un phénomène de société. Le documentaire propose une immersion unique pour comprendre qui est cet artiste. Mais j'ai demandé au réalisateur de Team Jules, Anthony Goulen, d'abord pourquoi Jules ne répond pas à vos questions? Pourquoi il n'a pas participé à ce documentaire qui raconte sa vie? Écoutez la réponse de Anthony Goulen.
7: Franchement, ça ne nous a pas vraiment étonné qu'il ne réponde pas à nos demandes. Jules a toujours été comme ça, il parle tout le temps à son public, mais à travers ses chansons et quasiment quotidiennement sur ses réseaux. Il s'exprime pas vraiment dans les médias. Et quelque part, son absence, elle raconte déjà beaucoup sur lui, sur son rapport au système et sur son besoin de garder le contrôle. Nous, ça nous a vraiment poussé à faire un pas de côté et à raconter Jules sans Jules, à travers ceux qui l'écoutent et ceux qui le vivent. Et c'est là que ça devient vraiment intéressant dans une démarche de documentariste, car plus qu'un homme, c'est l'histoire d'un phénomène qu'on a raconté dans ce film.
4: Anthony Goulen, qu'est-ce que vous auriez envie de dire à nos auditeurs pour qu'ils regardent Team Jules ce soir sur France 4, votre documentaire?
7: Je leur dirais, venez sans a priori, même si vous le connaissez pas, parce qu'en fait, vous avez déjà forcément déjà croisé son nom, vu son signe ou entendu un de ses refrains. Ce film, il s'adresse pas uniquement aux fans, c'est une plongée dans un phénomène de société. On raconte comment un artiste, sans passer par les circuits classiques, a réussi à devenir incontournable. C'est presque une histoire contemporaine de réussite, mais à la manière d'aujourd'hui, avec Internet, avec une proximité directe avec le public et avec des codes complètement différents.
4: Voilà, avec Anthony Goulen, je vous donne des petits biscuits pour l'air de rien auprès de vos enfants, vos petits-enfants. Glissez que vous le connaissez, le Jules, le rappeur star de la cité phocéenne, celui qui a accueilli la flamme olympique à Marseille en 2024, l'artiste le plus écouté en France en 2025. Team Jules, ce soir sur France 4. Mais comme vous êtes aussi Team Coulisse Télé, je vous donne rendez-vous demain, même heure, même endroit.
0: Merci Patrice Gascoigne, allez prendre un petit miel chaud, ça vous fera du bien à la voix. 5h24, l'histoire, elle est fascinante et on vous la raconte chaque matin. Ce lundi, on revient sur l'origine de l'épée de Damoclès. Un voyage, nouveau voyage dans le temps signé Stéphane Bern. Mais avant, c'est une artiste qu'on aime et qu'on soutient, c'est Marine et son titre Escroc. Très bon lundi.

0: Marine et son titre escroc, 5h27, un peu d'histoire avant l'actu. Stéphane Bern, ce matin, en voyage au temps, où un courtisan trop admiratif a accepté de prendre la place d'un tyran le temps d'un dîner.
1: Un homme envie la vie du roi, alors le roi lui propose d'essayer, mais avec une épée suspendue au-dessus de sa tête. Une sorte de vie ma vie version Squid Games. Syracuse en Sicile, 4e siècle avant notre ère. La cour du tyran Denis l'Ancien brille de richesse. Banquets, or, musique, serviteurs, au top du bling-bling.
2: I'm really rich.
1: Parmi les courtisans, Damoclès ne cesse de répéter combien le souverain est chanceux. À gouverner, être riche, être puissant, mais quelle vie formidable. Le tyran Denis finit par se lasser de ses flatteries. Très bien, dit-il, tu veux ma place? Prends-la pour une soirée. Un CDD qu'on ne saurait refuser, même sans lire le contrat. Alors, on installe Damoclès sur le trône. Devant lui, un banquet somptueux, des serviteurs attentifs, des mets raffinés. Mais au-dessus de sa tête, Denis fait suspendre une épée, une vraie, bien pointue et bien aiguisée, accrochée par un simple crin de cheval. Au début, Damoclès tente de profiter du festin, mais l'épée oscille légèrement. Le fil semble fragile. À chaque mouvement, elle menace de tomber et de découper Damoclès en deux. Damoclès, du coup. Très vite, le repas devient impossible. Damoclès ne voit plus ni l'or, ni les plats, ni la musique. Il ne voit que l'épée. Il se lève et supplie Denis. Il préfère redevenir courtisan. Rétropédalage XXL. Aujourd'hui encore, quand une menace plane sur quelqu'un, on dit qu'il a une épée de Damoclès au-dessus de la tête. Une image vieille de plus de 2000 ans et toujours aussi tranchante.
0: Merci Stéphane Bern pour ce voyage dans le temps. Moi, je voulais aussi remercier ce matin Serge qui est à Grenoble, qui nous a appelé pour nous souhaiter un petit bonjour. Et ben, on vous embrasse bien fort, cher Serge. 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Nous sommes le lundi 11 mai dans l'info du jour. Comment vont être suivis les 5 Français évacués du navire MV Ondius, foyer d'antivirus? Ils sont arrivés hier à l'hôpital Bichat à Paris. On y revient dans moins de 2 minutes. Mais avant 5h30, toute l'actualité en France et dans le monde, c'est le 90 secondes avec vous, Cyril Ardoux.
3: La fin de vie, de retour au Sénat pour un examen en deuxième lecture. 2 textes, un sur les soins palliatifs, l'autre sur l'aide à mourir. L'adoption de cette seconde proposition de loi est très incertaine. Les sénateurs sont très divisés sur le sujet et il y a 700 amendements à examiner. Ils ont perdu leur fille ou vu leur enfant sombrer dans les idées suicidaires, la dépression ou l'anorexie. 16 familles françaises déposent une plainte collective contre TikTok pour abus de faiblesse. Une enquête est déjà ouverte depuis octobre. Le réseau social est notamment soupçonné de faire la promotion du suicide chez les jeunes. Après la polémique, l'enquête suite à la diffusion de l'hymne Maréchal, nous voilà dans les rues de Carpentras dans le Vaucluse. Vendredi, en marge des commémorations du 8 mai 45, le parquet ouvre une enquête pour provocation à la haine. Un titre placé par mégarde par un technicien selon la radio associative qui s'occupait de la programmation. L'ère du précaré français en Afrique est terminée, dit Emmanuel Macron. Le chef de l'État est au Kenya aujourd'hui et demain. Pour le seul grand sommet Afrique-France de sa présidence, plusieurs milliards d'euros d'investissement doivent être annoncés. En football, après l'avant-dernière journée de Ligue 1, sauf coup du sort, le PSG quasiment assuré d'être sacré champion de France après avoir battu Brest 1-0. Marseille peut toujours croire à la qualification en Coupe d'Europe après s'être imposé 1-0 sur le Havre. Et puis un aspirateur sous-marin capable d'aspirer les déchets et microplastiques sans perturber la vie marine, sacré au prestigieux concours Les Pines hier à Paris. 250 inventions au total ont été présentées cette année.
0: L'info du jour, un Français présente les symptômes de l'antivirus.
3: Et il fait partie des 5 ressortissants à avoir été évacués du bateau MV Ondius. Les symptômes se sont déclarés dans l'avion qui les ramenait à Paris. On saura dans la journée s'il est positif ou non au virus. Mais dans tous les cas, ces 5 passagers ont été placés en isolement strict à l'hôpital Bichat à Paris jusqu'à nouvel ordre. Yvan Planteil, ils vont être soumis à une batterie de tests.
4: Oui, et s'il s'avère que le patient qui présente des symptômes est positif, il se
2: sera placé, selon le protocole, dans une chambre spéciale à pression négative et qui dispose d'un sas d'entrée et d'une aération unique. Et si les autres croisiéristes sont négatifs, isolement pendant 6 semaines, d'abord à l'hôpital, et nous verrons pour la suite, ajoute la ministre de la Santé. Stéphanie Rist, qui affirme que les autorités sanitaires connaissent ce virus. Hier, les 5 patients sont arrivés à l'hôpital Bichat dans 5 ambulances différentes, leur conducteur intégralement vêtu de blouse bleue, ce qui rassure plus ou moins ses patients ou proches rencontrés devant l'établissement.
4: Un petit peu d'inquiétude, mais pas plus que ça, parce que je me suis dit qu'ils allaient être confinés, donc je me suis dit qu'il n'y avait pas tellement de risques.
5: Ma fille vient d'accoucher, je me demandais si j'allais donner l'information, et finalement je ne vais pas la lui donner, parce que je pense que ça va l'inquiéter quand même. Parce que le pavillon des maladies infectieuses et tropicales, là, il est juste en face de la maternité.
6: Tant qu'il ne parle pas d'épidémie, là c'est juste une suspicion. Hein. Puis s'il y a quelqu'un qui commence à s'inquiéter, tout le monde va commencer à s'inquiéter aussi. C'est vous qui me faites peur.
2: La ministre de la Santé assure que 8 autres Français ont été testés négatifs après avoir voyagé dans le même avion que l'une des personnes décédées à cause de l'antivirus.
3: Et la ministre de la Santé indique également que la France est loin d'être en pandémie, mais est prête à y faire face en cas donc de pandémie avec un stock important de masques et de tests PCR. 5h34 sur votre radio locale ici. Et Yoann Guérin, un coup d'œil sur le ciel avec un temps en demi-teinte aujourd'hui.
0: Ouais, le front pluvieux s'étend ce matin des Pays de la Loire à la Champagne-Ardenne, du Poitou au centre-Val de Loire, de la Bourgogne à la Lorraine. Il glisse en journée vers la Charente, le Limousin, le nord de l'Auvergne-Rhône-Alpes. Les pluies sont parfois accompagnées de coups de tonnerre du Jura au nord des Alpes. Et puis les éclaircies, elles sont belles près de la Manche ce matin. Le soleil revient aussi ce matin au sud de la Garonne et du Roussillon à la plaine du Languedoc. Cet après-midi, le temps risque de tourner à l'orage sur les Pyrénées et le Piémont. Les températures en ce moment à Lille, 8 degrés à Rennes, 10. Nous avons à Paris, Toulouse et Clermont-Ferrand 11, 12 à Nantes, Bordeaux et Tours, 13 à Strasbourg, 18 à Marseille. Aussi vos messages sur la page Facebook ici. 8 degrés relevés dans le département de l'Eure par Gilbert. On a 10 à Urune dans le Pays Basque, nous dit Marie-Laure. Officiellement, c'est plutôt un 8 qui est ressenti avec le vent. 11 degrés à Verdun, on salue Eric. 12 en Haute-Vienne, merci Marie-Laure. 12 également en Côte d'Or avec Marie-Jeanne. Dans le Gard, même température relevée par Maggie. 12 degrés 3, ça c'est à Mulhouse, on salue Kevin. 15 à Palavas avec Astrid et puis 17 au Lavandou. Merci Eddy. Pour les maximales, elles sont en baisse entre 13 et 18 sur la moitié nord, entre 18 et 23 au sud.
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0: 5h35, bon début de journée, on espère que le week-end a été agréable. Je vais vous donner une bonne raison d'apprécier ce lundi. Pourquoi? Oui. Parce que c'est une semaine très courte qui s'annonce avec vrai. Le pont de l'Ascension à partir de jeudi. Voilà une info réjouissante, tout comme la musique de Florent Pagny. Bienvenue chez moi.

0: Florent Pagny, bienvenue chez moi et bienvenue sur votre radio ici, 5h39.
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0: On est là chaque matin pour vous réveiller et vous éviter les pièges et arnaques, c'est votre rendez-vous, c'est pas vrai?
3: Et ce matin, on s'intéresse aux appels téléphoniques silencieux. Une inquiétude grandit. Sont-ils faits pour cloner notre voix lorsque l'on décroche? On prend le temps de décrypter avec Aude Razo dans 5 minutes.
0: Pour la musique du réveil, c'est avec Murrayhead. Un petit voyage comme ça, ça vous tente?
3: Oh oui, à Bangkok.
0: Ah, formidable, One Night in Bangkok, on l'écoute avant 6h, mais avant on accueille Sabine pour un tout autre voyage, direction le Pas-de-Calais, à Bruay-la-Buissière. Bonjour Sabine.
4: Oui, bonjour.
0: Soyez la bienvenue.
4: Oui, merci.
0: Comment ça va ce matin, Sabine?
4: Oh, ça va, ça va.
0: Oui, avec la météo, comme ça on fait aller.
4: Oh oui, mais quand on allume la radio et qu'on entend votre voix, c'est terminé la journée.
0: Ah. Oh, bah, ça, c'est adorable. Ça
3: vous êtes notre soleil, Johan.
0: Franchement. Là, ouais, ça nous fait chaud au cœur, Sabine. Merci pour ce petit mot fort agréable. Nous aussi. Bah, vous aussi, vous êtes notre soleil. Franchement, c'est vrai que le matin, on se réveille aussi, en pensant en particulier à vous, Sabine. Ce matin, on est là, on se dit,
3: Sabine?
0: Mais oui. Et ben, voilà. Elle est avec nous. Quel est le programme pour votre lundi, Sabine?
4: Écoutez, une petite. Enfin, là, il pleut un peu dans le Pas-de-Calais, là. Hein, donc, on verra bien. Si on peut faire une petite marche, ça serait bien.
3: Petite balade.
0: Ben ouais, ça, c'est vrai que c'est toujours bon à prendre. Sabine, nous, on va vous offrir la radio collector ici, dernière génération. Comme ça, le soleil vous accompagnera partout grâce à ce cadeau, Sabine.
4: Merci beaucoup.
0: On vous souhaite une bonne journée et merci de votre fidélité. Et à très bientôt, on vous embrasse. Oui?
4: S'il vous plaît.
0: Oui, allez-y.
4: Oui, je voudrais faire un petit coucou à une membre de mon association, Madame Liliane Duquesne, qui habite à Vendin-les-Bithunes. Voilà, c'est une grande personne.
0: Eh ben, le message est passé.
3: On l'embrasse.
0: Et quel est le nom de votre association, Sabine?
4: L'association La Maison des Aveugles de Bruay-la-Buissière.
0: Eh ben voilà, le message est passé. Sabine, on vous embrasse bien fort. À bientôt, belle journée.
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0: C'est pas vrai, le rendez-vous anti-arnaque. Aude Razo, on s'intéresse à des appels téléphoniques étranges quand on décroche et que personne ne parle au bout du fil.
6: Oui, ça nous est tous arrivé. Le téléphone sonne. Allô? Allô, allô? Grand silence, allô, toujours rien, ça raccroche. Bon, deux solutions, soit ça capte mal, ça peut arriver, soit le coup de fil est malhonnête. Objectif numéro 1, l'escroc veut savoir si votre numéro est actif, que la ligne est bien attribuée et que donc il peut tenter de vous escroquer via ce numéro. C'est exactement la même chose que les textos bizarres qu'on reçoit parfois. Coucou, t'es où? Comment tu vas? Vous ne connaissez pas le numéro, vous ne répondez pas.
0: Mais autres, certains disent que ces appels silencieux servent aussi à cloner notre voix. C'est assez fou, est-ce que c'est vrai?
6: Alors là-dessus, je nuance un peu, je l'ai effectivement beaucoup vu passer ces derniers jours, qu'un simple « allô » permet à l'escroc de prendre un échantillon de votre voix pour la cloner et pour ensuite se faire passer pour vous, pour piéger vos proches par exemple. Bon, restons calmes, les spécialistes de l'intelligence artificielle sont formels, le mot « allô » est quand même un peu court, et même si vous répétez trois fois « allô, allô, allô », c'est pas avec ce tout petit bout qu'un malfaiteur va arriver à recréer votre voix de manière crédible et à vous faire dire des phrases entière avec son logiciel de clonage. Il faudra vraiment que vous vous mettiez à parler plusieurs dizaines de secondes. Petit conseil quand même pour repérer une voix clonée, parce que oui, l'arnaque existe. Généralement, c'est une fausse maman ou autre qui vous appelle pour vous dire qu'elle a besoin d'argent. Parlez-en à vos parents, vos enfants. Convenez entre vous d'un mot-clé du style ananas, pamplemousse, un mot que vous ou votre proche pourra prononcer dans la conversation pour être sûr que l'appel est authentique.
0: Merci beaucoup, Aude Razo. C'est pas vrai, la chronique est à retrouver retrouver sur ici.fr. 5h44, voici Kenji Girac et Vianney avec Le Feu sur votre radio ici. 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

0: Gérard et Vianney, Le Feu. Le magazine Society vient de sortir une enquête approfondie sur l'affaire Epstein et vous allez comprendre que la ville de Paris comme pied-à-terre du crime n'a pas été choisie au hasard par Jeffrey Epstein. Enquête qui fait froid dans le dos et qu'on vous dévoile dans moins de 2 minutes. Vous ne bougez pas. 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Bonjour.
1: Bonjour à toutes et à tous, bienvenue sur votre radio ici. Le ressort, j'ai failli tomber de ma chaise.
2: Oui, bah dis donc, ça commence bien cette semaine, m'avait fait peur, ça va?
1: Oui, c'est bon. L'actualité en ce lundi matin, c'est encore évidemment les suites de la descente en Ligue 2 du FC Nantes.
2: Descente actée dès vendredi soir avec cette défaite des Canaries à Lens. On va longuement revenir tout au long d'ici matin sur cette saison qui a tourné au fiasco complet. Et on regardera aussi dans le rétroviseur parce que c'est la 3e fois que le FC Nantes est relégué en 2e division. La première, c'était en 2007 et dans l'équipe, il y avait un certain Loïc Guillon. 19 ans plus tard, il reste marqué.
3: C'est terrible. C'est terrible de faire partie de cette équipe qui descend en Ligue 2. Ça faisait 44 ans que le club était en Ligue 1. C'est un sentiment de honte. On n'a surtout pas envie de ça par rapport à un club, moi, qui m'a tout apporté. C'est quelque chose qui est gravé à vie. Et oui, c'est quelque chose qui a été très, très compliqué, très difficile à digérer.
2: À Loïc Guillon que vous venez d'entendre, mais aussi tout à l'heure Nicolas Savino, autre ancienne gloire des Canaries qui a connu lui aussi une relégation. Il sera notre invité en direct à 8h moins le quart. Et puis bien sûr nos spécialistes Marius Delaunay, Guillaume Barré avec nous, Julie, parce que c'est vrai, bon, ça nous pendait au nez depuis trop longtemps,
1: oui.
2: Cette descente.
1: Et on y a cru pourtant. Hein.
2: Bah, on a voulu y croire.
1: Bah ouais, c'est ça. Dans le quiz de la machine à café quand même, à partir de 8h20, vous savez, je vous offre toujours des cadeaux. Je vais vous offrir vos places quand même pour aller voir le Nantes-Toulouse. C'est ce dimanche
2: dernier,
1: à la Beaujoire. Dernier match, évidemment, certainement pour profiter encore des joueurs quand même pour cette fin de saison. Allez, on se retrouve dans une dizaine de minutes sur votre radio, ici Laure Océan.
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0: 5h49, la une de la presse.
5: Epstein, ce que vous n'avez jamais lu, c'est l'enquête du magazine Society qui fait grand bruit.
0: Ouais, et on en parle avec le journaliste Anthony Mansuy. Bonjour Anthony.
6: Bonjour.
0: Epstein condamné pour crime sexuel en 2010, pourtant au lieu de se faire discret, il reprend sa vie là où il l'avait laissé, entouré de mannequins sollicités aussi par les plus grands de ce monde. Comment expliquer qu'il n'ait pas ressenti de peur d'être à nouveau arrêté ?
6: Alors, de là à dire qu'il n'ait pas ressenti de peur, on n'a pas eu ce niveau d'accès, si vous voulez, à sa psyché. Mais ce qui est frappant, c'est que c'est qu'un peu comme la manière dont il a fait sa fortune, en réalité, il a calculé pendant son incarcération, il a passé un bon moment de cette incarcération-là à essayer de repenser son système. Et quand je dis son système, c'est son système de prédation. Mmh. Il a été arrêté pour fait de, en gros, il y avait une vingtaine de mineurs qui se plaignaient d'avoir été agressés sexuellement par lui dans des contextes de ce qu'il appelait des massages à Palm Beach en Floride. Et aux États-Unis, quand vous êtes arrêté pour ce genre de choses-là et condamné pour ce genre de choses-là, vous êtes sur un fichier de délinquance sexuelle qui est extrêmement contraignant, qui vraiment nuit à votre réputation. Son incarcération en 2009-2010, il la passe en fait à repenser son système. Et il lui faut aussi un nouvel endroit qui pourrait lui servir un peu de hub, de centre pour ces activités-là, et de plus en plus ça devient Paris. Et pendant son incarcération, il est d'abord ce système-là, et c'est un système qui existe déjà en réalité depuis les années 80, qui est en fait tout bêtement l'industrie du mannequinat. Et ce système-là, du coup, ça va être, si vous voulez, une manière de faire venir un maximum de femmes, de jeunes femmes, dans son appartement parisien en utilisant autant de leviers que possible dans l'industrie du mannequinat. Ouais. Ce qu'il faisait déjà avant, mais qu'il a, disons, élevé à une sorte de manière industrielle à partir de 2010. Ouais. Et d'ailleurs, hein, il vient à Paris 3 jours après sa libération.
0: Ouais, mais c'est ça. Non, mais cette enquête, elle est glaçante aussi d'une certaine façon, parce que cet appartement parisien dont on parle avenue Foch, c'est clairement le centre névralgique de ce système. Et on comprend en fait que Paris n'a pas été choisi au hasard parce que c'est aussi la ville de la mode.
6: Exactement. En fait, depuis les années 80, l'industrie de la mode, l'industrie du mannequinat, il y a un peu deux systèmes parallèles. Il y a le système officiel, c'est-à-dire où il y a qui donne accès à des jeunes femmes à des défilés, à des couvertures de magazines, à des shootings. Et il y a un autre circuit qui est auxquelles sont destinées ces jeunes femmes sans forcément le savoir quand elles y entrent, c'est un système de la nuit, des dîners entre patrons d'agence et leurs amis fortunés ou leurs connexions fortunées qui essaient par cela d'accéder, si vous voulez, à ces jeunes femmes. Et après, on ne sait pas, on n'a pas été... c'est un peu difficile d'avoir aujourd'hui parce que la plupart de ces hommes sont soit en fuite, soit morts. Mais on ne sait pas... quel était ce business exactement? Quels étaient les paiements? Comment ça fonctionnait et tout? Ça, on n'a pas réussi à aller jusque là. Mais en tout cas, c'est un système qui existait déjà et on a réussi à replacer Epstein dans ses dîners, dans ses soirées à Paris à partir des années 80. Et du coup, oui, il a très très bien vu ce système-là, cet écosystème à Paris, qui en plus est devenu, disons, il est passé un niveau stratosphérique dans les années 90 avec l'effondrement du bloc soviétique qui a déclenché l'arrivée de toute une nouvelle, nouveau style de femmes qui étaient les femmes d'Europe de l'Est et qui étaient beaucoup plus vulnérables en plus que les occidentales qui trustaient un petit peu les podiums et les shootings à l'époque.
0: Anthony Mansion, en tout cas, merci de votre présence ce matin. C'est l'un des aspects que vous traitez, mais il y a de nombreux autres éclairages sur l'affaire Epstein que vous apportez. Et c'est à lire dans le dernier numéro du magazine Society qui est à la une des kiosques. C'est absolument passionnant. Et la suite d'ailleurs de ce grand récit sortira le 21 mai prochain. 5h53. Tiens, samedi, qu'est-ce qui se passe samedi, Cyril?
7: C'est l'Euro.
0: L'Eurovision. Mais oui, finale de l'Eurovision. Nouveau rendez-vous qu'on partage cette semaine. On vous invite dans les coulisses de l'Eurovision chaque matin avant 6h. On revient sur les moments forts. Et ce lundi, on s'arrête en 1977 avec quoi? Avec la dernière victoire.
7: Marie-Myriam.
0: Bah ouais, Marie-Myriam. Mais avant, la musique, elle se partage de bon matin au son de Murray Head, One Night in Bangkok. Très bon réveil. Bon début de semaine avec nous.

0: One Night in Bangkok, Murette sur votre radio ici, 5h56, 70 ans d'Eurovision, ces concours qui ont marqué la France et votre chronique inédite cette semaine à l'occasion de l'anniversaire de la compétition. La finale, c'est samedi à Vienne en Autriche et Flavien Groyer nous fait revivre ce matin l'édition 1977 avec la dernière victoire française.
1: C'est l'effervescence à Londres, le public de l'Eurovision applaudit vivement. Une jeune femme très émue, robe orangée, salue le public. C'est Marie-Myriam, elle aura 20 ans le lendemain et vient tout juste de remporter le concours. Pour Marie-Myriam, l'aventure Eurovision commence quelques semaines plus tôt. Cette inconnue du grand public gagne un concours national diffusé à la télévision. Quentin Mauduit, co-animateur du podcast 12 points et spécialiste de l'Eurovision.
2: Elle chantait en fait dans le restaurant de ses parents et c'est à cette occasion qu'elle a été repérée par Jean-Paul Carra qui lui a par la suite écrit L'oiseau et l'enfant pour l'Eurovision.
1: Direction le Royaume-Uni pour la jeune femme. Sur place, les répétitions sont catastrophiques et les galères s'enchaînent.
3: D'abord, la chanson dépassait de 8 secondes. Donc, il a fallu accélérer L'oiseau et l'enfant pour que ça fasse 3 minutes, parce qu'on ne pouvait pas dépasser les 3 minutes.
2: Ça se passe non plus pas très bien en termes de robe. Jusqu'au dernier moment, en fait, il y avait des éléments de la robe qui manquaient.
1: Au bout de 1h20 de spectacle, c'est l'heure pour Marie-Myriam. Elle est la dernière à passer et doit absolument oublier les difficultés. Elle s'avance au micro et débute sa chanson a cappella.
4: Comme un enfant aux yeux de lumière qui voit passer au loin les oiseaux.
2: C'est vraiment un temps de pause dans toute cette Eurovision très, très pop. Et de fait, c'est une chanson calme, mais qui est construite avec un rythme qui augmente, un peu comme une sorte de boléro où il y a vraiment une montée en intensité qui est très plaisante.
1: Dans les résultats, Marie-Myriam prend très vite le large et s'impose avec 139 points.
5: La France, 12 points.
1: Elle a séduit tout un continent.
2: C'est vraiment une icône et puis elle souhaite vraiment transmettre le bâton de la victoire. Elle ne veut plus être la seule qu'on appelle tous les mois de l'Eurovision.

0: joli souvenir.
1: Ça n'a pas vieilli.
0: Marie-Myriam, c'est vrai. Histoire à lire et à réécouter sur ici.fr. Merci Flavien Groyer. Merci à vous de démarrer la semaine avec l'équipe d'ici matin qui nous rejoint en studio.
1: Bah de rien, on est là.
2: Bah de rien, mon cher Yoann Guérin, on vous retrouve demain. Bienvenue sur votre radio, ici Laure Océan. On est ravis de démarrer cette nouvelle semaine avec vous et avec aussi vos photos et votre retour du week-end. Parce que c'est vrai que ça a été plutôt pas mal vendredi, ça a été plutôt pas mal samedi jusqu'en fin d'après-midi où là il y a eu énormément de pluie, des orages, des éclairs, de la grêle même. On attend vos retours, vos impressions au 02 40 73 6000.
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2: 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Bonjour, bienvenue, il est 6h. L'info d'ici, Nicolas Creusel.
4: Plus de 200 appels en quelques heures chez les pompiers de Vendée, dont 90 pour la seule commune des Herbiers. Hier, c'est un véritable déluge qui s'est abattu sur le bocage vendéen. Un orage extrêmement violent de Saint-Laurent-sur-Sèvre à Tiffauges, en passant par Mouchon et donc les Herbiers, où le maire Christophe Hogard était sur le pont hier soir quand Annel Cagnon lui a passé un coup de fil.
5: C'est un épisode qui est assez inédit. De mémoire, c'est pas arrivé depuis au moins 20 ans. C'est un épisode très dense où il y a eu beaucoup d'eau et qui ont envahi certains bâtiments dans les canalisations. Ça a fait sauter des bouches d'égout. La place des droits de l'homme a été effectivement un petit peu inondée. De la même manière, les jardins de Coriac et d'Adeta, c'est le point bas des Herbiers. Mais on a eu aussi ça dans les points hauts. Les salles de sport qui ont été inondées. On a le pôle solidarité dans lequel il y a toutes nos associations de solidarité qui a également été inondée. Il semblerait que la mairie également. Et peut-être les écoles. Donc on est en train de faire le tour. Ça a été très violent, très rapide. Il y a beaucoup de personnes qui sont les pieds dans l'eau, chez elles, dans les caves, parfois dans les garages. Tout le monde est sur le pont, à la fois les pompiers, les services techniques. On essaie de faire tout en sorte que la vie des Herbiers puisse retrouver une activité normale. Donc on est en train d'essayer de faire le bilan de nombre de personnes sinistrées et les pompiers ont beaucoup de demandes.
4: Le maire des Herbiers, Christophe Hogard, joint hier soir par Annaëlle Cagnon pour Ici Loire-Océan. La fête foraine, le Prévey, a dû s'arrêter hier avec ce violent orage aux Herbiers. Selon le site Climat Vendée, près de 1000 éclairs ont été recensés sur le département en à peu près 2 heures. Il y a eu 6 accidents au plus fort de l'orage sur les routes, dont 2 sur les autoroutes à 87 et à 83, mais pas de blessés graves. En Loire-Atlantique aussi, hein, il a plu hier, mais de manière moins violente. Le plus gros, c'était plutôt samedi, côté Loire-Atlantique. Une sortie de route un peu avant midi hier entre Couëron et Sautron sur la Nationale 444 au niveau de l'échangeur de la Guillocherie. Une voiture a fini sa course dans un étang. Un homme de 48 ans a dû être secouru par des sauveteurs plongeurs. La voiture était à moitié immergée quand ils sont allés le chercher. Le quadragénaire a ensuite été transporté légèrement blessé au CHU de Nantes.
2: Le cri du cœur d'une maman désemparée qui se sent abandonnée.
4: On est à Couëron, près de Nantes. La maman s'appelle Laetitia, son fils Ewan. Il a 14 ans, autiste épileptique avec en plus des troubles anxieux depuis le début de son adolescence. Il n'est plus scolarisé, impossible pour lui d'aller dans un collège classique depuis quelques semaines, mais il n'a pas encore trouvé de place dans un IME, un institut spécialisé. Ils sont 400 d'ailleurs à être dans cette situation d'attente en Loire-Atlantique. Alors sa maman se retrouve à payer des professionnels à domicile pour qu'Ewan ne reste pas sans rien faire et elle a décidé d'attaquer l'État en justice.
6: Aujourd'hui, on se retrouve H24 à la maison, puisqu'il n'y a pas de place en IME et je me vois donc payer des intervenants à la maison.
2: Et ça vous coûte combien?
6: Entre 1000 et 1400 euros par mois.
2: Mais comment vous faites pour payer vous-même qui d'ailleurs ne travaillez pas pour vous occuper de votre fils?
6: Eh bien en fait on ne compte pas sur la solidarité nationale mais on compte sur la solidarité familiale. Ça ne peut pas durer dans le temps financièrement en fait. Hein. Les parents ne sont pas là pour pallier la carence de l'État. C'est quand même une honte. Et nous, en fait, on fait comment pour payer? On peut plus travailler. On est devenu H24, l'infirmière, l'administratrice, la psychologue, l'éducatrice spécialisée de son enfant. Est-ce que c'est normal en 2026?
4: Laetitia, une maman désemparée et en colère qui témoigne sur Ici Loire-Océan. Elle attaque l'État en justice parce que son fils autiste, épileptique, n'a pas de place dans un institut spécialisé et il ne peut plus aller dans un établissement scolaire classique. On les écoutera tous les deux dans l'info d'Ici Loire-Océan à 6h30. Anne Bertrand a recueilli leurs confidences.
2: Ici matin, 6h04, Nicolas, le foot et le FC Nantes condamnés à la Ligue 2 depuis vendredi soir.
4: Et cette défaite à Lens 1-0, ça pendait au nez des Canaries depuis des semaines et des semaines après cette saison en enfer. Cette fois, c'est officiel. Le dernier match contre Toulouse à domicile dimanche prochain ne sera qu'un baroud d'honneur et c'est la troisième fois de son histoire que le club est relégué relégué en deuxième division. La première fois, c'était il y a 19 ans, avec un scénario qui ressemble à celui de cette année, Marius Delaunay.
7: En 2007, déjà, lors de la première descente, les Canaries étaient condamnés avant même la dernière journée de championnat. L'épilogue d'une saison catastrophique pour le défenseur Louis Guillon, formé à Nantes, et il a joué avec les pros durant 7 ans.
8: Vous frôlez, et puis un jour, vous tombez.
7: Et c'est la Soc Presse, un important groupe de presse français qui est aux manettes à ce moment-là. Le club avait failli être relégué une première fois en 2005, et le titre de champion de France de 2001, lui, paraissait déjà bien lointain.
8: Quand c'est arrivé en 2007, ça faisait déjà 2-3 ans où on sentait qu'il y avait des choses qui se sont passées. C'était une autre direction, c'était autre chose. Et puis à un moment donné, vous payez cash.
7: La Soc Presse finit par céder les parts du gâteau à un certain Valdemar Quitta. Le journaliste sportif de France Bleu Loire-Océan, à l'époque, Arnaud Carré se souvient très bien de son arrivée à la Jaunelière, de son envie de refaire de Nantes une place forte du championnat.
9: Alors après, on a essayé de repartir sur autre chose. Ce football moderne, ce football où l'argent quand même faisait loi, qui avait changé la donne, mais au lieu de continuer à faire ce qu'on faisait très bien, on a essayé de faire autre chose et on l'a mal fait.
7: Et presque 20 ans plus tard, retour au point de départ, la Ligue 2. Le FC Nantes a connu plus d'entraîneurs sous la présidence Quitta qu'avant son arrivée au club.
4: Et donc, il reste encore un match pour terminer cette lente agonie en Ligue 1. Ce sera dimanche soir à 21h contre Toulouse à la Beaujoire. Toutes les rencontres de cette 34e et dernière journée de Ligue 1 se joueront en même temps. Il y aura du suspense d'ailleurs pour savoir qui sera finalement le barragiste. Ça se jouera entre Auxerre, Nice et Le Havre. Du suspense aussi pour les places européennes en haut. Paris et Lens sont assurés de jouer la Ligue des Champions, mais il reste une place à prendre entre Lille et Lyon. Et puis Rennes et Marseille s'affronteront pour ce qui ressemble bien à une finale pour l'Europa League. La Ligue 1 et la descente aux enfers du FC Nantes, officiellement relégués, on va y revenir tout au long d'ici matin. Notez par exemple deux de nos rendez-vous dans Ici Sport tout à l'heure à 6h40 avec Guillaume Barré. Et puis à 8h moins le quart, notre invité en direct sera l'ancien Canari Nicolas Savino, héros heureux du titre de champion de France en 2001, héros malheureux de la première descente en 2007. En Star League de Hand, le PSG vainqueur hier à Célesta 34-23 reprend 2 points d'avance au Nantais en tête du classement. Le H s'était imposé samedi à Dijon, 42-32. Et bien justement, les deux clubs, Nantes et Paris, se retrouveront fin mai lors de la prochaine journée pour le choc au sommet du championnat de France. Et puis Julie, c'est une date que les passionnés
2: après
4: de jardinage ont coché sur leur calendrier. Aujourd'hui débutent les Saintes Glaces jusqu'à mercredi. Les croyances anciennes veulent qu'on attende Saint-Mamère, Saint-Pancras et Saint-Servais pour effectuer les plantations au jardin, au risque sinon de voir des gelées matinales. Bon, a priori là, on est tranquille. Il y aura pas de gelée ce matin, ni en Vendée, ni en Loire-Atlantique.
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2: Non, pas de gelée, de la pluie hier, de la pluie aujourd'hui. Voilà. Voilà un petit peu votre menu, ça va vous changer. Donc il a plu cette nuit, il va continuer de pleuvoir donc dans la matinée, ça va être gris cet après-midi. Retour des éclaircies normalement ce soir, parce que demain, ce sera beaucoup plus lumineux. Et normalement, dans cette deuxième partie de la semaine, de nouveau le retour d'une perturbation. C'est frais en plus, on a entre 9 et 11 degrés pour ce matin et pas plus de 17 degrés pour cet après-midi.
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2: Je ne sais pas si vous avez prévu de faire ce viaduc, j'ai envie de dire ce viaduc, hein, parce que jeudi c'est férié, vous avez peut-être posé votre vendredi, avec un peu de chance vous avez pu poser votre mercredi.
1: Et puis lundi d'après.
2: Et puis voilà, et puis ça y est, on est parti, allez on démarre la semaine comme ça.

0: 6h11 sur votre radio, ici Loire-Océan.
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0: Et aujourd'hui, jour des Saintes Glaces, on fête les Estelles. Bonne fête à toutes les Estelles. Et puis, nous sommes le 11 mai. C'est une date qui a du style aujourd'hui, parce qu'aujourd'hui, c'est l'anniversaire d'un monument de la chanson française qui s'est installé ici, chez nous. Et c'est Renaud. Renaud fête ses 74 ans. Renaud Séchant, le gars au bandana rouge qui parle l'argot.
3: Ah bon, je l'adapte, hein, quand je parle avec un mec qui comprend que dalle à l'argot, j'essaye de lui parler le plus français possible. Mais sauf quand je l'insulte, quoi. Mais quand je parle avec mes copains, je parle en argot. Quand je chante en mon langage, quoi. J'essaye pas de ni de l'entretenir, ni d'éliminer.
0: Ben oui, Renaud, c'est ça.
4: Il te fait rien à foutre dans le monde. Arrête là, t'es pas de monde. Casse-toi, tu butes. Et marche à l'ombre.
0: C'est pas où il fait bien.
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6: Je révise parce que je serai samedi au Zénith.
0: Eh bien oui, à Paris. Oh là là, le Vénard, parce que effectivement.
6: Le Vénard, il a acheté sa place, hein, comme je vois non plus.
0: Il fait 74 ans et 50 ans de carrière. Et pour célébrer sa carrière, Nicolas, oui. Eh ben, il va donner à partir de jeudi une série de 3 concerts au Zénith de Paris. Donc ça démarre le 14, le 15 et le 16. Vous y serez donc. Et pour ceux qui n'ont pas acheté leur billet, vous pouvez demain soir sur France 2 voir un documentaire réalisé par sa fille, la fille du chanteur. Donc ça s'appelle Renaud à cœur perdu. Voilà.
6: Et c'est très bien.
0: Eh ben, écoutez,
6: il est déjà sur France.tv.
0: C'est pas... Oui, voilà, c'est ça. Il est sur France.tv. Cette année, vous n'avez pas eu vos places pour le Hellfest.
7: It's good to be a motherfucking punk loser again.
0: Eh ben, c'est possible d'en gagner dans des tablettes de chocolat Gétignan Loire-Atlantique. Pour les détails, c'est dans un instant.
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0: Et sur votre radio Ici Loire-Océan, vous savez, on aime bien diffuser des ondes positives, diffuser des initiatives qui font du bien. Et le Hellfest affiche complet, mais Hervé Marcuni, vous avez une bonne idée.
11: La bonne idée, ce sont les tablettes Hellfest mises en vente par Dandy, chocolaterie bio et solidaire à Gétigné. Solidaire puisque Dandy est en fait un ESAT qui collabore avec le Hellfest. Les personnels sont bénévoles sur le festival et depuis 4 ans, les 15 chocolatiers ont élaboré cette tablette Hellfest qui a deux particularités. La première, elle est tout simplement délicieuse. Et puis la seconde, 3 de ces tablettes recèlent un ticket d'or. Un pass journalier pour le Hellfest. Bénédicte Ducret.
12: Notre chocolaterie, elle a comme spécificité d'être engagée, en plus d'être solidaire, parce qu'on est sur une chocolaterie certifiée agriculture biologique. Et tous nos chocolats sont pure origine. Il n'y a pas d'assemblage dans nos chocolats. On est sur une chocolaterie qui propose du chocolat de qualité. Et là, sur ces tablettes de chocolat, on est sur un chocolat 64%, donc un chocolat noir qui vient d'Équateur. C'est vrai qu'elle est plutôt jolie aussi. On a plutôt envie de l'offrir aussi avant de la manger. Déjà, c'est une jolie tablette. Alors, on a 2000 tablettes qui ont été fabriquées par Dandy Chocolaterie avec 3 tickets d'or. Tablettes qu'on peut déjà retrouver dans notre boutique à Gétigné, Dandy. Dans le centre-ville de Nantes, on a aussi un magasin Dandy rue Saint-Léonard à Nantes. À Thoiré, on a aussi Dandy à Thoiré dans lequel on peut retrouver ces tablettes. Et puis, je dirais sur Internet en ligne où on peut les commander sur dandy.fr pour se faire livrer dans toute la France, bien sûr. Enfin, nous, notre objectif, c'est de pouvoir en parler sur toute la France, hein, bien sûr, et même à l'étranger, parce qu'on sait que c'est un festival qui permet à des gens, je dirais, de toute l'Europe, fans de métal, d'être là.
11: Alors faites-vous doublement plaisir. Mangez et savourez le chocolat de la tablette Hellfest et vous aurez peut-être la chance de découvrir à l'intérieur de ce très beau packaging l'un des 3 tickets d'or.

0: trois passes journaliers du Hellfest qui affichent complet. Boutique en ligne sur le site d'Andy Chocolaterie.
1: Et on croise les doigts pour vous. Je reviens, vous savez, sur vos nombreux messages sur la page Facebook d'ici Loire-Océan avec ce changement de temps là, ce samedi, temps radical hein, pour le changement, de la grêle, les orages, très impressionnant. On en discute encore ensemble ce matin, c'était impressionnant du côté des Herbiers, vous nous avez envoyé 10 vidéos, mais aussi en Loire-Atlantique du côté de la montagne Houboueil. On fait un petit point, voilà, sur ce qui s'est passé ce week-end ensemble en ce lundi 11 mai. Super trempe pour continuer votre matinée.

0: 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À 6h20, tous les matins avec Romain Carré dans Les gens d'ici, portrait d'une personnalité de Loire-Atlantique ou de Vendée.
1: Voici Sandrine du Palais dans le vignoble nantais, assistante immobilière. En parallèle de son métier, Sandrine a lancé sa petite entreprise de murder party pour faire vivre aux participants de vraies enquêtes grandeur nature à la façon de ses enquêteurs préférés.
2: Depuis toute petite, moi je regardais Columbo, Arabesque, Agatha Christie, enfin Hercule Poirot avec mes parents. À l'époque, on avait une télé, une seule télé, il n'y avait pas beaucoup de chaînes.
1: Qu'est-ce qui vous fascinait là-dedans ?
2: Je trouvais ça extrêmement intéressant de pouvoir suivre le parcours d'un meurtrier, de pourquoi est-ce qu'il a fait le crime, comment il essaye de cacher le crime et surtout l'intelligence des enquêteurs. J'adore les crimes à résoudre, pas les crimes en eux-mêmes, mais les crimes à résoudre, dirons-nous.
1: Vous vous êtes jamais posé des questions sur votre propre personnalité à ce moment-là, d'être fasciné par le crime ?
2: Alors moi je suis plus passionnée par le fait de résoudre des crimes. Okay. C'est plus ça mon idée.
1: À quel moment justement vous avez dit bah, tiens je crée des murder parties ?
2: Il y a une vingtaine d'années, avec mes amis on aime bien les soirées qui sortent un petit peu du commun. Et je me suis dit quand j'en ai entendu parler des murder parties, je me dis mais ça me correspond complètement, on va passer une super soirée et mes amis sont aussi, on va dire, foufous que moi et ils ont adoré l'idée, donc depuis j'en fais régulièrement avec mes amis et ma famille.
1: Ça veut dire que vous êtes une grande créatrice quand même.
2: J'ai le côté un petit peu strict de l'organisation, que j'aime beaucoup, et j'ai le côté un petit peu, on va dire, peut-être artistique, de créer des personnages, de les voir évoluer, de les imaginer, de les faire mouvoir dans des situations, et ça me plaît.
1: Ça veut dire que Sandrine, ça mouline tout le temps ?
2: Mon cerveau est rarement au repos. Quand je vois les personnes évoluer dans la vie de tous les jours, je me dis, waouh, telle personne, elle serait géniale en meurtrier, ou telle autre personne, elle serait super dans tel personnage, parce que il a ça comme qualité, ça comme défaut. Ça réfléchit toujours un petit peu.
1: Aurélien, c'est votre mari. Vous avez deux petits. Comment ils prennent tout ça ?
2: Ils les prennent très bien. Ils commencent à être habitués un petit peu. Quand papa dit, bah, ce soir, on fait ça que tous les trois parce que maman est à sa murder. Et les enfants posent pas de questions.
1: Qu'est-ce que ça vous apporte ?
2: Ça m'apporte de la fantaisie, de l'organisation. Ça complète d'autant plus mon planning. J'aime pas rester à rien faire. Donc, j'aime toujours être en activité. Donc, que ce soit des choses plus basiques, simples et classiques avec mes enfants. Et puis, des choses un petit peu plus pour moi, on va dire, prendre du plaisir dans une activité autre que mon travail classique.
1: Qu'est-ce que vous apportez aux autres ?
2: Une petite part de bonheur. C'est des petits souvenirs que les gens vont se raconter dans une soirée. Ils vont se dire, ah ben, voilà ce que j'ai fait. J'ai été dans une murder, j'ai été tel personnage, j'ai joué comme ça, je me suis amusée. Et faire quelque chose qui sort un peu de l'ordinaire. C'est du bonheur autrement.
1: Avec Sandrine, le quotidien prend des airs de mystère et d'aventure. Une belle preuve qu'avec de l'envie et de la créativité, on peut donner vie à ses passions, même après le travail.
0: Christophe Maé sera dans le coin, à Saint-Malo-du-Bois par exemple, ou encore au Zénith de Nantes au mois de juillet prochain.

0: certains signes du zodiaque voient leur relation enfin s'améliorer. Est-ce que vous allez faire partie du lot? La réponse juste avant le retour de l'info d'ici à 6h30.
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0: Ça donne la tendance de votre journée. Votre horoscope de ce lundi 11 mai 2026 par Catherine Villiers. Et ce matin, Catherine, c'est de la douceur.
4: Ah oui, du rêve aussi. Alors pour vous, Bélier, vous pourriez avoir un rendez-vous médical ou veiller sur plus fragile que vous.
5: Taureau, vous bossez dur pour tous, mais il ne faut surtout pas vous oublier.
6: Gémeaux, vous assumez une responsabilité. Ce n'est pas forcément drôle, mais vous serez plus léger ensuite.
7: Cancer, la lune joue en votre faveur et vous permet de vous dépayser où que vous soyez.
8: Lion, il y a moins de rendez-vous avec les autres, mais le rendez-vous de ce jour sera avec vous-même.
9: Vierge, il faut bouger, ne pas ressasser. De toute façon, vous allez croiser du monde.
10: Balance, on pourrait se montrer agressif avec vous, essayez de vous protéger.
11: Scorpion, des nouvelles côté cœur, une discussion avec vos enfants ou un travail artistique réussi et tout va bien.
12: Sagittaire, vous ne vous en sortez pas mal, surtout si vous cherchez à venir à bout d'une préoccupation liée à votre vie affective.
13: Capricorne, profitez de ce jour. Vous pouvez en dire plus sur vous sans que cela ne vous nuise.
14: Verseau, vous prenez des initiatives côté budget avec des résultats positifs pour bientôt.
15: Poisson, la lune visite votre signe aujourd'hui et demain. À vous les émotions fortes.
16: Et pour nous tous, on prend une décision libératrice.
0: Et vous avez fait quoi, vous, alors, ce week-end? Comment vous en avez profité? Parce qu'il n'a pas fait si moche que c'était prévu.
17: En tout cas, il n'a pas tout le temps fait moche.
0: Il y en a même, il paraît qu'ils se sont baignés, dont Nicolas Crozel. Mais elle fait quoi, 17 degrés?
18: Bah oui, mais c'était très agréable. C'était vendredi.
0: Vous avez des problèmes de circulation, peut-être?
18: Vendredi.
0: Parce que c'est à Ravigore.
18: C'était vendredi au samedi.
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0: Bonjour et bienvenue sur votre radio Ici, Loire-Océan, premier café de la journée. Et nous sommes déjà lundi, week-end de 3 jours. Ça passe vite, ça passe trop vite, mais pas de panique, tout va bien se passer pour cette reprise avec de la bonne musique, l'actu de chez vous, zéro prise de tête. Et Nicolas Crozel pour l'info d'ici.
18: Bonjour
0: Nicolas, et ravi de vous retrouver aussi à partir de 6h30 à la télévision. Vous nous écoutez aussi sur votre DAB+. Dans l'info d'ici, Loire-Océan, dans un instant, Nicolas, l'histoire d'une mère et de son fils de 14 ans. À quoi on...
18: Lui est handicapé, il attend et demande désespérément une place dans un centre spécialisé. Elle s'occupe de lui comme elle peut et fait venir chez elle des professionnels. Elle se démène pour occuper son enfant et trouver une solution. Et comme rien ne bouge, cette maman, qui s'appelle Laetitia, a décidé de porter plainte contre l'État. Elle nous raconte, juste après le tour de l'actu en France et dans le monde, il est 6h30. On retrouve Cyril Ardo pour le 90 secondes. Cyril, c'est à vous.
19: Un Français a-t-il contracté l'antivirus? On saura aujourd'hui si ce passager du navire MV Honduras est positif ou non. Les symptômes ont débuté alors qu'il était dans l'avion qui le ramenait en France. 5 personnes vont rester à l'isolement strict pendant une quarantaine de jours. Dans un Sénat dominé par la droite et fortement divisé sur le sujet, 2 textes sur la fin de vie arrivent aujourd'hui pour un examen en deuxième lecture. Une proposition de loi sur les soins palliatifs, l'autre sur l'aide à mourir. L'adoption de ce texte est très incertaine et il y a quelques 700 amendements à examiner. 16 familles dont les enfants se sont suicidés ou ont sombré dans la dépression et l'anorexie déposent une plainte collective contre TikTok ce matin auprès du parquet de Paris. Ils accusent le réseau social d'abus de faiblesse. Quel avenir pour l'enseigne de décoration Bouchara ? Les salariés fixés aujourd'hui, le tribunal de commerce de Paris doit rendre sa décision sur les offres de reprise partielle. Une société hongkongaise est bien placée, mais elle ne souhaite reprendre qu'un tiers des employés et la moitié des magasins. Dans le contexte de la guerre en Iran, industriels de l'agroalimentaire et distributeurs se retrouvent cet après-midi pour une réunion. Faut-il reprendre les négociations sur les prix dans un contexte de flambée des coûts, des carburants, des emballages plastiques et des engrais? En foot, sauf rebondissement, le PSG quasiment assuré d'être sacré champion de France. Avant-dernière journée de Ligue 1 hier, Paris bat Brest 1-0. Marseille peut toujours croire à la qualification en Coupe d'Europe après s'être imposé 1-0 sur le Havre.
18: L'actu en 90 secondes, c'est avec Cyril Ardo ce matin. On vous retrouvera dans une heure, Cyril. Et dans l'info d'ici Loire-Océan à 6h31, le combat d'une mère pour son fils. Ça se passe à Couéron, près de Nantes. Depuis mars, Ewan est déscolarisé, autiste, épileptique, avec en plus des troubles d'anxiété qui sont apparus avec l'adolescence. Il n'a plus sa place au collège et il attend une place en IME, un institut spécialisé, comme 400 enfants en Loire-Atlantique qui sont dans cette situation. C'est pour vous dire si la situation est critique. Et sa maman, Laetitia, se démène pour trouver des intervenants à domicile et aussi pour que les choses bougent. Elle a d'ailleurs décidé d'attaquer l'État en justice. Anne Bertrand, vous les avez rencontrés tous les deux.
17: Ewan, avec ses mots à lui, résume bien la situation.
20: Avant, j'étais dans un collège, et puis c'est que le problème, je m'ennuyais trop de plein de problèmes. Et puis encore avant, il y avait un collège, il y en a qui m'ont harcelé.
17: Ça fait 3 ans qu'Ewan est sur liste d'attente pour une place en IME. Et il y en a un où il a très envie d'aller.
20: C'est en Vendée, c'est Montaigu. Il y a un internat là-bas. Et puis en plus, là-bas, c'est de 5 jusqu'à 25 ans.
17: Mais pour l'instant, Ewan n'a rien. Sa mère, Laetitia, fait donc venir à la maison une enseignante spécialisée, un éducateur sportif. Et cet après-midi-là, c'est Elena, l'éducatrice spécialisée. Elle part faire les courses avec Ewan.
21: Et puis oui, tiens, on va mettre 6.
22: Voilà, comme ça, il va compter. Voilà.
17: Avec
22: comme
17: lui, ça, elle travaille l'autonomie.
23: Même s'il peut avoir des troubles de comportement, je trouve que c'est un jeune qui est attachant et qui a beaucoup aussi de capacités sur plein de choses, vraiment. Bon, il a une mémoire incroyable, c'est sûr. Et il est quand même toujours hyper partant, il a le sourire.
17: Ces intervenants à domicile coûtent chaque mois à Laetitia plus d'un millier d'euros. Qui ne travaille pas pour s'occuper de son fils, elle se retrouve donc à demander de l'aide à ses parents.
24: Les parents ne sont pas là pour pallier la carence de l'État. C'est quand même une honte.
17: La mère de famille a écrit au ministre, au parlementaire, à l'ARS, au sous-préfet.
24: En fait, j'ai des réponses qui ont été aussi complètement honteuses. On a été jusqu'à me répondre dans un courrier qu'il fallait potentiellement que je pense à la Belgique.
17: Laetitia n'a aucune intention d'aller vivre en Belgique avec son fils et comme elle estime les droits d'Ewan bafoués, elle attaque l'État en justice.
24: Effectivement, il y a une rupture de parcours, il y a une atteinte aux droits. La loi du 11 février 2005 aux 20 ans de la loi handicap n'est pas respectée.
17: Et pour son fils, cette maman ira jusqu'au bout.
24: Je suis fière de ce que je fais, je suis fière de qui mon fils est et je crois en lui et je pense qu'un jour il peut vraiment même travailler.
17: Pendant ce temps, Ewan rêve avec son petit truc en plus.
20: J'ai un autre rêve d'aller à New York et j'adore Superman. Je voudrais voler avec cette nappe d'héros et d'aller jusqu'à là-bas.
18: Les rêves d'Ewan et le combat de sa maman pour lui trouver une place dans un institut spécialisé. Reportage d'Anne Bertrand à Couéron. Reportage à retrouver sur le site et l'appli ici à la page Loire-Océan.
0: Dans l'actualité également ce matin, Nicolas, le bilan de ces orages violents hier en Vendée.
18: Notamment sur le bocage autour des Herbiers où il est tombé 52 mm de pluie en 20 minutes quand même, hein, au plus fort de l'averse. Selon Climat Vendée, 6 accidents de la route, 200 appels chez les pompiers de Vendée en quelques heures. Pas de blessés graves, heureusement. Nous y reviendrons tout à l'heure. Et puis la flambée des prix du gasoil et ses conséquences pour les entreprises de transport en commun. Autocars, autobus, celles qui roulent au diesel souffrent. Nous le verrons dans le journal de 7h. Et puis nous, eux aussi d'ailleurs, ils roulent au diesel. Et nous irons à leur rencontre. La parade des vieux tracteurs hier sur les routes de la Loire-Atlantique. 72 tracteurs anciens qui ont défilé. Ça valait le détour.
0: 7h-25, ciel instable, gris et beaucoup d'humidité pour aujourd'hui. Retour des éclaircies en soirée. Ça devrait être plutôt pas mal en fait demain, beaucoup plus lumineux également pour mercredi. Au niveau des températures, c'est plutôt frais et avec l'humidité, ça se ressent. On a entre 9 et 11 degrés pour ce matin, pas plus de 17 pour cet après-midi.
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0: Et on vous vous souhaite un excellent réveil. Ben oui, 7h25, nous sommes le lundi 11 mai. Vous êtes sur votre radio, ici Loire-Océan.

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0: 7h-20 de Savenay à La Roche-sur-Yon, de Saint-Gilles-Croix-du à Carquefou. Ici Loire-Océan, c'est la radio qui parle de vous. La semaine commence ensemble. Au menu, toujours l'essentiel de l'info, des hits pour démarrer du bon pied et une bonne dose d'humour et bien sûr toujours le sport. À l'honneur, et impossible de ne pas revenir en ce lundi matin sur la défaite et la relégation du FC Nantes. Une mauvaise nouvelle que même le week-end n'a pas pu soulager chez les supporters, Guillaume Barré.
3: Le FC Nantes va terminer la saison à une pitoyable 17e et avant-dernière place dans ce championnat de France de Ligue 1. Et moins de 72 heures après la relégation officielle du club en Ligue 2, cette future destinée pour la Maison Jaune n'est toujours pas digérée et pas sûr qu'elle sera de sitôt. Sébastien Denis, notre consultant à Ici Loire-Océan, s'il partage la peine de tous les supporters des Canaries, cette descente à l'échelon inférieur est la logique résultante de nombreux paramètres dysfonctionnels pour le club nantais ces dernières années.
4: Il y a forcément un sentiment de tristesse en tant que supporter du FC Nantes. Après, lorsque je prends ma casquette d'analyste et de consultant ici, eh bien, ce n'est que le résultat d'une saison qui était quasiment écrite pour se finir ainsi, comme on a eu l'occasion de le souligner à plusieurs reprises. En fait, il y a eu trop d'erreurs stratégiques, de recrutement, de stabilité pour pouvoir espérer quelque chose de mieux sur cette fin de saison. Et puis, comme on l'a souvent souligné, les statistiques faméliques du FC Nantes cette saison font la conséquence d'une relégation inévitable.
3: Fan de Nantes depuis tout petit, en cette fin de saison, Maxence vit réellement une première descente de son club en tant qu'inconditionnel supporter jaune et vert. Et pour lui, après la déception, vient déjà l'heure des premières interrogations sur l'exercice à venir.
5: Beaucoup de frustration, après on s'y attendait depuis des années. Malheureusement, même cette saison a été interminable. Depuis des mois, des semaines, on le savait un peu qu'on allait en Ligue 2. Mathématiquement, c'était pas fait, mais on voulait qu'une chose peut-être pour nous libérer, c'était que ça soit sûr à 100%. Après, bien sûr, ça va impliquer beaucoup de choses. Ça va impliquer le club, le budget. Ça peut peut-être impliquer les jeunes aussi. Ça va donner moins envie peut-être à la formation des jeunes de venir tout simplement dans un club en Ligue 2. Même au niveau financier, pour nous, les supporters, ça va être très compliqué parce qu'on a des déplacements qui sont bien lointains. Beaucoup de frustration, mais je m'y attendais. Et franchement, oui, ça fait quand même bizarre d'avoir cette première descente que je vis. Après, on verra quand on remontera. Et le projet qu'il va y avoir l'année prochaine, c'est ça qui est le plus dur. Maintenant, il faut déjà être tourné pour l'année prochaine et avoir un vrai projet.
3: Cette désormais rétrogradation du Football Club de Nantes n'est que la première étape d'une intersaison de foot qui s'annonce animée sur les bords de l'Erdre et d'un été qui va également paraître interminable pour les fans des Canaries.
0: Ouais, qu'est-ce qui est jaune et qui descend ? C'est le FC Nantes.
6: Oh, c'est pas drôle.
0: Vous en pensez quoi, vous ? Vous pouvez nous écrire, évidemment, nous appeler aussi. Il y a un seul numéro, 02 40 73 6000. Vous pouvez même nous laisser un vocal si vous voulez. Nantes, c'est quand même un club mythique et je suis certaine qu'ils vont vite revenir dans l'élite. En tout cas, on l'espère très vite. Moi, allez, on va dire vers 8h20 sur votre radio ici, Loire-Océan, dans le quiz de la machine à café. Je vais vous offrir des places pour aller à la Beaujoire ce dimanche, voir quand même les Canaries, qui vont donc jouer contre Toulouse. Le racisme canin, est-ce que vous pensez que ça existe ? Je vous propose d'échanger avec notre vétérinaire urgentiste sur ce sujet, c'est dans un instant.
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0: juste avant 7h moins le quart sur votre radio ici, Loire-Océan, plein feu sur nos amis les animaux avec les conseils, les astuces de notre vétérinaire urgentiste, le docteur Pierre Fabin. Et c'est vrai que c'est une situation qu'on a pu déjà avoir, hein, une immense gêne quand on possède un chien et d'habitude gentil, et qui se met soudainement à aboyer contre une personne qui porte un chapeau, un fauteuil roulant. Bon, c'est vraiment très gênant. Alors, est-ce que mon chien peut être raciste? Docteur Pierre Fabin, vous levez ce tabou ce matin?
2: Alors, vous pouvez totalement vous rassurer, le racisme est un concept purement humain, fondé sur des préjugés. Votre chien, lui, ne juge absolument personne. Ce que vous observez s'appelle en réalité de la néophobie, c'est-à-dire la peur de l'inconnu. Tout se joue quand il était bébé, en fait. Entre ses 3 et ses 12 semaines, c'est la période de socialisation où un chiot enregistre ce qui est, entre guillemets, normal dans son environnement quotidien. S'il a grandi dans un foyer sans barbe, sans chapeau ou avec une seule couleur de peau, tout ce qui sort de ce schéma habituel devient potentiellement menaçant pour lui. Chez le chien, l'inconnu déclenche un réflexe de survie immédiat, le stress et l'aboiement pour faire fuir la nouveauté.
0: Ok, donc c'est un manque de repères visuels lié à son enfance. Mais pourquoi justement ce grand chapeau, ces grosses lunettes, cette barbe bien fournie le fait autant paniquer?
2: Parce que le chien est un expert de la communication non-verbale qui passe son temps à lire nos micro-expressions faciales. Pour un chien, un humain avec un grand manteau, une canne ou un grand chapeau n'a tout simplement plus la même silhouette. De la même manière, les grosses lunettes de soleil, une très longue barbe ou une couleur de peau à laquelle il n'est pas habitué vont modifier les contrastes de son point de vue. Il n'arrive tout simplement plus à lire correctement le visage, le regard et les intentions de la personne en face de lui. Comme il ne comprend pas ce qu'il a devant lui, il panique.
0: Mais alors, comment vous expliquez, docteur, le grand classique du chien qui déteste le facteur 1?
2: Le facteur, c'est une situation très différente. C'est du conditionnement. Le facteur approche, le chien aboie pour protéger son territoire. Et que fait le facteur? Il dépose son courrier et s'en va. Dans la tête de votre chien, la logique est imparable. Il est le gardien parfait. Il a fait fuir le facteur et il recommencera donc avec fierté le lendemain. Dans tous les cas, la règle d'or est la même. Ne grondez jamais votre chien. Crier sur lui va juste confirmer son angoisse et lui prouver qu'il y a bien danger.
0: Donc, on ne le gronde pas et on comprend que tout ce qui sort de son schéma habituel devient potentiellement menaçant pour lui. Les astuces et les conseils du docteur Pierre Fabin, c'est tous les jours.
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0: Et joyeux anniversaire Renaud qui fête ses 74 ans aujourd'hui. Je vous rappelle qu'un documentaire qui lui est consacré, qui sera diffusé sur France 2 à 21h demain soir, un documentaire réalisé par sa fille. Et il fait une série de concerts là à Paris pour fêter ses 50 ans de carrière. Du théâtre à Nantes, du théâtre toujours, mais cette fois-ci en Vendée. C'est la sélection d'Hervé Marchioni.
1: Au théâtre de Jeanne ce soir... J'adore, ça me rappelle mon enfance. Le Théâtre de Jeanne, c'est une salle d'un peu plus d'une centaine de fauteuils au pied de la butte Sainte-Anne à Nantes, à deux pas des quais de Loire. À l'affiche à partir de ce mercredi 13 mai, Sale Gosse de Gaël Leroy, une pièce qui nous entraîne à l'EHPAD à la rencontre de deux octogénaires, Maurice.
2: Écoute-moi bien, Charogne. Demain, c'est Noël. Et il est hors de question que tu viennes encore gâcher la fête.
1: Toujours un gramme, Maurice. Et Marcel, toujours à l'ouest.
2: Oh, mais enfin, qu'est-ce que tu cherches, Marcel?
3: Eh ben, file-toi, mon poisson rouge. Je l'ai laissé sortir ce matin pour faire son petit pipi. Ben, il est toujours pas revenu.
1: Ils vous invitent à partager leur quotidien à la veille du réveillon de Noël, Vincent Delbois.
4: C'est émouvant et drôle en même temps, puisque dans le fond de l'histoire, il y a quand même une certaine solitude, puisque l'histoire se passe vraiment pour le réveillon de Noël. Mais effectivement, aucun des cinq enfants du couple n'a trouvé le moyen de se déplacer pour le fêter avec eux. Un troisième donc pensionnaire, Auguste, qui décide d'intervenir pour changer le cours de la soirée. Ça propose en fait de rire avec eux, de leurs soucis, de leurs petits bobos et de leurs gros bobos aussi. Et puis surtout, sans trop de tabous, justement, ben, parler démence, sexe, mort, addiction, burn-out, etc. Des sujets qui les concernent quand même à leur âge. C'est une première, c'est même une première à Nantes. Et on est justement ravis de pouvoir donc proposer à nos spectateurs une comédie aussi originale. Et puis surtout avec des comédiens professionnels qui ont justement l'âge d'être en EHPAD, donc ça ajoute quand même beaucoup au ressenti personnel et à la qualité de l'interprétation des personnages.
1: Sale Gosse de Gaël Leroy, pour voir l'EHPAD autrement avec rire et émotion, c'est du 13 au 23 mai, représentation demain mercredi 13 mai, ainsi que du jeudi au samedi à 20h30, le dimanche à 17h, au Théâtre de Jeanne, c'est 5 rue des Salorges à Nantes, prix des places à partir de 26€.
0: Ou sinon, autre solution, vous faire inviter par votre radio préférée parce qu'on va vous offrir vos places pour cette pièce Sale Gosse, donc au Théâtre de Jeanne. Direction maintenant la Vendée, pour du théâtre aussi, Hervé.
1: Avec du théâtre encore autour d'une bonne assiette et dans une ambiance conviviale assurée, une soirée impro à la carte. C'est à la Roche-sur-Yon au Petit Marais demain soir, entre 19h30 et 22h. Au menu, un spectacle d'improvisation où rien n'est écrit à l'avance, évidemment, et un apéritif dînatoire où tout est prévu pour vous régaler. Le Petit Marais, c'est 24 rue des Halles à la Roche-sur-Yon. À Saint-Aignan-de-Grand-Lieu, on est tout proche de Nantes, sur les rives du lac. Deux soirées pour plonger dans un univers de musique et de légende avec le conte musical Le Bonhomme d'Edsbourg. Spectacle tout public et gratuit, demain ainsi que mercredi 13 mai 20h, salle de l'Héronnière à Saint-Aignan-de-Grand-Lieu.
0: Et vous êtes bien sur votre radio ici, Loire-Océan. Bon réveil avec la pluie. Oui, je sais, mais vous allez voir, ça va se découvrir en fin de journée. Vous savez, quand vous allez devoir rentrer pour faire à manger, coucher les enfants, faire les leçons, etc., etc. Elle sera avec Renaud sur scène, oui, pour son anniversaire, pour fêter ses 50 ans de carrière. Pas Axel Red. Et 50 ans de carrière de Renaud, elle est beaucoup plus jeune, elle n'a pas encore 74 ans. Mais on l'écoute ce matin.

0: 7h-3 aujourd'hui, nous sommes le 11 mai, dans 2 mois, nous serons le 11 juillet, ça veut dire que ça nous laisse 2 mois, top chrono, pour s'entretenir et être top sur la plage en bikini. Qu'en pensent Valérie Lemercier et Kino? Ils vont partager avec nous des recettes dans un instant.
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0: Bienvenue sur votre radio, ici Loire-Océan. Vous avez envie de rire, ça tombe bien. Les humoristes d'ici sont parmi nous dans l'humour en tube avec Fred Ballard. Et ils vont nous parler régime de printemps.
9: Je vous propose une recette facile, économique et pratique. Succulente surtout, à réaliser avec notre ingrédient du jour, l'huile.
10: Ah oui, c'est important. Il ne faut surtout pas éliminer le gras quand on commence un régime. Le sucre, oui, mais le gras, c'est la vie. Donc, mets de l'huile, petit homme, dans la vie. Il faut que ça glisse.
9: Commencez par verser dans un saladier environ 1 demi-litre d'huile. Versez énergiquement de façon à réveiller les molécules grasses. Dans un bol à soupe, versez environ 1/4 de litre d'huile que vous allez mélanger avec 2 cuillères à soupe d'huile. Voilà, c'est une partie importante de la recette puisque vous mélangez l'huile à l'huile.
10: Oui, alors c'est vrai que là, on est peut-être sur une recette de régime de printemps un chouïa huileuse, mais il faut faire confiance à Valérie Lemercier. Elle s'y connaît en apport calorique et comique. Et pour savoir s'il faut faire un régime, Kino a une méthode.
11: Si le nombre sur la balance vous rappelle trop une station FM. Mais 102.3, c'est Skyrock ou c'est mon cul. Et moi, je pense que les fabricants de balances devraient inventer des balances plus fun. Quand tu montes dessus, c'est à toi de deviner le poids.
12: 120, c'est moi.
13: 110, c'est moi.
12: 100,
13: c'est plus.
12: 105,
13: c'est moins.
12: 104,
13: c'est moins.
12: 103,
13: c'est plus.
12: 103,5,
13: vous êtes sûr?
12: Ah oui, oui,
13: c'est le juste poids.
10: Voilà, se marrer en se pesant, c'est possible aussi. Donc, tout est réuni pour un régime de printemps. Franchement, poilin.
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0: Bienvenue sur votre radio locale, ici Loire-Océan. Il est 7h. L'actu locale, Nicolas Creusel.
14: Le prix du gasoil baisse légèrement depuis vendredi. On est plutôt autour des 2,10€ que des 2,20€ ces jours-ci. Ça reste évidemment très cher. Hein. Très loin des tarifs que nous avions avant le 28 février et l'attaque de l'Iran par les États-Unis. Cette flambée des prix, elle n'est pas évidente à supporter pour les entreprises de cars, de bus, pour les collectivités qui ont dans leur flotte des véhicules diesel. Est-ce que ce contexte mondial peut les inciter à passer plus vite au biogaz ou à l'électricité? Céline Loiseau, vous avez son des deux sociétés en Loire-Atlantique et Vendée.
15: Les autocars Groussa à Saint-Philbert de Grandlieu comptent 90 véhicules. Le gros de la flotte est au diesel.
16: On est passé de 57 000€ au mois de février à 84 000€ par livraison aujourd'hui. Le cours du gazole a augmenté de 47% dans nos commandes de cuves.
15: Pour ce qui est des transports scolaires, c'est prévu dans le contrat avec la région. Les tarifs sont ajustés régulièrement. Prochaine réévaluation début juillet. Philippe Groussin, le patron, a aussi quelques cars qui roulent au gaz.
16: Les prix sont fixés sur plusieurs années, donc il y a moins de variations.
15: Il a également 4 bus électriques, plus avantageux au moment du plein, sauf qu'à l'achat, c'est le double d'un diesel, explique-t-il. Mais avec plus de véhicules en construction à l'avenir, il espère un prix de vente plus supportable et avoir la moitié de son parc en électrique d'ici 15 ans. À La Roche-sur-Yon, la flotte des bus de ville a commencé à être renouvelée, sans lien avec la flambée des prix des carburants.
17: Une volonté de La Roche-sur-Yon de décarboner.
15: Sylvain Lieba dirige la compagnie des transports du Yonnais.
17: C'est donc de supprimer le diesel et jusqu'à la fin de notre contrat en 2033.
15: Le diesel est remplacé par du gaz issu de biométhanisation. Autre exemple à Saint-Nazaire où le réseau ICO vient de s'équiper de 25 bus électriques. L'objectif est d'en avoir 100% dans moins de 10 ans.
14: Quelques exemples de ces entreprises de transport qui font face à la flambée des prix du carburant avec Céline Loiseau.
0: De violents orages hier après-midi sur le bocage vendéen.
14: Plus de 1000 éclairs relevés par nos amis de Climat Vendée, des trombes d'eau 52 mm par exemple aux Herbiers en une demi-heure, au plus fort de l'averse vers 14h. Des bouches d'égouts renversées, des caves et garages inondés, des salles de sport aussi, nous confiait hier soir le maire Christophe Hogarth. Des inondations également à Mouchamp, à Tiffauges ou encore à Saint-Laurent-sur-Sèvre. Les pompiers de Vendée ont recensé plus de 200 appels, dont 92 interventions sur les herbiers. Sur le site et l'appli ICI, on vous a mis quelques photos et vidéos relevées notamment sur les réseaux sociaux. Une violente sortie de route hier matin entre Couéron et Sautron, un peu avant 11h. Une voiture s'est retrouvée dans un étang au niveau de l'échangeur de la Guillocherie. C'est sur la Nationale 444. À l'intérieur, un homme de 48 ans coincé dans l'eau. Il a été secouru par les sauveteurs plongeurs des pompiers et ensuite emmené au CHU de Nantes.
0: Ça pendait au nez des Canaries depuis des semaines, pour ne pas dire des mois. Et depuis vendredi soir, c'est officiel. Le FC Nantes jouera désormais en Ligue 2 pour la saison prochaine.
14: Et oui, une relégation redoutée par les supporters depuis plusieurs années, avec dans leur viseur la famille Kita aux manettes depuis l'été 2007. Justement, d'ailleurs, au moment du rachat du club par Valdemar Kita, le FC Nantes vient de descendre en Ligue 2 et pour la première fois de son histoire à ce moment-là, après 44 ans en première division. Loïc Guillon était alors l'un des défenseurs de cette équipe. 19 ans plus tard, il en garde encore une blessure.
2: C'est terrible parce que, alors moi je prends mon cas à moi, hein. Je suis rentré en 98 au club, j'ai été formé et d'un seul coup on sent que ça part un peu dans tous les sens. Et faire partie de cette équipe qui descend en Ligue 2, ça faisait 44 ans que le club était en Ligue 1, bah c'est terrible, donc c'est un sentiment de honte. On n'a surtout pas envie de ça par rapport à un club, moi, qui m'a tout apporté. Voilà, on fait partie d'un collectif, on fait partie d'un groupe, d'un club, et puis vous êtes dedans, donc voilà, j'en fais partie malheureusement, et bon, c'est comme ça, il faut l'accepter. C'est quelque chose qui est gravé à vie, et oui, c'est quelque chose qui a été très très compliqué, très difficile à digérer, très très déçu, mais c'est comme ça, on n'a pas le choix.
14: L'ancien défenseur du FC Nantes, Loïc Guillon, qui a joué plus de 150 matchs professionnels avec le FC Nantes, formé au club. Il a donc connu les deux premières relégations, 2007 et 2009. Il était au micro de Marius Delaunay. Marius qui nous rejoindra en direct à 7h30 dans l'info d'ici Loire-Océan pour évoquer la suite et ce qui va se passer maintenant au FC Nantes. À 8h moins le quart, nous serons avec un autre ancien du club, le Vendéen Nicolas Savino, qui lui a connu la gloire, les larmes de joie avec le titre en 2001, titre de champion, et les larmes de tristesse en 2007. Il sera en direct l'invité d'ici matin. Il reste donc un match aux Canaries, un baroud d'honneur en Ligue 1. Ce sera dimanche à 21h à la Beaujoire. Et on va vous offrir vos places dans quelques minutes, tout à l'heure.
0: Oui, alors ce sera vers 8h20, vous savez, dans le fameux quiz de la machine à café au 0240 73 6000.
14: Et cette dernière journée de Ligue 1 dimanche, elle sera décisive pour la troisième place en Ligue des Champions. Ça va se jouer entre Lyon et Lille. Pour l'Europa League aussi, entre Rennes et Marseille qui vont s'affronter. Et puis pour éviter la place de barragiste entre Auxerre, Le Havre et Nice. Un mot de Hand aussi, le HBC Nantes, toujours deuxième derrière le PSG au terme de la 27e journée de Star League. Les Nantais s'étaient imposés samedi face à Dijon et le PSG est allé gagner hier à Célestat. Les deux clubs s'affronteront fin mai à Paris et ce sera sans doute le match pour le titre.
0: Et ce matin, 7h05, c'est un défilé peu commun qui a paradé hier sur les routes du vignoble nantais.
14: 72 tracteurs anciens appelés des vieux culbuteurs de mottes par leurs propriétaires. Ils ont roulé de Valette jusqu'au Maine-et-Loire, vitesse moyenne 15 km/h, on a le temps de les voir passer. D'ailleurs, certains se sont postés sur le parcours pour les voir. Et vous, Anaëlle Cagnon, vous êtes allée à la Regripière. C'était un endroit où il y avait une petite étape avec les organisateurs, l'association Les Dérouillés des Trois Provinces.
5: C'est à grands coups de klaxon que les stars du jour paradent et pétaradent.
12: Quand on est dessus, vous voyez, ça vibre, ça répond. Oh, ça remet un peu les vertèbres en place.
5: Daniel, agriculteur retraité, est venu de Vendée avec son modèle anglais des années 50.
12: C'est un tracteur qui est plus vieux que moi, quoi. Et là, tout est à l'envers. Donc la pédale là-bas, c'est à l'envers des tracteurs normaux.
5: Vous n'avez jamais reculé au lieu d'avancer ?
12: Si. Et il m'arrive de freiner au lieu de débrayer. Donc il cale. Et puis après, il faut le démarrer.
5: Et pour démarrer, c'est tout un art. Son moteur a besoin d'une cartouche de chasse percutée par un marteau.
12: On met la cartouche ici. Il faut des jeunes pour garder ce patrimoine. Nos anciens ont quand même travaillé avec et tout.
5: Des jeunes, on en trouve quelques-uns au volant de ces vieux tracteurs, comme Emmanuel et Bastien.
18: Le plus vieux que j'ai est de 57.
5: Ou dans la remorque, comme Enzo.
19: À 13 km/h, ça va. Quand on va chez nos grands-parents, on voit les photos des vieux tracteurs. C'est un peu comme si on perpétuait la tradition.
20: On a baigné là-dedans, nous.
18: Ah oui, oui, tout petit. Oui. On touchait pas les pédales qu'on arrivait à les conduire.
5: Derrière cette réunion, l'association Les Dérouillés des Trois Provinces.
21: Moi, c'est Jean-Luc Martin, François Rinaud. Les anciens adorent voir ça, quoi. Puis les enfants aussi. Ça intéresse beaucoup de monde.
5: Parmi les curieux, Nicolas, venu avec sa petite fille de 3 ans.
22: Pour faire une petite sortie pour la petite.
5: Ça vous rappelle quelques souvenirs ?
22: Ah oui, c'était plaisant. On en profitait quand on avait les tracteurs, on allait les essayer.
5: Avant de rentrer dans les hangars, les vieux tracteurs ont fait un détour par un EHPAD.
14: Et vous l'avez entendu, hein, conduire cet engin, ça remet les vertèbres en place. Alors je vais essayer, parce que je ne sais pas si mon kiné sera d'accord. Si vous voulez voir les photos, en tout cas, c'est sur le site et l'appli, ici à la page Loire-Océan. Il est 7h07.
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0: Alors, il y a une perturbation qui est en train de s'évacuer. Hein. Il y a une dépression donc par l'Europe du Nord. C'est pour cet après-midi. Ça veut dire quoi? Ça veut dire qu'il va y avoir encore des averses ce matin, toute la matinée, un peu peut-être en début d'après-midi. Retour des éclaircies prévues en soirée. Éclaircies donc prévues pour demain, mais aussi pour mercredi. Il fait frais, pas plus de 9 à 11 degrés pour ce matin à La Roche-sur-Yon, à Nantes, à Saint-Brévin, Châteaubriant, les Sables-d'Olonne ou encore Saint-Gilles-Croix-de-Vie. Pas plus de 17 degrés pour cet après-midi.
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0: Et on se réveille toujours dans la bonne humeur avec votre radio préférée et avec les chansons qui ont marqué votre vie. Calogero, le portrait.

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0: Eh oui, il est toujours debout, évidemment. Et heureusement, d'ailleurs. Oh, je veux dire, 0240.
1: On l'a reconnu, oh là là, de
0: toute façon. Oui, bon. 0240-73 000 pour jouer avec nous, pour remporter ces places pour Rêve du Cirque ce vendredi, donc au Parc des Expos à Nantes. On joue ensemble dans une dizaine de minutes. Ce sera avec Romain Garcia.
1: Oui, je vous adore.
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0: C'est Eric Carr sur votre radio, ici Loire-Océan, Nicolas Creusel.
1: Et le foot et cette petite révolution qui arrive, on ne parle pas du FC Nantes cette fois. David Ossiou, dans mon œil, vous évoquez l'équipe de France. Didier Deschamps va annoncer sa liste pour la prochaine Coupe du Monde dans quelques jours, c'est jeudi. Peu de surprises en perspective. Hein.
6: Ah ben ça tombe bien, c'est pas ça qui m'intéresse. Si vous n'êtes pas fan de foot, vous allez quand même me suivre. Là, le sujet ce matin, c'est pas de savoir qui sera retenu jeudi dans la liste. C'est Panini. Qui n'a pas eu un album Panini dans son enfance? On échangeait les doubles dans la cour de récré, on suppliait les parents de s'arrêter chez le buraliste. C'était pas du foot, c'était un rituel. Au départ, les vignettes n'étaient même pas autocollantes. Il y avait un petit tube de colle. C'était en 1970, pour la Coupe du Monde au Mexique, que Panini est passé aux autocollants. Vous avez oublié ce détail? C'est peut-être parce que la France n'a pas brillé cette année-là, même pas qualifié. Ça aussi, c'est un autre sujet. Non, cette semaine, au moment précis où les kiosques mettent en vente l'album du Mondial 2026, la FIFA a sorti un communiqué. À partir de 2031, Panini, c'est fini. Remplacé par Fanatics, une entreprise américaine, leader dans les produits dérivés du sport. Elle gagne de l'argent aussi avec les paris sportifs. 56 ans de collaboration et Panini l'a appris, comme vous et moi, en lisant le communiqué. Le patron de Fanatics a déclaré que c'était un jour historique et qu'ils allaient propulser le narratif dans une nouvelle dimension. J'ai rien compris. Dans la nouvelle dimension, on colle ou on colle pas? Sans vouloir tomber dans l'anti-américanisme facile, enfin quand même, pourquoi confier à une entreprise américaine l'album de la Coupe du Monde? Le foot et les Américains, ça passe pas. Maintenant, soyons honnêtes, la FIFA veut moderniser, rajeunir l'audience. Voilà pourquoi elle s'est associée aussi à TikTok. À YouTube, elle a accrédité des influenceurs pour la Coupe du Monde. C'est vrai que dans tout ça, les vieilles vignettes Panini n'ont peut-être donc plus trop leur place.
0: L'album Panini que vous avez peut-être constitué aussi pour le Vendée Globe, parce que oui, vous pouvez aussi avoir des vignettes de vos navigateurs préférés. Et oui, le Vendée Globe, donc au Sable d'Olonne. Et vous savez que la vignette la plus chère, elle coûte quand même 1,5 million de dollars. Non. Et c'est, et c'est une carte en fait de Lionel Messi. Voilà. Juste comme ça, ça a été vendu somme record l'année dernière. 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
1: Un collab sur la vignette Panini.
0: Panini, ici Loire-Océan, 7h16. Dans un instant, je vous présente

0: portrait.
1: 7h20 sur votre radio, ici Loire-Océan. Refroidir les toits avec de la peinture, ça c'est une bonne idée nantaise. Bonjour Maxime Claval.
2: Bonjour.
1: Vous êtes fondateur et directeur général d'Enercool, donc à Nantes. Votre entreprise a eu l'idée de proposer donc de la peinture anti-chaleur teintée pour toiture. Elle vient d'où en fait cette idée, Maxime ?
2: L'idée est un peu vieille comme le monde, on pense à la Grèce, on pense à différents pays qui sont blancs. Moi, je suis ingénieur thermicien, donc j'ai travaillé dans les économies d'énergie pendant pas mal d'années. En voyant tout ça, je me suis dit qu'il fallait le refaire, fallait le relancer un peu ce sujet-là.
1: Mais vous étiez déjà entrepreneur en 2020 quand vous avez décidé de créer Enercool ?
2: J'avais créé une petite boîte en 2016, mais qui n'est pas fonctionné. Mais j'avais peut-être ça au fond de moi qui disait allez, il faut
1: se lancer. Quoi.
2: Voilà, il faut relancer la machine, il faut tenter la chose. Ouais.
1: Mais Maxime, est-ce que c'est pas un peu fou de se dire qu'à la construction d'un bâtiment, justement, on ne pense pas directement à venir teinter la toiture ? Pourquoi c'est pas le cas ?
2: Ouais, alors ça évolue, heureusement, ça change. Il fait moins chaud déjà avant, donc on n'a peut-être pas forcément ce sujet-là de baisser la température l'été. Puis après, il y a le poids des habitudes, hein. Les étanchéités sont globalement noires, on a des ardoises localement qui sont noires, bon bah c'est aussi logique d'utiliser ce qui est là localement. Maintenant, la météo change et donc... Ben forcément, mettre du blanc, ça fait plus sens. Ouais.
1: Maxime Claval, vous intervenez, Enercool intervient en tout cas sur des bâtiments existants. Est-ce que vous avez un exemple à nous donner là, d'un bâtiment qui a pu mesurer les températures avant et après votre intervention ?
2: Ouais, on a différents bâtiments et plusieurs tests qu'on peut réaliser. On a récemment à Nantes, un bâtiment de bureau où ils ont fait des tests pendant 2 ans. Donc pendant 2 ans, ils ont mesuré les températures à l'intérieur avec des capteurs un peu partout. Ils ont gagné entre 5 et 10 degrés.
1: Justement. Donc c'est quand même pas rien, juste en ayant repeint en blanc la toiture.
2: Exactement, c'est un geste qui est assez simple, assez peu coûteux et qui permet de faire des vrais gains et donc éviter soit de consommer de la clim, soit baisser directement la consommation de la climatisation.
1: Pour gagner jusqu'à 10 degrés, quoi.
2: Ouais, c'est ça, exactement. 10 degrés, c'est le maximum. Mais globalement, on a des vraies baisses de température. Ouais.
1: Vous pouvez aussi intervenir chez des particuliers. Alors, c'est pas votre grand marché, mais vous intervenez aussi parfois chez les particuliers. Ça coûte combien, justement, de vous faire intervenir ?
2: Alors, les ordres de grandeur de prix, pour les particuliers, on va être sur quelques centaines à milliers d'euros. Ça va dépendre de la surface, évidemment. Quand on parle pour les professionnels, pour les grandes surfaces, on va être entre 20 et 25 euros du mètre carré. Donc après, à vous de faire le ratio derrière. Mais,
1: sur la superficie.
2: C'est ça, exactement.
1: Il y a combien de personnes qui travaillent chez Enercool aujourd'hui ?
2: Alors nous, on est tout petits. On a la volonté de rester petit. On est 4. Et après, on fait travailler beaucoup de personnes autour de nous, des sous-traitants qui font l'application, des peintres, ainsi de suite. Mais nous, on reste une petite boîte et c'est une de nos volontés.
1: Ouais. Enfin, vous êtes modeste parce que vous travaillez quand même sur toute la France, pas qu'ici, en Loire-Atlantique et en Vendée. Et en plus, vous travaillez même à l'étranger. Enercool, donc à retenir, entreprise créée à Nantes en 2020 par Maxime Claval. Merci d'avoir été avec nous, Maxime.
2: Merci.
1: Et on joue ensemble avec Pascal de Nantes dans un instant au Blind Test.
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1: De quoi ?
5: Le blind test.
1: Hein ?
5: Le blind test.
1: Ah, le blind test. C'est le blind test. Et on joue ce matin pour des places pour aller voir Rêve de Cirque ce vendredi au Parc des Expos à la Beaujoire. Un spectacle touchant, poétique. Bonjour Pascal de Nantes.
6: Bonjour Julie.
1: On joue avec Romain Carré. Bonjour Romain Carré.
7: Bonjour Julie, bonjour Nicolas, bonjour à tous. Bonjour.
1: Bienvenue
7: Pascal.
1: Bienvenue sur votre radio, bonjour, ici Loire-Océan.
6: Bonjour à tout le monde.
7: Ce matin, Pascal, dans le blind test, c'est un peu enfumé. Vous êtes entre mes mains. Je mets mes petites lunettes sur le bout de mon nez.
8: Babahou, babahou. Ah, moi j'adore ça, moi. Ah, moi dès qu'il y a la musique qui moi j'y vais direct. Hein.
7: Lolé, lolé, lolé.
8: 4 émissions, je peux finir avec ma phrase, s'il vous plaît. 4 émissions.
7: Lolé, lolé, lolé.
9: Non, elle a dit fraise, elle a pas dit tarte aux fraises.
7: Ah oui, pardon.
9: Elle a dit fraise, elle a pas dit tarte aux fraises. Bon, allez, c'est pas grave.
1: Il est un petit peu blonde.
7: Ah bah totalement, je me fiorise tous les jours.
9: Moi,
7: de
9: c'est
7: plus
9: pas
7: en
9: grave,
7: plus.
9: On vous donne le.
8: Mais c'est pas le blind test.
1: Qu'on vous explique. On a trafiqué le blind test du jour parce qu'aujourd'hui c'est l'anniversaire de Romain Carré.
7: Oh, c'est gentil.
9: Et
7: merci.
9: Je le savais pas.
1: Eh non. Et on s'est dit que le mieux, c'était d'écouter peut-être un petit florilège hein, de Romain Carré. Pascal, vous avez reconnu l'animateur ?
6: L'animateur ?
1: Oui, vous avez, de ce blind test.
6: C'est Romain Carré.
9: Mais oui, voilà. C'est gagné du coup.
1: C'est gagné. Bon anniversaire, Romain Carré.
2: Vous êtes des grands malades. Hein. Oh, vous êtes gentils. Merci beaucoup. Merci, Pascal.
6: Je vous en prie, avec plaisir.
9: Si vous saviez comme ça chauffe en préparant l'émission, ça a la tête de Julie.
1: Ah, bah, attendez.
2: Elle est arrivée à 2h.
9: Ce matin. Ah, oui. Attends, c'est l'anniversaire de Romain, il faut qu'on fasse un truc.
1: Faut que je trouve des extraits vite.
2: Bon, bah, Pascal, c'est gagné. Hein.
1: Félicitations, Pascal. Alors, c'est pas Romain qui a un cadeau ce matin. C'est vous, Pascal. Vous avez la chance d'aller à ce spectacle ce vendredi. Vous nous direz, ça a l'air vraiment magique.
6: Ouais. Rêve de cirque.
1: Ouais, nous envoyer.
6: Merci infiniment.
1: Mais avec plaisir, Pascal.
6: Merci.
1: Et ben, bonne journée.
6: Bonne journée à vous tous et puis très bel anniversaire, Romain.
2: Oh, c'est gentil. Merci, Pascal. Je vous souhaite une belle journée. Je vous embrasse.
1: Et ben, c'est pas grave. Vous allez le recycler. Vous pourrez nous repasser un autre jour.
2: Bon, bah, d'accord. Alors. Ça me fait de l'avance. Merci, c'est très gentil.
1: Oh bah de rien, vous savez, moi vous facilitez la vie, c'est un peu mon leitmotiv tous les jours.
2: Oh, j'espère que mon anniversaire c'est demain aussi.
1: Bon anniversaire Romain Carré.
2: Merci Julie, merci Nicolas, merci Franck.

0: Et vous êtes nombreux à envoyer des messages via WhatsApp pour souhaiter un joyeux anniversaire à Romain Carré. C'est très mignon. On va vous répondre, évidemment.
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0: Ici Loire-Océan, dans un instant, Nicolas, on va revenir sur la lente agonie du FC Nantes.
2: Et cette relégation en Ligue 2 officialisée vendredi soir, le dernier match dimanche prochain sera donc un baroud d'honneur. C'est la troisième relégation du club en 19 ans. Comment en est-on arrivé là et que va-t-il se passer maintenant dans les prochaines semaines et les prochains mois pour le club? On est en direct avec la Voix du Foot sur Ici Loire-Océan, Marius Delaunay, après le tour de l'actu en français dans le monde avec vous Cyril Ardo.
3: Un Français potentiellement positif à l'antivirus. La confirmation est attendue aujourd'hui. 5 passagers du navire MV Ondieu se sont placés à l'isolement, tout comme une vingtaine de cas contacts. Alors que dans le monde, 7 cas sont désormais confirmés. Un passager américain du bateau vient d'être testé positif. Une plainte collective déposée en France contre TikTok par 16 familles pour abus de faiblesse. Et des parents dont les adolescentes se sont suicidées ou dont les enfants souffrent désormais de dépression ou d'anorexie. Une enquête est déjà ouverte depuis octobre. Le réseau social est notamment soupçonné de faire la promotion du suicide chez les jeunes. 700 amendements et des sénateurs fortement divisés. Une proposition de loi sur l'aide à mourir de retour aujourd'hui au Sénat pour un examen en deuxième lecture. Un autre texte sur les soins palliatifs a eu plus de chances d'être adopté. Le parquet de Carpentras dans le Vaucluse ouvre une enquête pour provocation à la haine après la diffusion dans les rues de la ville de l'hymne Maréchal Nous Voilà, vendredi en marge des commémoration du 8 mai 45. Il n'y a pas eu à ce stade de plainte. Le parquet s'est auto-saisi. Un déplacement de 2 jours pour Emmanuel Macron au Kenya. Il participe aujourd'hui et demain au seul grand sommet Afrique-France de sa présidence. Plusieurs milliards d'euros d'investissement doivent être annoncés. L'ère du précaré français en Afrique, dit le chef de l'État, est terminée. Voilà qui est porteur d'espoir pour nos essayants. Un aspirateur sous-marin à déchets et microplastiques, sacré hier au prestigieux concours L'Épine. À Paris, il est capable d'effectuer sa tâche sans perturber la vie marine.
2: Cyril Ardo pour le tour de l'actu en 90 secondes. À tout à l'heure, 8h30 et dans l'info d'ici Loire-Océan à 7h31. La Ligue 1 de foot et cette sortie actée pour le FC Nantes depuis la défaite de vendredi soir à Lens. Sortie de la Ligue 1, direction la Ligue 2, au terme donc de cette 20e défaite de la saison. Bonjour Marius Delaunay.
4: Bonjour à tous.
2: Vous êtes la voix du foot sur ici Loire-Océan. C'est la troisième relégation dans l'histoire du club après 2007 et 2009. Bon, c'est dur à accepter, mais finalement, c'est plutôt logique.
4: Oui, factuellement, hein, si on regarde toutes les statistiques de la saison et si on a suivi la saison attentivement, il n'y a pas grand-chose à dire en fait. On a la pire attaque de Ligue 1 avec Angers, une des plus mauvaises défenses, le plus faible total de points de l'histoire du club aussi dans l'élite. En fait, tous les voyants étaient au rouge et ça depuis bien longtemps. Les signaux, on les a vus dès le mois de novembre, hein, par exemple, avec une piteuse défaite à la maison contre Metz. L'entraîneur portugais de l'époque, Luis Castro, remercié en décembre par la direction. Juste avant les fêtes, son successeur Ahmed Kantari, lui, a fait 10 matchs et il est parti à son tour début mars avec seulement 2 petites victoires au compteur contre Marseille et contre Le Havre. En fait, tout le mélodrame de ces dernières saisons sous la présidence Kita, sauf que cette fois, eh bien, le club, lui, il est toujours resté dans le fond du classement. C'était la nouveauté, entre guillemets. Le FC Nantes qui occupe la 17e et avant-dernière place depuis le 8 février. Depuis 4 mois quand même, il n'a jamais réussi à rattraper son retard sur le barragiste. C'était presque devenu mission impossible.
2: Et pourtant, on a quand même eu un petit espoir, un infime espoir, Marius, durant quelques semaines avec l'arrivée de Vahid Halilhodžić sur le banc. Coach Vahid, il y avait un peu de mieux dans le jeu en tout cas.
4: Oui, c'est ça. Effectivement, on y a cru, hein, une partie du public aussi. Nous, également, en tant qu'observateurs, on a senti un renouveau. Ça s'est vu dès son premier match sur le banc contre Strasbourg, avec une envie de vite aller de l'avant, un vrai jeu de transition. Mais c'est là encore, en fait, le problème d'une équipe malade qui joue le maintien, même en jouant bien. Ça ne gagne pas. Il y a eu trop de défaites rageantes contre Strasbourg, justement, contre Rennes ou encore face à Lens ce week-end. Et à l'inverse, on a vu qu'une seule victoire face à Marseille à la Beaujoire. Vahid Halilhodžić avait réussi, par son autorité naturelle, à insuffler un nouvel état d'esprit à son groupe. Mais les mots, j'ai envie de dire, les mots MAUX de cette équipe étaient clairement plus profonds que ça.
2: Et maintenant, donc, il faut, Marius, déjà préparer la suite.
4: Ouais, et c'est là peut-être que le plus dur arrive. Hein. Une descente, ça veut forcément dire une perte de revenus, tout le monde le sait. Alléger la masse salariale, surtout celle des joueurs. Il faudra d'ailleurs voir qui reste au FC Nantes malgré la descente. On a déjà quelques idées, on vous donnera les détails dans les prochaines semaines sur ICI Loire-Océan. Il y a beaucoup de joueurs en fin de contrat, justement, d'autres qui étaient en prêt. C'est tout un schéma économique aussi à repenser. Et puis, il y a surtout, j'ai envie de dire, un public à reconquérir. Et ça, ce sera peut-être la partie la plus difficile à gérer. Une bonne partie de la Beaujoire, hein, c'est d'encourager les joueurs depuis quelques temps, depuis le mois de janvier, notamment en Tribune Loire, et ça risque encore de durer malheureusement en Ligue 2.
2: Et c'est donc, Marius, un match sous haute tension à venir contre Toulouse dimanche soir lors de cette dernière journée. Ce baroud d'honneur en Ligue 1 à la Beaujoire face à Toulouse. Donc, sur les réseaux sociaux, les appels au boycott se multiplient chez les supporters les plus agacés, même si, faut le dire aussi, par exemple, le groupe Active Nantes appelle, lui, à continuer à soutenir les jaunes, qu'importe la division. Nous continuerons à suivre notre équipe, lit-on dans le communiqué qu'ils nous ont envoyé hier. Merci beaucoup Marius Delaunay, à très vite.
4: À très vite.
2: Et on continue d'évoquer le FC Nantes et cette relégation en Ligue 2 dans les prochaines minutes avec l'ancien Canari Nicolas Savino qui nous rejoint en direct à 8h moins le quart.
0: Et dans le reste de l'actualité, Nicolas, ces orages particulièrement violents hier en Vendée.
2: Dans le bocage autour des Herbiers, bouches d'égouts renversées, caves et garages inondés, on sera avec le maire des Herbiers à 8h. Et puis comment font les entreprises de transport, notamment autocars et autobus, dont la flotte roule en grande partie au diesel? On ira en sonder quelques-unes.
0: 8h-25, il y a une dépression qui s'évacue vers l'Europe, vers le nord. Hein. Ça sera le cas plutôt cet après-midi parce que pour l'instant, on aura un ciel instable, de la grisaille, beaucoup d'humidité, des averses donc, à part cet après-midi où le soleil, plutôt en début de soirée, je vais dire, où le soleil va enfin revenir. Il sera présent avec nous demain, mardi, mercredi et a priori, retour d'une nouvelle perturbation pour le milieu de cette semaine. Au niveau des températures, c'est plutôt frais. Il y a énormément d'humidité, je l'ai dit. On a 11 degrés à Savenay, à Nantes, à Noirmoutier, 10 degrés du côté de Vers-sur-Loire. Et cet après-midi, pas plus de 17 degrés sur la route. Il fait pas beau, il pleut et souvent, ça ralentit la circulation. C'est le cas notamment sur le périphérique en intérieur, depuis la porte des Sorinières, direction la porte de Saint-Herblain. Pour vous engager aussi sur le pont de Cheviré depuis la route de Pornic. Depuis la 83 aussi, pour pénétrer sur le périphérique par la porte des Sorinières. Et bien sûr, quand vous arrivez depuis la porte du Vignoble, juste après Haute-Goulaine, direction le pont de Bellevue.
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0: Et merci vraiment pour tous vos messages via le groupe WhatsApp avec ce seul numéro 0240 73 6000. De nombreux messages donc pour l'anniversaire de Romain Carré aujourd'hui.

0: Et c'est Aurélie de Lusanger qui a composé le 02 40 73 6000 pour nous informer d'un accident qui vient de se produire là à l'instant sur l'axe Nantes-Rennes. C'est la nationale 137, c'est à hauteur de Nozay. Effectivement, il y a un ralentissement qui se met en place. Il y a un véhicule qui est en plein milieu de la chaussée. Pour le moment, les secours ne sont pas sur place. Merci beaucoup Aurélie de Lusanger pour nous avoir appelé pour prévenir de cet accident. Donc je le rappelle, sur la nationale 137 à hauteur de Nozay.
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0: Et bonne journée avec votre radio préférée, votre radio locale ici Loire-Océan. Comment s'est déroulé ce week-end de retour, donc ce matin, ben oui, en ce lundi 11 mai, de retour au travail, avec peut-être un frigo totalement vide en ce lundi matin. Vous allez petit déjeuner quoi du coup ce matin? Moi j'ai pour vous au frais des infos, les infos d'ici, une bonne tasse de café bien chaude et le décryptage de tout ce qui se trouve autour de nous ici en Loire-Atlantique en Vendée avec le pourquoi des choses de Lucie Messec. Bonjour Lucie.
3: Bonjour Julie, bonjour tout le monde.
0: Et ce matin vous nous proposez de prendre l'apéro ensemble avec une spécialité vendéenne.
3: Le Camoc, c'est un drôle de nom qui sonne très peu vendéen. Et pourtant, je vais vous raconter l'histoire du Camoc. Une histoire qui allie famille, commerce international, hollandais et vendéen. Et pour ceux qui n'auraient jamais goûté le Camoc, on parle là d'une liqueur de café vendéenne. Tout commence en 1812 à Luçon. Henri-Aimé Vrignot fonde sa fabrique de liqueurs, qui deviendra plus tard la distillerie Vrignot. À cette époque, Luçon est encore un port par lequel transitent beaucoup de marchandises exotiques. Une quarantaine d'années plus tard, en 1860, le petit-fils du fondateur de la distillerie, Paul-Émile Vrignot, a une idée de génie. Il se rend compte que les nombreux Hollandais qui sont présents à Luçon et aux alentours pour réaliser les travaux d'assèchement du marais sont vraiment très très très très fans de café. Et ils aiment bien boire un petit coup aussi. Du café à Luçon, il y en a. Souvenez-vous, je vous parlais du port il y a quelques secondes. Et de l'alcool, bah, c'est son métier en fait d'en fabriquer. Donc Paul-Émile invente une liqueur à base de café, à la fois amère et sucrée, produite avec trois arabicas différents, infusés dans de l'alcool avec du sucre et de l'eau. Le tout vieilli en fût de chêne et hop, le Camoc est né.
0: Non mais attendez Lucie, il y a quand même un problème parce que le Camoc, ça sonne pas du tout vendéen.
3: Eh bien c'est une sorte d'anagramme. En fait, ça vient de mocha. Fallait y penser. Le Camoc est presque immédiatement une réussite parce que non seulement ça plaît aux Hollandais, mais ça plaît en plus au monde entier. Il remporte deux médailles d'or aux expositions universelles de Paris. Une en 1889, vous savez, c'est l'exposition universelle pour laquelle la Tour Eiffel a été construite. Ça nous remet un petit peu dans l'ambiance de l'époque. Et une autre médaille gagnée en 1900. La distillerie a changé de famille et de lieu. Elle est aujourd'hui installée à Corpes, pas loin de Luçon. Et le Camoc y est toujours produit. Et d'ailleurs, si vous n'avez rien à faire demain, la distillerie se visite gratuitement entre 14h et 15h. Vous pourrez, entre autres, découvrir les secrets de fabrication du Camoc.
0: Ah oui, reconnaissance pour ce travail, pour cette liqueur de café, puisqu'il y a eu une médaille d'or dans la catégorie liqueur, et médaille de bronze aussi, pour toujours en catégorie liqueur. C'est Taylor Swift qui nous rejoint dans un instant, avant de retrouver Nicolas Crozel, votre invité pour parler foot.
4: Ben oui, foot, évidemment, on va continuer de revenir sur la relégation en Ligue 2 du FC Nantes, actée depuis vendredi. On sera en direct avec un ancien joueur qui a connu la première relégation en 2007, je vais y arriver, mais qui avait aussi connu le titre de champion en 2001. Alors du coup, lui, il a connu les larmes de joie et les larmes de tristesse. Nicolas Savino nous rejoint dans les toutes prochaines minutes, juste après.
0: C'est l'heure.
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0: 7h48 sur votre radio, ici Loire-Océan.
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0: Et votre invité ce matin, Nicolas Crozel, c'est Nicolas Savino, ancien joueur du FC Nantes.
3: Un pur canari, né à Fontenay-le-Comte, formé à Nantes, plus de 300 matchs en pro avec le FC Nantes. Il a tout connu avec ce club, un titre de champion de France en 2001, deux Coupes de France en 99 et 2000 et la première descente en Ligue 2 en 2007. Bonjour Nicolas Savino.
4: Bonjour.
3: Merci d'être en direct avec nous. Comment vous vous sentez depuis vendredi soir 23h ?
4: Ouais, on se sent forcément déçu parce que mon club de cœur et le club de cœur de beaucoup de Nantais descend en Ligue 2, donc on est forcément déçu. Je crois qu'on n'est pas surpris parce que voilà, on le sentait arriver depuis quelques matchs. Et on est forcément déçu. Est-ce que ce club forcément mérite d'être en Ligue 1 de par son passé, de par son histoire, mais sur le terrain, voilà, c'est autre chose. C'est la vérité du terrain toujours qui doit être respectée. Celle du terrain fait que voilà, le FC Nantes descend en Ligue 2 pour la saison prochaine.
3: La vérité du terrain, dites-vous, la liaison est pas terrible. J'espère qu'on va arriver à vous capter un petit peu mieux. Nicolas Savino, vous êtes observateur extérieur, vous suivez toujours les matchs du FC Nantes et il y a eu trop de signaux cette année pour que ce soit pas la bonne, quoi. On entendait tout à l'heure Loïc Guillon à 7h nous dire, à force de se frotter, on se frotte, et puis à un moment, on tombe, quoi.
4: Oui, oui, c'est sûr. Ce que je disais, on n'était pas surpris. On sait que voilà, les résultats étaient là depuis, ils étaient moins bons depuis quelques semaines, depuis quelques mois. Et je crois qu'ils n'ont gagné que 5 matchs cette année. Ça faisait quelques saisons aussi où ça commençait à devenir compliqué. Donc, voilà, une descente, c'est la conséquence de plein de choses. Les responsabilités, elles sont multiples. Ça peut être forcément, il y a les joueurs qui sont sur le terrain. Il y a les entraîneurs, il y a le projet, il y a la direction, tout ça. Il y a des responsabilités multiples, mais faut bien les analyser, être capable de bien les analyser pour savoir ce qui n'a pas marché, éviter de le répéter quand on aura la chance de remonter en Ligue 1.
3: Est-ce que vous faites, Nicolas Savino, la comparaison? Est-ce qu'on peut la faire avec ce que vous avez vécu en 2007 ou finalement ça n'a rien à voir parce que c'est deux époques différentes?
4: Moi, je pense, c'est deux époques différentes. Puis la première fois, j'étais à l'intérieur, j'étais dedans. En tant que joueur, là, je le vois de l'extérieur. J'ai aucun contact avec le club. Je vois que les matchs, donc je ne sais pas ce qui se passe à l'intérieur. La seule chose qu'on peut éventuellement dire qu'elle était identique, c'est parce qu'on le présentait aussi au fur et à mesure des matchs. Il y avait un écart, je me rappelle à l'époque, on sentait que voilà, il fallait absolument un moment, quand il restait 4-5 matchs, gagner les 5 pour pouvoir se sauver. Donc voilà, même si on y croit, parce que mathématiquement c'est possible, et sur le terrain c'est possible, on y croit. Mais on
3: sait une saison où je crois, si je dis pas de bêtises, vous aviez aussi changé à deux reprises d'entraîneur, enfin on sentait que c'était compliqué.
4: Oui, il y avait une dans cette saison-là, donc c'est sûr, mais bon, il y a tellement de choses, c'était aussi une direction différente, il y a plein de choses de différentes, c'est ce que je dis quand il y a plusieurs facteurs qui peuvent rentrer en compte pour expliquer tout cela, mais en effet, c'est sûr qu'on le sentait prévenir, là encore cette année, donc malheureusement c'est le cas.
3: Je ne vais pas remuer le couteau dans la plaie, mais ça m'intéresse quand même de vous demander, en 2007, lorsqu'il y a le match qui acte la descente, c'est d'ailleurs avant le dernier match, quand vous rentrez au vestiaire, qu'est-ce qui se passe? Qu'est-ce qu'on se dit dans ces moments-là?
4: On se dit, et forcément, on y a pensé avant, on essaye toujours d'y croire, mais là, d'un seul coup, le coup près tombe. On est triste, on est forcément, on se sent responsable, on peut se sentir un peu coupable aussi, parce qu'on dit que on connaît l'institution, on connaît la grandeur de ce club, donc moi j'y ai été formé, donc c'était la première fois depuis longtemps qu'il y redescendait, donc il y a forcément cette part de responsabilité, on se demande ce qu'on a mal fait, ce qu'on n'a pas réussi à faire.
3: Je pense qu'il y a un silence dans le vestiaire, vous êtes peut-être pas regards.
4: Il y a un silence, on essaye forcément de parler avec certains, faut continuer, faut assumer cette responsabilité-là et assumer cet échec-là, mais pour autant, la vie continue, le club doit rebondir, donc il faut essayer de, mais c'est sûr qu'il y a un moment où c'est plus difficile, où, comme vous dites, il y a un certain silence, on a du mal à trouver les mots, parce qu'on est surtout triste et surtout un peu déçu de cette situation-là, donc il y a cette responsabilité-là qu'il faut réussir à extérioriser à un moment ou l'autre, mais à ce moment-là, non, c'est trop compliqué.
3: Ça reste une blessure aujourd'hui, ça fait 19 ans.
4: Oui, ça reste quelque chose que j'aurais préféré ne pas vivre, j'ai vécu beaucoup de choses positives avec ce club-là, donc c'est sûr que c'est quelque chose que j'aurais préféré ne pas vivre avec le FC Nantes, donc malheureusement c'est comme ça, ça fait partie de ma carrière et ça fait partie aussi des choses qu'on doit vivre parce que c'est pas forcément quelque chose qu'on avait à cocher sur une liste, mais c'est quelque chose voilà, qui s'est passé, qu'il faut assumer. Et voilà, donc, mais j'aurais préféré que ça ne se passe pas. Ça,
3: c'est évidemment. Sûr. 2 ans plus tôt, vous aviez sauvé d'ailleurs, lors d'une passe décisive, lors du dernier match contre Metz, vous aviez sauvé le club déjà 2 ans plus tôt de cette relégation. C'était en 2005. Et puis peut-être que vous pouvez vous consoler en vous disant qu'on se rappelle plus de vous pour... les exploits de la Coupe de France en 99-2000 et le titre de champion en 2001.
4: Oui, évidemment, sûr que quand on croise les gens aujourd'hui, ils nous parlent plus de ça voilà. que de la descente. Mais bon, au fond de nous, on sait quand même qu'on a vécu ces choses-là aussi, même si forcément on en garde plus les bons souvenirs que les mauvais. C'est aussi
3: c'est très bien.
4: Je vous dis de l'histoire de la carrière, mais on se rappelle aussi des bonnes choses qu'on a vécues. On en a vécu plein. Ouais. J'espère que ce club-là en revivra plein d'autres encore.
3: On le souhaite, évidemment. Merci beaucoup, Nicolas Savino, d'être venu en direct dans Ici Matin.
4: Bonne fin de journée.
3: Bonne journée à vous.
0: Bonne fin de journée, bonne fin de journée. On va la commencer déjà cette journée.
3: Hein. Ça dépend, hein. Nous on s'est levé très tôt.
0: Quand même. On a un petit message aussi de Marco qui nous dit qu'il est sur la Nationale 137 actuellement. Dans le sens, vous savez, Nantes-Rennes et il est à 7 km de Rennes. Oui, il y a un énorme embouteillage dans le secteur. Je ne vois pas d'accident, en tout cas pas pour le moment. En tout cas, merci Marco de nous avoir envoyé ce petit message pour nous prévenir. Donc, si vous êtes sur la Nationale 137, attention, c'est difficile pour rentrer sur le périphérique Nantais. Difficile aussi, je vous rappelle, cet accident à hauteur de Nozay, toujours sur cette Nationale 137. Là aussi, vous êtes dans un embouteillage important. Donc, cette fois-ci, dans l'autre sens, dans le sens Nantes-Rennes. Bienvenue sur votre radio, ici Loire-Océan, avec vous.

0: Plonger 10 ans sur votre radio ici, Loire Océan. Est-ce que vous êtes comme Stéphane Bern? Vous aimez bien, vous aussi, décrypter les expressions? C'est le cas encore ce matin, avec une expression qu'on utilise souvent quand on est dans une position un petit peu délicate. Vous savez, avoir une épée de Damoclès au-dessus de la tête. Décryptage dans un instant, juste avant le retour de votre info locale à 8h.
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0: Et tous les jours, avant le retour de l'actu locale à 8h, il nous raconte de belles histoires. Stéphane Bern en prof chaque matin, et ce matin, on va voyager au temps où un courtisan trop admiratif a accepté de prendre la place d'un tyran, le temps d'un dîner.
4: Un homme envie la vie du roi, alors le roi lui propose d'essayer, mais avec une épée suspendue au-dessus de sa tête. Une sorte de vie ma vie version Squid Games. Syracuse en Sicile, 4e siècle avant notre ère. La cour du tyran Denis l'Ancien brille de richesses. Banquets, or, musique, serviteurs, au top du bling-bling.
5: I'm really rich.
4: Parmi les courtisans, Damoclès ne cesse de répéter combien le souverain est chanceux. À gouverner, être riche, être puissant, mais quelle vie formidable. Le tyran Denis finit par se lasser de ses flatteries. Très bien, dit-il, tu veux ma place? Prends-la pour une soirée. Un CDD qu'on ne saurait refuser, même sans lire le contrat. Alors, on installe Damoclès sur le trône. Devant lui, un banquet somptueux, des serviteurs attentifs, des mets raffinés. Mais au-dessus de sa tête, Denis fait suspendre une épée, une vraie, bien pointue et bien aiguisée, accrochée par un simple crin de cheval. Au début, Damoclès tente de profiter du festin. Mais l'épée oscille légèrement. Le fil semble fragile. À chaque mouvement, elle menace de tomber et de découper Damoclès en deux. Damoclès, du coup. Très vite, le repas devient impossible. Damoclès ne voit plus ni l'or, ni les plats, ni la musique. Il ne voit que l'épée. Il se lève et supplie Denis. Il préfère redevenir courtisan. Rétropédalage XXL. Aujourd'hui encore, quand une menace plane sur quelqu'un, on dit qu'il a une épée de Damoclès au-dessus de la tête. Une image vieille de plus de 2000 ans et toujours aussi tranchante.
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0: 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D'ici, Nicolas Creusel.
6: Plus de 200 appels en quelques heures chez les pompiers de Vendée hier après-midi, dont 92 pour la seule commune des Herbiers. C'est un véritable déluge qui s'est abattu sur le bocage vendéen. Un orage extrêmement violent de Saint-Laurent-sur-Sèvre à Tiffauges, en passant par Mouchamp et donc les Herbiers, où le maire Christophe Hogard était sur le pont quand Anaël Cagnon lui a passé un coup de fil hier soir.
7: C'est un épisode qui est assez inédit. De mémoire, c'est pas arrivé depuis au moins 20 ans. C'est un épisode très dense où il y a eu beaucoup d'eau et qui ont envahi certains bâtiments. Dans les canalisations, ça a fait sauter des bouches d'égout. La place des droits de l'homme a été effectivement un petit peu inondée. De la même manière, les jardins de Coriac et d'Adeta, c'est le point bas des Herbiers. Mais on a eu aussi ça dans les points hauts. Les salles de sport qui ont été inondées. On a le pôle solidarité dans lequel il y a toutes nos associations de solidarité qui a également été inondée. Il semblerait que la mairie également. Et peut-être les donc on est en train de faire le tour. Ça a été très violent, très rapide. Il y a beaucoup de personnes qui sont les pieds dans l'eau, chez elles, dans les caves, parfois dans les garages. Tout le monde est sur le pont, à la fois les pompiers, les services techniques. On essaie de faire tout en sorte que la vie des Herbiers puisse retrouver une activité normale. Donc on est en train d'essayer de faire le bilan de nombre de personnes sinistrées et les pompiers ont beaucoup de demandes.
6: Le maire des Herbiers, Christophe Hogarth, joint par Anaël Cagnon pour Ici Loire-Océan hier soir. La fête foraine, le Préveil, a même dû s'arrêter hier avec ce violent orage aux Herbiers. Selon le site Climat Vendée, près de 1000 éclairs ont été recensés sur le département en près de 2 heures. Il y a eu 6 accidents au plus fort de l'orage sur les routes, dont 2 sur les autoroutes à 87 et à 83, mais pas de blessés graves. En Loire-Atlantique aussi, il a plu, mais de manière moins violente. Les plus gros orages, c'était samedi. Une sortie de route hier matin, un peu avant 11h, entre Couëron et Sautron sur la nationale 444 au niveau de l'échangeur de la Guillocherie. Une voiture a fini sa course dans un étang. Un homme de 48 ans a dû être secouru par des sauveteurs plongeurs. La voiture était à moitié immergée. Ce quadragénaire a ensuite été hospitalisé à Nantes.
0: Face à la flambée des prix du carburant, les entreprises et collectivités en charge des transports en commun connaissent des fortunes diverses.
6: Et oui, celles dont la flotte roule déjà à l'électricité ou au biogaz s'en sortent forcément mieux que celles dont les cars et les bus roulent au diesel. Céline Loiseau, vous en avait sondé plusieurs en Loire-Atlantique et Vendée. On va s'arrêter à présent sur la métropole nantaise avec vous. Une métropole nantaise où depuis 2000, on n'achète plus de bus au gasoil. La flotte s'est renouvelée progressivement ces dernières années. À l'origine, un choix pour des raisons environnementales, bien sûr. Mais dans le contexte du jour, Céline, c'est aussi un bon coup financier.
5: Sur le réseau Naolib, aujourd'hui, on compte un peu plus de 400 bus. Quelques-uns roulent à l'électrique, les autres, la grande majorité donc, c'est au gaz. Et ce, depuis des années, alors le prix du diesel...
8: Il y a longtemps qu'on ne regarde plus. De toute façon, même quand le gasoil était à 1 euro le litre, on gagnait avec le gaz.
5: Philippe Beg est le responsable technique des bus à la Sémitane.
8: C'est que le gaz nous coûte beaucoup moins cher que le diesel.
5: Même si le gaz peut, le tarif peut aussi fluctuer.
8: Bien sûr. Les contrats qu'on passe avec nos fournisseurs sont aussi bloqués sur plusieurs années pour garantir des tarifs et des prix. Et en plus, il y avait des intérêts environnementaux, c'est formidable. Et on diminue les nuisances sonores. C'était banco sur toute la ligne.
5: Cependant, la Sémitane va délaisser le gaz. Pour les futures commandes, ce sera uniquement de l'électrique.
8: L'électrique a encore plus d'avantages que le gaz, puisqu'il a un fonctionnement silencieux, il a un rendement énergétique qui est excellent. Et l'électricité, on peut la produire chez nous grâce aux énergies renouvelables. Mais jusque-là, les technologies n'étaient pas forcément très abouti en termes d'autonomie, de batterie, de poids.
5: C'est le cas désormais, assure-t-il, sans parler de la loi qui s'est durcie pour les grandes agglomérations comme celle de Nantes. Un bus a une durée de vie en moyenne de 20 ans. Au bout de 10, selon lui, l'investissement est rentable.
6: Céline Loiseau, et puisqu'on évoquait les prix du carburant, notez cette réunion exceptionnelle cet après-midi au ministère de l'Agriculture en présence du ministre du Commerce. Et une question à l'ordre du jour, faut-il rouvrir les négociations commerciales entre fournisseurs et représentants de la grande distribution? Les industriels de l'agroalimentaire demandent des ajustements de tarifs pour couvrir la hausse exceptionnelle des coûts sur le transport, donc avec le gasoil, mais aussi la hausse des prix du plastique pour les emballages. Une mère de famille de Couëron attaque l'État en justice. Laetitia dénonce l'absence de solution pour son fils de 14 ans. Ewan, il est autiste épileptique, il souffre de troubles anxieux depuis le début de l'adolescence. Et depuis mars, il ne peut plus aller au collège. Ça fait 3 ans qu'il attend une place dans un IME, un institut spécialisé. Sa maman se démène comme elle peut pour trouver une solution. Elle a aussi fait venir des professionnels à domicile. Anne Bertrand les a rencontrés tous les deux. Témoignage dans l'info d'Ici Loire-Océan tout à l'heure à 8h30.
0: Ici matin, 8h05, le foot et le FC Nantes condamnés à la Ligue 2 depuis vendredi soir.
6: Et cette défaite à Lens 1-0, ça pendait au nez des Canaries depuis des semaines et des semaines. Après une saison en enfer, cette fois c'est donc officiel. Le dernier match contre Toulouse à domicile dimanche prochain ne sera qu'un baroud d'honneur. Et c'est la 3e fois de son histoire que le club est relégué en deuxième division. La première fois, c'était il y a 19 ans avec un scénario, Marius Delaunay, qui ressemble à celui de cette année.
9: En 2007, déjà lors de la première descente, les Canaries étaient condamnés avant même la dernière journée de championnat. L'épilogue d'une saison catastrophique pour le défenseur Louis Guillon, formé à Nantes, et il a joué avec les pros durant 7 ans.
10: Vous frôlez, et puis un jour vous tombez.
9: Et c'est la SOC Presse, un important groupe de presse français qui est aux manettes à ce moment-là. Le club avait failli être relégué une première fois en 2005, et le titre de champion de France de 2001, lui, paraissait déjà bien lointain.
10: Quand c'est arrivé en 2007, ça faisait déjà 2-3 ans où on sentait qu'il y avait des choses qui se sont passées. C'était une autre direction, c'était autre chose. Et puis à un moment donné, vous payez cash.
9: La SOC Presse finit par céder les parts du gâteau à un certain Valdemar Quitta. Le journaliste sportif de France Bleu Loire-Océan, à l'époque, Arnaud Carré se souvient très bien de son arrivée à la Jaunelière, de son envie de refaire de Nantes une place forte du championnat.
11: Alors après, on a essayé de repartir sur autre chose. Ce football moderne, ce football où l'argent quand même faisait loi, qui avait changé de la donne, mais au lieu de continuer à faire ce qu'on faisait très bien, On a essayé de faire autre chose et on l'a mal fait.
9: Et presque 20 ans plus tard, retour au point de départ, la Ligue 2. Le FC Nantes a connu plus d'entraîneurs sous la présidence Kita qu'avant son arrivée au club.
6: Allez, il reste donc encore un match pour terminer cette lente agonie en Ligue 1 pour le FC Nantes. Je vous le disais, ce sera dimanche soir à 21h contre Toulouse en direct sur votre radio. Ici, Loire-Océan. D'ailleurs, on va vous faire gagner des places.
0: Oui, à 8h20 dans les prochaines minutes, dans le quiz à machine à café.
6: Voilà, c'est ça, je ne me suis pas trompé. Merci Julie. Toutes les rencontres de cette 34e et dernière journée se joueront en même temps dimanche soir. Et il y aura du suspense pour savoir qui sera barragiste. Ça se jouera entre Auxerre, Nice et Le Havre. Du suspense aussi en haut pour les places européennes. Paris et Lens sont assurés de jouer la Ligue des Champions. Il y a une place encore à prendre entre Lille et Lyon. Et puis Rennes et Marseille vont s'affronter pour ce qui ressemble bien à une finale pour l'Europa League. Et puis du hand. Le PSG vainqueur hier à Célestat, 34-23, reprend 2 points d'avance sur les Nantais au classement de la Star League. Le H avait battu Dijon samedi. Les deux clubs, Nantes et Paris, se retrouveront lors de la prochaine journée. Ce sera fin mai pour sans doute le match pour le titre.
0: Et 8h07.
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0: De la pluie cette nuit, de la pluie encore aujourd'hui, mais normalement le retour des éclaircies, c'est prévu pour cette fin d'après-midi, début de soirée. Des éclaircies qui devraient nous accompagner encore demain et mercredi, avec un petit changement de temps à partir de jeudi. En attendant, beaucoup d'humidité, de gris. Il fait entre 10 et 12 degrés ce matin. 10 à Carquefou, Saint-Herblain, Guérande, 11 à La Roche-sur-Yon, Chaland ou encore à Jarre-sur-Mer. Pas plus de 17 degrés pour cet après-midi. Sur la route, c'est un peu compliqué sur la Nationale 137, puisque vous avez donc un ralentissement à hauteur de Nozay dans le sens Nantes entraîne, et un autre ralentissement cette fois-ci, qui est très important, à hauteur de Trélières direction Nantes, donc direction la porte de Rennes. Autre ralentissement important, et ça c'est certainement dû au mauvais temps, sur le périphérique au sud, en intérieur comme en extérieur, sur la route de Vannes comme chaque matin entre Vigny-de-Bretagne et Sautron, et depuis la route du Vignoble juste après Haute-Goulaine, direction le pont de Bellevue.
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0: Il y en avait des choses à faire ce week-end à Nantes ou encore du côté de Montaigu pour le festival. Qu'est-ce que vous avez fait, vous? Tiens, racontez-nous.
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0: 8h11 sur votre radio, ici Loire-Océan.
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0: Et vous êtes actuellement dans les ralentissements, sur le point de déposer les enfants au périsco, tranquillement en robe de chambre à la maison, avec votre premier

0: est descendu en Ligue 2. Mais pour autant, est-ce que le FC Nantes, c'est pas un peu comme une famille? Et dans une famille, eh bien, on supporte dans la joie, mais aussi dans la peine. 02 40 73 6000 pour aller donc ce dimanche à la Beaujoire voir Nantes-Toulouse.
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0: Ici matin à 8h15, vous savez, votre radio Ici Loire-Océan vous accompagne dans tous les moments de votre vie, dans votre quotidien aussi, pour vous aider à ne plus vous faire arnaquer. C'est pas vrai, le rendez-vous anti-arnaque avec Aude Razo. Et ce matin, Aude, on s'intéresse à des appels téléphoniques assez étranges. Vous savez, quand on décroche et que personne ne parle au bout du fil.
7: Oui, ça nous est tous arrivé, le téléphone sonne, allô, allô, allô. Grand silence, allô, toujours rien, ça raccroche. Bon, deux solutions, soit ça capte mal, ça peut arriver, soit le coup de fil est malhonnête. Objectif numéro 1, l'escroc veut savoir si votre numéro est actif, que la ligne est bien attribuée et que donc il peut tenter de vous escroquer via ce numéro. C'est exactement la même chose que les textos bizarres qu'on reçoit parfois. Coucou, t'es où? Comment tu vas? Vous ne connaissez pas le numéro, vous ne répondez pas.
0: Alors, Aude, il y a certains qui disent que ces appels silencieux servent aussi à cloner notre voix. C'est assez fou, alors est-ce que c'est vrai ça?
7: Alors là-dessus, je nuance un peu, je l'ai effectivement beaucoup vu passer ces derniers jours, qu'un simple allô permet à l'escroc de prendre un échantillon de votre voix pour la cloner et pour ensuite se faire passer pour vous, pour piéger vos proches par exemple. Bon, restons calmes, les spécialistes de l'intelligence artificielle sont formels, le mot allô, il est quand même un peu court, et même si vous répétez trois fois allô, allô, allô, c'est pas avec ce tout petit bout qu'un malfaiteur va arriver à recréer votre voix de manière crédible et à vous faire dire des phrases entières avec son logiciel de clonage. Il faudrait vraiment que vous vous mettiez à parler plusieurs dizaines de secondes. Petit conseil quand même pour repérer une voix clonée, parce que oui, l'arnaque existe. Généralement, c'est une fausse maman ou autre qui vous appelle pour vous dire qu'elle a besoin d'argent. Parlez-en à vos parents, vos enfants. Convenez entre vous d'un mot-clé du style ananas, pamplemousse, un mot que vous ou votre proche pourra prononcer dans la conversation pour être sûr que l'appel est authentique.
0: Moi, je préfère les mots comme cookie ou burrata.
8: D'accord.
0: Ouais, moi,
8: si vous mettez burrata dans une conversation, ça veut dire quelque chose.
9: Très bien.
0: Ce sont des mots d'alerte.
8: Très bien.
0: Vous êtes bien sur votre radio ici, Loire-Océan. Dans quelques instants, on fait la connaissance de Sandrine du Palais. C'est Romain Carré qui viendra nous présenter son portrait. Puis on va jouer aussi au quiz de la machine à café pour des places pour Nantes-Toulouse.

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0: Chantez bien, Romain Carré.
1: Merci beaucoup, c'est gentil.
0: C'était juste en plus, c'était parfait.
1: Ouais.
0: Romain Carré avec vous chaque jour, le portrait d'une personnalité d'ici.
1: Et ce matin, on part dans le vignoble nantais au Palais rejoindre Sandrine. Elle est assistante immobilière et en parallèle de son métier, elle a lancé sa petite entreprise de murder party pour faire vivre aux participants de vraies enquêtes grandeur nature. À la façon de ses enquêteurs préférés.
2: Depuis toute petite, moi je regardais Columbo, Arabesque, Agatha Christie, enfin Hercule Poirot avec mes parents. À l'époque, on avait une télé, une seule télé, il n'y avait pas beaucoup de chaînes.
1: Qu'est-ce qui vous fascinait là-dedans ?
2: Je trouvais ça extrêmement intéressant de pouvoir suivre le parcours d'un meurtrier, de pourquoi est-ce qu'il a fait le crime, comment il essaye de cacher le crime, et surtout l'intelligence des enquêteurs. J'adore... les crimes à résoudre, pas les crimes en eux-mêmes, mais les crimes à résoudre, dirons-nous.
1: Vous vous êtes jamais posé des questions sur votre propre personnalité à ce moment-là, d'être fasciné par le crime ?
2: Alors, moi, je suis plus passionnée par le fait de résoudre des crimes. C'est plus ça, mon idée.
1: À quel moment, justement, vous avez dit, bah, tiens, je vais créer des murder parties ?
2: Il y a une vingtaine d'années, avec mes amis, on aime bien les soirées qui sortent un petit peu du commun. Et je me suis dit, quand j'en ai entendu parler des murder parties, je me dis, mais ça me correspond complètement. On va passer une super soirée. Et mes amis sont aussi, on va dire, foufous que moi. Et ils ont adoré l'idée. Donc, depuis, j'en fais régulièrement avec mes amis et ma famille.
1: Ça veut dire que vous êtes une grande créatrice, quand même ?
2: J'aime. J'ai le côté un petit peu strict de l'organisation, que j'aime beaucoup. Et j'ai le côté un petit peu, on va dire, peut-être artistique, de créer des personnages, de les voir évoluer, de les imaginer, de les faire mouvoir dans des situations. Et ça, ça me plaît.
1: Ça veut dire que Sandrine, ça mouline tout le temps ?
2: Mon cerveau est rarement au repos. Quand je vois les personnes évoluer dans la vie de tous les jours, je me dis, waouh, telle personne, elle serait géniale en meurtrier. Ou telle autre personne, elle serait super dans tel personnage parce qu'il a ça comme qualité, ça comme défaut. Ça réfléchit toujours un petit peu.
1: Aurélien, c'est votre mari. Vous avez deux petits. Comment ils prennent tout ça ?
3: Ils les prennent très bien. Ils commencent à être habitués un petit peu. Quand papa dit, bah, ce soir, on fait ça que tous les trois parce que maman est à sa murder. Et les enfants posent pas de questions.
1: Qu'est-ce que ça vous apporte ?
3: Ça m'apporte de la fantaisie, de l'organisation. Ça complète d'autant plus mon planning. J'aime pas rester à rien faire. Donc, j'aime toujours être en activité. Donc, que ce soit des choses plus basiques, simples et classiques avec mes enfants. Et puis, des choses un petit peu plus pour moi, on va dire, prendre du plaisir dans une activité autre que mon travail classique.
1: Qu'est-ce que vous apportez aux autres ?
3: Une petite part de bonheur. C'est des petits souvenirs que les gens vont se raconter dans une soirée. Ils vont se dire, ah ben voilà ce que j'ai fait. J'ai été dans une murder, j'ai été tel personnage, j'ai joué comme ça, je me suis amusée. Et faire quelque chose qui sort un peu de l'ordinaire. C'est du bonheur autrement.
1: Et c'est Sandrine Dupalais qui est auto-entrepreneuse dans la murder party.
0: Dans les prochaines secondes, Romain Carré avec vous, avec Nicolas Creusel et avec Gilles, on va jouer au quiz de la machine à café.
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0: Direction Saint-Brévin-les-Pins pour jouer au quiz de la machine à café. Bonjour Gilles.
11: Bonjour.
0: Gilles,
11: bonjour,
0: vous êtes Gilles. Déjà au travail. Vous êtes dans votre cabine, vous êtes sur une grue.
11: Exactement, je suis en train de conduire ma grue.
1: Non mais c'est dingue.
0: Tout là-haut, tout là-haut, tout là-haut là.
12: Ouh là là.
11: Exactement.
1: Elle fait combien de mètres votre grue?
11: Là actuellement je vais être à peu près à 22 mètres de hauteur.
12: Oh, ah oui.
0: Mais vous consommez du café, Gilles?
11: Pardon, je
12: vais
13: écouter ma vie.
12: Pardon?
13: Oui, s'il te plaît, Gilles, tu me tournes la grue.
12: on aurait dû mettre une caméra.
0: Ouais, ah, c'est ouais, clair. Mais moi je me suis toujours demandé si on a envie de faire pipi. Et c'est hyper urgent.
11: On fait une petite pause, on se met derrière, puis on prévient tout le monde qu'on va uriner, puis faire attention.
1: Mais non, du haut de la grue.
0: Arrête. Attention, il y a une petite averse.
12: Voilà, voilà.
1: Bon, Gilles.
0: Allez, on va jouer au coup de la machine à café pour aller avec Nathan, votre fils de 20 ans, à la Beaujoire pour le Nantes-Toulouse.
1: On vous en parle depuis ce matin, Gilles, si vous êtes bien à l'écoute. Quels engins ont défilé hier pendant 40 km depuis Valette, dans le vignoble, pour se rendre dans le Maine-et-Loire, d'après vous?
11: Quel engin
1: un peu ancien,
12: c'est un,
1: quand même.
12: Un défilé d'anciens, de
11: voitures anciennes.
0: Non,
12: c'est pas des voitures,
1: ça va beaucoup plus vite.
0: Ça va dans les champs.
12: On ne connaît plus personne, en masse Fergus. Ça vous dit quelque chose?
1: C'était la quatrième édition, un défilé de tracteurs anciens, les vieux culbuteurs de Motte. Rien que le mot m'a fait beaucoup rire. 72 tracteurs anciens ont donc défilé lors d'une balade organisée par des passionnés. Article à voir sur le site ici.fr et l'application ici. Reportage signé Anaël Cagnon qu'on réécoutera tout à l'heure à 9h. Deuxième question, qu'est-ce qui vient d'ouvrir fin avril sur le toit de l'ancienne mairie de La Roche-sur-Yon?
11: C'est une très belle question.
1: Un petit whisky on the rock.
7: Yeah. Yes, a martini.
1: Vous êtes plutôt martini. Ouais, c'est ça, c'est un bar. Son nom, c'est le Napoléon Sky Bar. Gilles, c'est un
0: j'adore
1: espace.
0: J'adore le nom.
1: Ouais, c'est chouette, parce que ça donne
0: fait méga
1: classe. Napoléon.
0: Wow,
12: un Sky espace pour le ciel.
1: Tout à fait, c'est un rooftop qui est ouvert donc sur l'ancienne mairie, sur le toit de la mairie. On peut y boire des cocktails dans une ambiance détendue avec une vue imprenable sur la ville.
0: Quoi.
1: C'est lounge.
12: Quand tout le ciel est dégagé, on voit la mer.
0: Enfin, Gilles, lui, il est à 22 mètres, donc lui, son horizon, il est quand même bien dégagé.
1: Oui, il est bien dégagé. Ah bah d'ailleurs, tiens Gilles, dernière question, on est à Saint-Nazaire. Quelle activité que l'on fait d'habitude dans les arbres va ouvrir dans la base sous-marine de Saint-Nazaire?
11: Ça, c'est l'acrobranche.
1: Juste à côté en même temps, Gilles. Ouverture de ce parcours acrobranche, pas comme les autres, en juin. Ça sera un parcours pas du tout classique, une activité installée directement dans la base sous-marine avec des parcours suspendus entre les immenses alvéoles et des filets pour évoluer en hauteur en toute sécurité, bien sûr.
0: Bah évidemment, Gilles qui est dans sa grue à 22 mètres, ça capte bien, hein.
1: Oui.
0: Ouais.
1: Ah mais il est proche du satellite, ça marche. Bravo Gilles.
0: Ouais,
1: bravo.
0: Il pourrait presque toucher la lune, dis donc. Bon bah Gilles, félicitations, vous gagnez vos places pour aller à la Beaujoire ce dimanche avec votre fils, donc Nathan, 20 ans. Nantes-Toulouse pour vous.
1: Ouais.
12: Pour le baroud d'honneur des Canaries en Ligue 1.
0: Ouais. Bon, pas trop déçu, ça va pour cette relégation?
11: Bah, si, tout de même, ouais. On aurait espéré qu'il puisse se maintenir et jouer un match de barrage, mais bon.
0: Allez.
1: On y croit pour la prochaine.
0: Exactement. C'est un club mythique. Ils vont y arriver.
1: Exactement.
11: Oui, bien sûr.
0: Allez, on vous embrasse, Gilles. Bon courage.
11: Merci à vous.
1: À bientôt, Gilles.
11: Bonne journée.

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0: L'info d'ici Loire-Océan, Nicolas Creusel, c'est dans les prochaines minutes. Et vous nous racontez l'histoire d'une mère et de son fils de 14 ans.
2: Lui, il est handicapé, il attend et demande désespérément une place dans un centre spécialisé. Elle s'occupe de lui comme elle peut et fait venir chez elle des professionnels. Elle se démène pour occuper son enfant, mais comme rien ne bouge, elle a décidé de porter plainte contre l'État. Elle raconte après le tour de l'actu en France et dans le monde. On retrouve Cyril Ardo pour le 90 secondes et un premier cas positif à l'antavirus en France, annonce à l'instant le ministère de la Santé.
3: Un premier cas français d'antavirus en France. Une femme qui était à bord du navire de croisière MV Ondus. Son état de santé s'est dégradé dans la nuit, dit la ministre de la Santé Stéphanie Rist. Les 4 autres passagers français et 22 cas contacts sont placés à l'isolement. Une prison mentale et de mal-être pour adolescents, dénonce l'avocate de 16 familles à propos de l'application TikTok. Ses parents déposent une plainte collective contre le réseau social pour abus de faiblesse. Certains ont perdu leur fille ou vu sombrer leur enfant dans les idées suicidaires, la dépression ou l'anorexie. La fin de vie, de retour au Sénat pour un examen en deuxième lecture. 2 textes à l'ordre du jour, un sur les soins palliatifs, l'autre sur l'aide à mourir. L'adoption de cette seconde proposition de loi est très incertaine en raison des fortes divergences entre sénateurs. L'avenir des magasins Bouchara placés en redressement judiciaire se joue aujourd'hui. Le tribunal de commerce de Paris doit rendre sa décision. Une société de Hong Kong est bien placée, mais ne souhaite reprendre que le tiers des salariés et la moitié des magasins. Dans le contexte de la guerre en Iran, industriels et distributeurs se retrouvent cet après-midi pour une réunion autour d'une question. Faut-il reprendre les négociations sur les prix de l'agroalimentaire alors que les coûts des carburants et des emballages plastiques flambent. Et puis le PSG quasiment assuré d'être sacré champion de France de foot, sauf coup du sort. Avant-dernière journée de Ligue 1, hier soir, Paris a battu Brest 1-0. Même score pour Marseille face au Havre. L'OM peut toujours croire à la qualification en Coupe d'Europe.
2: Et pour les Nantais, malheureusement, dimanche à la Beaujoire, le dernier match contre Toulouse sera un baroud d'honneur. Les Nantais relégués depuis vendredi dernier et leur défaite à Lens. Merci Cyril Ardo. On vous retrouvera demain matin dès 5h avec Yoann Guérin. Dans l'info d'ici Loire-Océan à 8h31, le combat d'une mère pour son fils. Ça se passe à Couëron, près de Nantes. Depuis mars, Ewan est déscolarisé, autiste, épileptique, avec en plus des troubles d'anxiété qui sont apparus lors de l'adolescence. Il n'a plus sa place au collège. Et il attend une place en IME, un institut médico-éducatif, comme 400 autres enfants d'ailleurs en Loire-Atlantique. C'est pour vous dire que la situation est critique. Sa maman Laetitia se démène pour trouver des intervenants à domicile et aussi pour que les choses bougent. Elle a d'ailleurs décidé d'attaquer l'État en justice. Anne Bertrand, vous les avez rencontrés tous les deux.
4: Ewan, avec ses mots à lui, résume bien la situation.
5: Avant, j'étais dans un collège, et puis c'est que le problème, je m'ennuyais trop de plein de problèmes. Et puis encore avant, il y avait un collège, il y en a qui m'ont harcelé.
4: Ça fait 3 ans qu'Ewan est sur liste d'attente pour une place en IME. Et il y en a un où il a très envie d'aller.
5: C'est en Vendée, c'est Montaigu. Il y a un internat là-bas. Et puis en plus, là-bas, c'est de 5 jusqu'à 25 ans.
4: Mais pour l'instant, Ewan n'a rien. Sa mère, Laetitia, fait donc venir à la maison une enseignante spécialisée, un éducateur sportif. Et cet après-midi-là, c'est Elena, l'éducatrice spécialisée. Elle part faire les courses avec Ewan.
6: Et puis oui, tiens, on va mettre 6.
7: Voilà, comme ça, il va compter. Voilà.
4: Avec
7: comme
4: lui, ça, elle travaille l'autonomie.
8: Même s'il peut avoir des troubles de comportement, je trouve que c'est un jeune qui est attachant et qui a beaucoup aussi de capacités sur plein de choses, vraiment. Bon, il a une mémoire incroyable, c'est sûr. Et il est quand même toujours hyper partant, il a le sourire.
4: Ces intervenants à domicile coûtent chaque mois à Laetitia plus d'un millier d'euros. Qui ne travaille pas pour s'occuper de son fils, elle se retrouve donc à demander de l'aide à ses parents.
9: Les parents ne sont pas là pour pallier la carence de l'État. C'est quand même une honte.
4: La mère de famille a écrit au ministre, aux parlementaires, à l'ARS, au sous-préfet.
9: En fait, j'ai des réponses qui ont été aussi complètement honteuses. On a été jusqu'à me répondre dans un courrier qu'il fallait potentiellement que je pense à la Belgique.
4: Laetitia n'a aucune intention d'aller vivre en Belgique avec son fils et comme elle estime les droits d'Ewan bafoués, elle attaque l'État en justice.
9: Effectivement, il y a une rupture de parcours, il y a une atteinte aux droits. La loi du 11 février 2005 aux 20 ans de la loi handicap n'est n'est pas respectée.
4: Et pour son fils, cette maman ira jusqu'au bout.
9: Je suis fière de ce que je fais, je suis fière de qui mon fils est, et je crois en lui, et je pense qu'un jour, il peut vraiment même travailler.
4: Pendant ce temps, Ewan rêve avec son petit truc en plus.
5: J'ai un autre rêve d'aller à New York, et j'adore Superman, je voudrais voler avec cette nappe d'héros et d'aller jusqu'à là-bas.
2: Le rêve d'Ewan et le combat de sa maman pour lui trouver une place dans un établissement spécialisé. C'était l'info d'ici l'Océan, reportage d'Anne Bertrand, à retrouver sur le site et l'appli ici.
0: Dans l'actualité également ce matin, Nicolas, on va faire le bilan de ces orages violents hier en Vendée.
2: Ah oui, notamment sur le bocage autour des Herbiers où il est tombé 52 mm de pluie en à peu près 20 minutes. Au plus fort de l'averse, 6 accidents de la route en Vendée hier à cause de ces fortes pluies, 200 appels chez les pompiers de Vendée. Pas de blessés graves, heureusement. La flambée des prix du gasoil et ses conséquences pour les entreprises de transport en commun, autocars, autobus, ceux qui roulent au diesel souffrent, nous le verrons dans le journal de 9h. Et puis, eux aussi, ils roulent au diesel. On était hier à la parade des vieux tracteurs dans le Vignoble, on en parlait avec Romain il y a quelques instants dans le quiz. 72 tracteurs anciens qui ont défilé sur les routes du Vignoble. Ambiance tout à l'heure à 9h avec eux.
0: 9h-25 à côté de Haute-Goulaine, à côté de Saint-Sébastien-sur-Loire, Basse-Goulaine. Bonjour Zara.
10: Oui, bonjour Julie.
0: On fait le point météo avec vous. Bon bah sans surprise, il pleut j'imagine, ou il a plu du moins.
10: Il pleut mais il y a une petite accalmie là, ça commence, hein. Ça y est, ça s'est apaisé, bon, il pleut moins déjà.
0: Il pleut moins. Et normalement, il devrait moins pleuvoir déjà cet après-midi. On devrait pouvoir avoir des éclaircies plutôt en fin d'après-midi et des éclaircies demain et normalement aussi mercredi. Avec de la fraîcheur, toujours, vous avez quoi comme température, Lazara?
10: Eh bien, à l'extérieur, 11 degrés à l'extérieur.
0: Bon, 11 degrés, ça va. Mais c'est vrai qu'il y a de l'humidité. Bon, c'est pas...
10: Il y a beaucoup d'humidité. Mais après, l'intérieur, il fait encore bon. Mais bon, voilà. Donc, ça s'est un petit peu calmé. Donc, voilà. Il nous faut de l'eau.
0: Hein. Ouais, voilà, c'est ça, hein, effectivement.
10: On reste optimiste.
0: Ben, c'est ça. Et cet après-midi, c'est poterie.
10: Et oui, je fais partie d'un atelier de poterie d'ailleurs que j'adore, j'ai hâte.
0: Ah, c'est génial. Voilà. C'est formidable de travailler la terre. Hein.
10: Ah, c'est un dépaysement, ça vient de se passer. C'est une bonne occasion, j'adore.
0: Ouais,
10: j'adore.
0: Mais je comprends pour avoir essayé une fois, je me dis, mais en fait, je pensais pas que ça pouvait être aussi hypnotique, aussi.
10: La création créée, j'adore ça.
0: Eh bien, ça sera notre mot alors, la création créée. Merci Zara, bonne journée.
10: Merci Julie, au revoir.
0: Merci, bonne journée, au revoir. À vous signaler ce ralentissement, alors c'est précisément, je vais vous dire, c'est Mathilde qui me dit, Julie, on est dans des embouteillages sur la départementale 663, donc là on est en Vendée, Montaigu, La Roche-sur-Yon, on n'en entend jamais parler. Bah, merci Mathilde pour l'info, effectivement je suis allée voir, ça bouchonne dans le secteur, donc si vous devez emprunter la départementale 763, prévoyez quelques minutes supplémentaires. C'est un peu le bazar un peu partout en Loire-Atlantique et en Vendée. Il fait pas très très beau, que ce soit dans le centre-ville de Nantes ou aux abords du périphérique nantais. C'est compliqué ce matin.
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2: À 9h moins 20, pardon. pardon, ça se bouscule dans ma bouche. On peut pas être plus près de commencer la journée. Est-ce que c'est la reprise pour vous ce matin? Avec quand même toujours un air de vacances dans la tête, parce que ce jeudi c'est férié. Peut-être que vous avez pu poser votre vendredi, c'est plutôt cool. Ici, ça reste en tout cas l'actu locale, l'actu fraîche avec Nicolas Creusel, qui est frais aussi d'ailleurs ce matin.
3: Le lundi ça va, en fin de semaine un peu moins.
2: La musique et la fraîcheur aussi d'Adèle Fugère. Bonjour Adèle.
4: Bonjour, j'ai la fraîcheur ce matin, je ne suis pas sûre. Hein. Je vous dis tout de suite.
2: Bah, elle a perdu un petit peu sa voix à la rencontre de ses fans.
4: Auditeurs de Ici Loire-Océan qui sont. On les embrasse.
2: Hein, ouais, on les embrasse.
3: Ils ont cassé au printemps du livre.
4: Absolument, absolument. Donc j'ai plus de voix.
2: Mais par contre, ce matin, vous êtes en colère.
4: Oh, ça faisait longtemps que je n'avais pas poussé une petite gueulante à ce micro. Je suis certaine d'ailleurs que ça vous manquait, non? Si, ça vous manquait. Bon, écoutez, vous savez que quand je m'énerve, c'est que j'ai forcément fait mes courses dans mon supermarché préféré de La Roche-sur-Yon. Et après, l'absurdité des crèmes de jour et de nuit, l'absurdité des déos pour le corps, seulement pour les femmes, bien évidemment, parce qu'il est de notoriété publique que les hommes, eux, ne sentent jamais la bouse. Changeons de rayon, si vous le voulez bien, et allons d'un pas décidé au rayon frais. Et j'aimerais que nous nous penchions sérieusement sur la problématique des fruits et légumes prédécoupés. Nous appartenons à un monde, les amis, mais à un monde où on est capable d'envoyer des sondes sur Mars, de créer des exosquelettes de maboule pour que des gens puissent remarcher, mais un monde où des ananas sont vendus en cubes, où des pastèques arrivent dans les rayons en triangle et où on a retiré la peau à des bananes, tout ça pour les foutre dans des barquettes en plastique pour les protéger. C'est-à-dire qu'on a enlevé la protection naturelle de la banane pour la reprotéger, mais avec du pétrole. C'est comme si on vous enlevait votre peau pour vous enrubaner dans du cellophane. Vous voyez l'absurdité du truc? Et alors on aurait pu s'arrêter là, et ça aurait été pas mal, mais non, quand on tient le bon bout dans la connerie, l'humain a l'habitude de ne pas le lâcher. Et donc si je vais au bout de l'idée, on mobilise toute l'industrie pétrochimique pour éviter que quelqu'un se blesse en coupant à sa place des rondelles de citron. Soi-disant c'est du confort, soi-disant c'est du gain de temps, soi-disant c'est une solution dite pratique. Mais pratique pour qui? Pardon, mais c'est quand même rare de se taper un tennis elbow en coupant en deux une fraise ou une carotte. Enfin, c'est quand même rare que quelqu'un se pointe au CHU de Nantes en disant « Excusez-moi, je me suis ouvert l'avant-bras en coupant mon poireau. Je ne dis pas que ça n'arrive pas. » Mais la plupart du temps, c'est qu'on n'avait pas coupé le vin avec de l'eau. Hein, une huître, je veux bien. On peut riper, croyez-en mon expérience, mais pas du poireau. Franchement, couper une orange, ça prend combien de temps dans la vraie vie? 30 secondes. C'est moins long que de demander à votre voisin pourquoi il achète des fruits prédécoupés. Alors je sais, chacun fait ce qu'il veut, mais la prochaine fois, c'est quoi? La prédigestion, histoire qu'on n'ait plus à mâcher et avaler, bouffons des compotes toute la journée dans ce cas-là. Autant vous dire que personnellement, je n'ai aucune envie, mais aucune envie, de voir une pomme pré-mâchée dans mon supermarché de La Roche-sur-Yon, sous plastique. Vous n'êtes pas à l'abri d'avoir ma petite galette devant le rayon, oh. Et autant vous dire qu'elle sera pas en barquette.
3: Ben voilà.
2: Adèle Fugère. À quasiment 9h moins le quart, ça va parler chiffon avec Valère Coréard.
5: À Saint-Vincent-sur-Jard, la maison et jardin de Georges Clémenceau accueillit l'homme politique entre 1920 et 1929. Pendant son séjour, il réussira le pari de créer un jardin d'inspiration impressionniste sur la dune où l'on peut admirer une partie de sa collection d'art japonais. La maison, elle, est aujourd'hui telle que le tigre l'a laissée.
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2: Et à 9h moins le quart, on tente hein, de vous donner des astuces, des idées, des conseils pour gagner en pouvoir d'achat. Ça parle chiffon, donc Valère Coréard ce matin.
6: Et répondre à ce mail de Fabienne. Depuis 3 ou 4 ans, j'ai mis plusieurs articles en vente sur Vinted, malheureusement sans grand succès. Des vêtements de belle qualité, en très bon état, à très petit prix. Pourtant, j'ai toujours ces vêtements chez moi et je désespère de trouver une solution pour les vendre et en retirer un petit revenu. Sauriez-vous me dire s'il existe d'autres moyens que les plateformes Internet? Si vous avez des idées à me suggérer, je les accepte avec grand plaisir. Bon, merci pour ce message, Fabienne. C'est pas toujours facile de vendre ses vêtements en ligne, mais pas de panique, il y a sans doute une solution.
2: Et vous nous aviez déjà donné, Valère, je me souviens, des conseils justement sur la qualité des annonces.
6: Oui, et ça me fait plaisir que vous vous en rappeliez, c'est exact, il faut soigner vos annonces. Fabienne, vous pouvez supprimer les anciennes qui n'ont plus d'intérêt et en refaire de nouvelles. Alors sur Vinted ou Le Bon Coin ou la plateforme qui vous convient, si vous voulez. Mais attention aux photos, ça c'est la première chose. Des vêtements repassés sur cintre, dans un endroit neutre, bien éclairé, avec plusieurs prises. Ensuite, la description est importante et aussi le titre de l'annonce. Mettez en avant la marque, l'état, la couleur et puis définissez un prix accessible. En général, la plateforme vous conseille. Et si ça ne prend pas, vous avez deux bons plans. Les vide-greniers, là on est en pleine reprise de ces événements pour le printemps, puis au passage vous aurez sans doute d'autres objets qui traînent à la maison à vendre. Et puis sinon les fripes ou les dépôts-ventes de vêtements d'occasion aussi, là on est vraiment sur un bon plan pour faire reprendre vos vêtements dans les meilleures conditions. Et puis si vous qui nous écoutez, vous avez d'autres bons plans à partager avec Fabienne, pensez à m'écrire parce que je lui partagerai ensuite vos astuces. Mon mail c'est parisideseconomies@radiofrance.com.
2: Autre bon plan, c'est le monde de Jamy. Le monde de Jamy, donc c'est l'émission qui est diffusée ce soir sur France 5 et il est avec nous pour nous présenter cette émission en partie tournée à la Foissière en Loire-Atlantique.

0: 13h, les enfoirés sur votre radio, ici Laure Océan, et c'est Christelle qui nous envoie un petit message ce matin qui nous dit qu'elle était au Printemps du Livre de Montaigu ce week-end. Elle a pu rencontrer et échanger avec plusieurs auteurs, dont Adèle. Maintenant, plus qu'à lire les livres. Merci Christelle pour ce retour. On nous dit de nous mettre au sport, mais le sport est-il vraiment bon pour notre organisme, notre cœur, nos articulations? Une enquête menée par Jamy Gourmaud. Bonjour Jamy.
1: Bonjour Julie.
0: Dans le prochain épisode de l'émission Le Monde de Jamy, ça sera diffusé donc ce lundi sur France 5. Vous avez fait escale chez nous, ici, en Loire-Atlantique, à la Effoissière, pour le côté nutrition. Et comme d'habitude, et ça c'est votre credo pour rendre la science accessible, vous ne vous contentez pas d'expliquer quelque chose, vous testez. Donc test d'effort et compagnie sont au programme de cette émission. Pourquoi est-ce que vous avez choisi une entreprise de la Effoissière pour la nutrition, pour ce programme?
1: Parce que quand on parle de sport et de running, en particulier, on aborde forcément des courses un petit peu extrêmes, des trails. Et lors de ces trails, eh bien, très souvent, les sportifs sont amenés à devoir reprendre un peu d'énergie pendant l'effort. Aujourd'hui, on voit un peu partout arriver des produits, des gels, etc., etc. Et c'était pour expliquer finalement à quoi servent ces gels. Et on a trouvé à la Effoissière une entreprise qui fabriquait donc un produit qui, pour nous, avait toutes les qualités pour répondre aux besoins du sportif. Parce que, en fait, ce qui se passe, je vais rentrer un tout petit peu dans les détails, c'est-à-dire que quand le moment où on a un coup de pompe arrive, ben en général, il est un peu trop tard pour reprendre de l'énergie. Il faut consommer ces produits avant, et une heure et demie avant, donc bien se connaître, et surtout prendre un gel qui va facilement se digérer. Il se trouve que cette entreprise fabrique donc ce gel à partir de miel, et le miel donc a la capacité d'être digéré plus facilement que d'autres produits, parce qu'il est en quelque sorte prédigéré par l'abeille.
0: Dans cette émission, on va faire la connaissance aussi de Jean-Pierre, un Alsacien de 91 ans qui court encore. Est-ce qu'il vous a inspiré justement, Jean-Pierre ?
1: Ah, je le trouve extraordinaire. Il a commencé à courir à 58 ans. Il a battu son propre record de marathon à 70 ans, 3h56. C'est la preuve qu'on peut se mettre au sport à n'importe quel âge. Il faut juste ne pas trop en faire, aller à son rythme.
0: Il y a 12 millions de Français qui pratiquent la course à pied, vous en faites partie. Alors qu'est-ce qui a changé pour vous dans votre manière d'aborder la course à pied, d'aborder le sport en général après le tournage de cette émission ?
1: Alors, je dirais qu'après le tournage de l'émission, c'est un sujet que je connaissais un peu, parce que moi je cours depuis 40 ans. Ce qui m'a surpris quand même aujourd'hui, un petit peu à l'image de Jean-Pierre Vermuth, c'est que quand on assiste à des compétitions d'amateurs, on est allé tourner sur un semi-marathon de Cannes, ce qui est très étonnant, c'est de voir la fourchette très large de d'âge représentée, hommes et femmes, mais ça va de 18 ans jusqu'à 80 ans. Il y a un paquet de septuagénaires au départ des courses. C'est assez incroyable.
0: Jamy Gourmaud, donc on vous retrouve ce soir dans l'émission Le Monde de Jamy. C'est diffusé sur France 5 à partir de 21h. Et vous étiez ce week-end au festival du livre de Montaigu. Comment s'est passée justement cette rencontre avec votre public ?
1: Rencontrer le public, c'est toujours un bonheur. Alors là, c'était un peu particulier parce que c'est mon premier roman. Là, c'est une fiction. C'est un roman, donc une autre histoire qui commence, j'ai envie de dire.
0: Alors, Les Ailes de la Forêt, donc votre premier roman d'aventure. Merci beaucoup, Jamy Gourmaud, d'avoir été avec nous ce matin sur votre radio ici, Loire-Océan. Et puis donc, on vous retrouve ce soir à 21h.
1: Merci Julie.
0: Les signes d'une addiction au tramadol, c'est ce qu'on voit avec le docteur Kierzek juste après Queen. Il est quasiment 9h05.

0: 9h05 sur votre radio ici, Loire-Océan. Vous prenez peut-être des antidouleurs. À quel moment on doit s'inquiéter? Quels sont les signes d'une addiction? On voit ça avec le docteur Kierzek ce matin. Bonjour docteur Kierzek.
1: Bonjour à tous. Sans tomber dans l'excès ou la peur, car je vais tout de suite rassurer, la majorité des patients qui prennent ces traitements antidouleurs, ils les prennent correctement, il n'y a pas de dépendance. Mais il y a effectivement des signaux à connaître, surtout des solutions aussi. Alors, il y a plusieurs signaux qui, isolément, ne sont pas graves, mais combinés doivent faire réfléchir quand on prend du tramadol ou de la codéine. Ce sont ces fameux paliers 2 des antidouleurs. C'est au-delà du paracétamol, c'est quand on a une vraie douleur résistante. Alors, le premier de ces signes, c'est l'augmentation progressive des doses. La personne a besoin de deux comprimés au lieu d'un pour ressentir le même effet. C'est ce qu'on appelle la tolérance. Deuxième signe, la préoccupation excessive. La personne va penser très souvent à son médicament, va même organiser sa journée en fonction des prises, va regarder l'heure avec anxiété. Ça, c'est un signe peut-être de dépendance, voire d'addiction. Et troisième signal, quand on consulte plusieurs médecins, quand on fait le tour des pharmacies pour obtenir des boîtes supplémentaires sans le dire, là, attention, attention. Et puis un signe très concret, l'apparition de symptômes de manque aussi entre deux prises. Vous avez loupé une prise, vous avez de l'agitation, des sueurs, de l'insomnie. C'est pas une faiblesse morale, mais c'est vraiment un mécanisme biologique. Alors attention, c'est normal de ressentir une certaine dépendance physique après plusieurs semaines de traitement. L'addiction, elle, c'est l'étape d'après, c'est la perte de contrôle. En fait, la personne continue à prendre le traitement alors qu'elle n'en a plus besoin médicalement. Elle va sacrifier ses activités sociales ou professionnelles et elle ressent vraiment un besoin irrépressible.
0: Alors, vous conseillez quoi, docteur, à une personne qui se reconnaît dans ces signes ou à un proche inquiet ?
1: Plusieurs conseils très concrets. Le premier, ne pas arrêter brutalement. C'est vraiment le message parce qu'un sevrage sec comme ça va être très difficile à vivre avec des douleurs intenses, des insomnies, une angoisse. Donc il faut consulter son médecin et il faut un plan de réduction progressive, palier par palier de quelques jours. Sinon, vous allez avoir des symptômes de sevrage. Deuxième conseil, ne pas culpabiliser l'addiction aux opioïdes. Ça touche toutes les catégories sociales. C'est une vraie maladie, donc on en parle. Et troisième conseil, si c'est pour un de vos proches, parlez sans juger. Dites, je m'inquiète pour toi. Est-ce qu'on pourrait en parler avec ton médecin, par exemple, et puis il existe de vraies structures d'aide, notamment des consultations spéciales addiction. Et en prévention, on respecte toujours la dose prescrite et on ne dépasse pas la durée de traitement. Allez, d'ici là, portez-vous bien.
0: Docteur Kierzek, on vous retrouve demain pour de nouveaux conseils. C'est compliqué, vous allez faire un point complet, évidemment, après le journal de 9h avec Cathy Carzero, mais c'est vraiment compliqué sur la route. C'est vrai que dès qu'il pleut, dès qu'il fait pas beau, il faut être très prudent, respecter bien les distances de sécurité. Il y a eu des accidents, en tout cas, un petit peu plus tôt ce matin. Et surtout, faites très attention au vélo et aux piétons. Nicolas Creusel, on a le plaisir de se retrouver demain matin.
2: Ah oui,
0: à 6h30 à la télévision, dès 6h évidemment à la radio. 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À demain matin à la télé.
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0: Ici matin, ça prend fin comme tous les matins à partir de 9h. Vous retrouvez l'équipe Bienvenue chez vous côté vie quotidienne constituée de Cathy Carzero et Romain Carré. Bonjour à tous les deux.
5: Bonjour Julie.
0: Et en cette journée des sandglaces, on va s'intéresser à ce qui se passe.
6: Oui, c'est vrai, on va s'intéresser au jardin.
0: Bah ouais,
6: voilà.
0: Au balcon aussi.
6: Au balcon, oui. En fait. Bah, la question qu'on vous pose, c'est qu'est-ce que vous faites pousser voilà, dans votre jardin, dans vos jardinières, sur votre balcon? Est-ce que vous avez la main verte, quoi?
0: Non.
7: Des petits légumes, des fruits, des herbes aromatiques, vous débutez peut-être tout juste, vous tentez le coup. Racontez-nous ce que vous mettez dans votre jardin, sur votre balcon, ce matin en Loire-Atlantique et en Vendée.
0: Moi, j'avais même essayé une fois la menthe, on m'avait dit, ouais, ça pousse comme du chien d'or,
6: c'est envahissant. Même la menthe, ça n'a pas marché.
0: Cramé, quoi.
7: Ouais, faut abandonner. Alors Julie là parce que la nature
6: faut tenter la fleur en plastique dans le jardin. Ah quelle horreur. Non moi vous voyez j'étais encore une fête des plantes moi ce week-end. Complètement dingo avec ça.
0: Mais oui mais vous y arrivez bien.
6: Ah oui.
0: Ça m'agace.
6: Ah oui. Bon ben vous on vous attend. 02 40 73 6000.
2: À demain Julie.
0: À demain.
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6: 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Il est 9h. Le journal Nicolas Crozel.
5: Le prix du gasoil baisse légèrement depuis vendredi. On est plutôt autour des 2,10 € que des 2,20 €. Ces jours-ci, bon, c'est bien évidemment encore très cher. Très loin de ce qu'on connaissait avant le 28 février, l'attaque de l'Iran par les États-Unis. Cette flambée des prix n'est pas évident à supporter pour les entreprises de cars, de bus, les collectivités aussi qui ont dans leur flotte de transport en commun des véhicules diesel. Est-ce que ce contexte mondial va les inciter à passer plus vite au biogaz ou à l'électricité? Céline Loiseau, vous avez sondé deux sociétés en Loire-Atlantique et Vendée.
8: Les autocars Saint-Philbert de Grandlieu comptent 90 véhicules. Le gros de la flotte est au diesel.
9: On est passé de 57 000 € au mois de février à 84 000 € par livraison aujourd'hui. Le cours du gazole a augmenté de 47% dans nos commandes de cuves.
8: Pour ce qui est des transports scolaires, c'est prévu dans le contrat avec la région. Les tarifs sont ajustés régulièrement. Prochaine réévaluation début juillet. Philippe Grossin, le patron, a aussi quelques cars qui roulent au gaz.
9: Les prix sont fixés sur plusieurs années, donc il y a moins de variations. Donc.
8: Il a également 4 bus électriques, plus avantageux au moment du plein, sauf qu'à l'achat, c'est le double d'un diesel, explique-t-il. Mais avec plus de véhicules en construction à l'avenir, il espère un prix de vente plus supportable et avoir la moitié de son parc en électrique d'ici 15 ans. À La Roche-sur-Yon, la flotte des bus de ville a commencé à être renouvelée, sans lien avec la flambée des prix des carburants.
10: C'est une volonté de La Roche-sur-Yon de décarboner.
8: Sylvain Lieba dirige la compagnie des transports du Yonnais.
10: C'est donc de supprimer le diesel et jusqu'à la fin de notre contrat en 2033. Avec...
8: Le diesel est remplacé par du gaz issu de biométhanisation. Autre exemple à Saint-Nazaire où le réseau ICO vient de s'équiper de 25 bus électriques. L'objectif est d'en avoir 100% dans moins de 10 ans.
5: Et quelques exemples de ces entreprises de transport qui font face à la flambée des prix du carburant avec Céline Loiseau. De violents orages hier après-midi sur le bocage vendéen. Plus de 1000 éclairs relevés par nos amis de Climat Vendée. Des trombes d'eau 52 mm par exemple au Zerbier en une demi-heure. Au plus fort de l'averse vers 14h. Des bouches d'égouts renversées, des caves et garages inondés. Des salles de sport aussi, c'est ce que nous confiait le maire Christophe Hogarth. Des inondations également à Mouchamp, Tiffauges ou encore Saint-Laurent-sur-Sèvre. Les pompiers de Vendée ont recensé plus de 200 appels, dont 92 interventions sur les herbiers. Sur le site et l'application ICI, on vous a mis quelques photos et vidéos relevées sur les réseaux sociaux. Le foot est l'avant-dernière journée de Ligue 1. Dès vendredi soir, on savait que Nantes était relégué en Ligue 2 la saison prochaine avec cette 20e défaite de la saison à Lens. Hier soir, quelques positions se sont affinées. Il ne reste plus qu'un match dimanche prochain. Dernière journée de Ligue 1 qui sera décisive, par exemple, pour la 3e place qualificative pour la Ligue des Champions. Ça va se jouer entre Lyon et Lille. Pour l'Europa League, entre Rennes et Marseille. Pour éviter aussi cette place de barragiste qui peut être dangereuse, Auxerre, Le Havre et Nice sont concernés. Pour les Nantais, ce sera donc un baroud d'honneur face à Toulouse, en espérant que ça se passe bien quand même dans les travées de la Beaujoire. Le Hand et le H, toujours deuxième et à 2 points du PSG au terme de la 27e journée de Star League. Les Nantais s'étaient imposés samedi face à Dijon. Le PSG est allé gagner hier à Célestat. Les positions sont donc figées et les deux clubs s'affrontent fin mai à Paris, ce qui sera sans doute le match pour le titre.
6: On évoquait le prix du gasoil il y a quelques minutes et la conversion de certains vers l'électrique ou le biogaz.
5: Alors, il n'en est absolument pas question pour les véhicules qui arrivent à présent sur l'antenne. Ce serait un sacrilège. Ils étaient 72 tracteurs anciens à défiler, à parader de Valette jusqu'à la limite avec le Maine-et-Loire. Vitesse moyenne 15 km/h. On a le temps de les voir passer, de sentir aussi l'échappement d'ailleurs. Anaëlle Cagnon, vous étiez à la petite étape de la Regrippière avec les organisateurs, l'association Les Dérouillés des Trois Provinces.
11: C'est à grands coups de klaxon que les stars du jour paradent et pétaradent.
12: Là on est-tu, vous voyez, ça vibre, ça répand, oh, ça remet un peu les vertèbres en place.
11: Daniel, agriculteur retraité, est venu de Vendée avec son modèle anglais des années 50.
12: C'est un tracteur qui est plus vieux que moi, quoi. Et là tout est à l'envers, donc la pédale là-bas, c'est à l'envers des tracteurs normaux.
11: Vous n'avez jamais reculé au lieu d'avancer?
12: Si, et il m'arrive de freiner au lieu de débrayer, donc il cale, et puis après, il faut le démarrer.
11: Et pour démarrer, c'est tout un art, son moteur a besoin d'une cartouche de chasse percutée par un marteau.
12: On met la cartouche ici, il faut des jeunes pour garder ce patrimoine, nos anciens ont quand même travaillé avec et tout.
11: Des jeunes, on en trouve quelques-uns au volant de ces vieux tracteurs, comme Emmanuel et Bastien.
13: Le plus vieux que j'ai est de 57.
11: Ou dans la remorque, comme Enzo.
14: À 13 km/h, ça va. Quand on va chez nos grands-parents, on voit les photos des vieux tracteurs. C'est un peu comme si on perpétuait la tradition.
15: On a baigné là-dedans, nous.
16: Ah oui, oui, tout petit. Oui. On touchait pas les pédales qu'on arrivait à les conduire.
11: Derrière cette réunion, l'association Les Dérouillés des Trois Provinces.
17: Moi, c'est Jean-Luc Martin.
18: François Rinaud. Les anciens adorent voir ça, quoi. Et puis les enfants aussi. Ça intéresse beaucoup de monde.
11: Parmi les curieux, Nicolas, venu avec sa petite fille de 3 ans.
19: Une petite sortie pour la petite.
11: Ça vous rappelle quelques souvenirs?
19: Ah oui, c'était plaisant. On en profitait quand on avait les tracteurs, on allait les essayer.
11: Avant de rentrer dans les hangars, les vieux tracteurs ont fait un détour par un EHPAD.
5: Le reportage d'Anaël Cagnon, vous avez entendu d'ailleurs cette citation célèbre désormais. Conduire cet engin, ça remet les vertèbres en place. Voilà, les vertèbres en place. Ça vaut peut-être mieux qu'une séance de kiné, je ne sais pas. Il est 9h05.
6: Et c'était donc le journal présenté par Nicolas Crozel.
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6: Alors il faut y croire, un nuage est crachin ce matin mais ça va se dégager. Et Météo France nous annonce des éclaircies de plus en plus larges cet après-midi. 17 degrés, ce sera le plus chaud à Nantes, à Pornic, à Saint-Nazaire, à Anceny, à Noirmoutier, à la Turballe. 16 à Châteaubriant, au Sable-d'Olonne et à Clisson. 15 à La Roche-sur-Yon. Demain, soleil le matin et retour des nuages ensuite sur la route. Alors quand il pleut, généralement ça occasionne des ralentissements, c'est le cas, mais ça c'est habituel hein. Lorsque vous arrivez de la 11, donc au nord de Nantes, ça coince entre la porte de Gèvres et la porte de Rennes. Et puis à l'est de la métropole, des difficultés aussi hein, ça se voit là sur les caméras de Bison Futé, vous êtes au ralenti entre la porte de Sainte-Luce et le pont de Bellevue.
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15: On plonge. On plonge dans les eaux trembles, au milieu des fougères immobiles, à la recherche de l'anguille, de la sirène et surtout du calicoba. Vous savez ce que c'est le calicoba ? C'est un poisson. Et c'est une chanson, Calicoba.
5: Ah oui, c'est une chanson de Gold.
15: Eh ben voilà, eh ben elle arrive.

0: Koba avec donc le groupe toulousain Gold.
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0: Allez, on passe au jardin ou simplement sur le rebord de vos fenêtres. Vous avez la main verte, vous bichonnez vos rosiers, vos pétunias, vous avez planté les tomates. Donc on sort la binette et surtout le téléphone. Voilà, c'est la question qu'on vous pose, Romain Carré et moi. Eh bien, c'est qu'est-ce que vous faites pousser dans votre jardin ou sur votre balcon?
3: Qu'est-ce que vous cultivez donc chez vous? Peut-être des légumes, peut-être des fleurs, peut-être des herbes aromatiques. Vous députez peut-être, c'est un peu galère pour vous. Ou alors vous êtes des as du jardinage, comme le disait Cathy, vous avez la main verte. Que cultivez-vous dans votre jardin, sur votre balcon? C'est la question qu'on vous pose ce matin. 02 40 73 6000.
0: Ah, attendez, d'abord j'ai un truc à faire.
3: Qu'est-ce qu'elle fait?
0: C'est l'anniversaire de Romain, donc je vais te faire une bise en direct.
3: Merci Cathy.
0: Bon anniversaire.
3: Merci.
0: Donc vous pouvez aussi appeler pour lui souhaiter son bon anniversaire.
3: Hein, voilà. C'est hyper mignon ça, merci Cathy.
0: Je reprends ma place.
3: Elle
0: voilà.
3: Me fait rougir.
0: Voilà.
3: C'est malin.
0: On a Claudie de Garouette. Bonjour Claudie.
3: Bonjour Claudie.
4: Bonjour Cathy, bonjour Romain, puis bon anniversaire.
3: Merci Claudie, c'est adorable.
0: Alors dites-nous Claudie, qu'est-ce que vous faites pousser chez vous?
4: Eh bien, moi, je fais pousser des fleurs, je fais pousser des légumes, des fruitiers un petit peu, puis beaucoup de choses d'ornement, parce que bon, j'ai un terrain de 1500 mètres carrés.
3: Ah oui, ah j'allais ouais. Vous demander, ouais, donc il y a de l'espace.
0: Et il y a voilà. Du boulot, il y a du boulot.
4: Il ouais. Y a du boulot, mais ouais. Avant, j'avais le double. Alors, il y a beaucoup moins de travail.
3: Ah ouais,
4: waouh. Wow. Ouais, parce qu'avant, nous avions un potager de 100 mètres carrés.
0: Ah oui, donc là, vous étiez autonome, quasi, en légumes.
4: Ah bah oui, quasiment. Les enfants, comme disaient mes belles-filles, on vient avec, faire nos courses. Elles arrivaient avec leur panier et elles repartaient avec les légumes.
3: Et donc, un petit peu moins maintenant, Claudie?
4: Ah oui, beaucoup moins.
3: Ouais.
4: Maintenant, on a mis des carrés potagers.
3: D'accord.
4: Voilà, donc là, ça a réduit, quand même. Ah. Mais on fait encore des radis, des carottes, des betteraves, des tomates, des salades...
3: Des pommes de terre, poireaux.
4: Pas de pommes de terre, non.
3: D'accord.
4: Parce que tout ça, il faut. Bah, maintenant, il faut du terrain.
3: Hein. Ouais, c'est vrai.
0: Chose des oignons. Vous n'avez pas les petits oignons verts non. Qui sortent
4: hein. Alors avant, on avait les oignons rouges.
0: Ah oui.
4: Parce que mon

0: pour avoir un jardin fleuri tout le temps.
1: Bah, des fleurs, j'en ai quasiment tout le temps.
0: Ouais.
1: J'ai des rosiers, j'ai des astromères, j'ai plein des hortensias, des arômes.
2: Ah, puis là, ça explose.
0: Ah, voilà, là, en ce moment, ouais.
2: Et donc, d'après ce que vous dites, vous mélangez les légumes et les fleurs, c'est ça, hein?
1: Oui. Ouais. Oui, ça fait 2 ans qu'on fait ça, qu'on mélange. Parce que vu qu'on a diminué le jardin, mais bien sûr, avant, je vais vous donner une idée, on avait entre 20 et 30 pieds de tomates.
2: Ah oui.
0: Ah oui, oui, oui. Oui.
1: Là,
0: c'est pour ça qu'on venait se servir chez vous, là, parce que... Waouh.
1: Ah ouais. Et puis, on avait deux fois rangs d'haricots verts, parce que j'en mettais 2 rangs une première fois, et puis j'attendais un peu, et j'en recevais 2 autres pour en avoir pour plus tard, quoi.
2: Bah oui, pour que ça s'étale sur l'été,
1: donc,
2: quoi.
1: 2 ou 3 fois, quoi.
2: Ah ouais.
1: Donc, bon, bah là, c'est une chose que ça qu'on met plus, parce qu'il faut, du terrain aussi, hein.
0: Ouais, puis il faut de l'énergie, faut y aller quand même, c'est de l'entretien. Hein.
1: Ah bah c'est ça, c'est surtout beaucoup d'entretien.
0: Mais quelle fierté d'avoir ses propres légumes et de manger ses propres légumes.
2: Je vous imagine Claudie en train de regarder le jardin en disant « Oh bah il est beau comme dans un magazine !»
1: C'est vrai qu'on a le coin plus près de la maison avec le persil, la ciboulette, le thym, ça, puis en ce moment on mange des fraises.
2: Puis elles sont bonnes celles-là.
0: Du jardin.
2: Merci hein, Claudie, pour votre témoignage. Claudie Guerouette, on vous attend, vous aussi. Voilà, qu'est-ce que vous cultivez dans votre jardin, sur votre balcon, ou peut-être vous avez juste une petite balconnière sur votre terrasse. Venez nous le dire, 02 40 73 6000. Ce numéro, vous le mettez dans vos favoris et vous pouvez également nous envoyer des messages sur WhatsApp. C'est une nouveauté. C'est le dernier Zaz. Sa voix n'a pas changé. Voilà, toujours avec ce petit éraillement là qui la rend sympathique. Zaz et ce titre, Mon sourire. C'est pas

0: J'espère. C'est non, c'est mon sourire. C'est le dernier titre de Zaz.
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0: Et bienvenue au jardin, sur les balconnières, sur votre terrasse, au potager, jardin d'ornement. La question qu'on vous pose avec Romain aujourd'hui dans la vie quotidienne, eh bien, c'est qu'est-ce

0: vous faites pousser? Qu'est-ce que vous faites cultiver? Est-ce que vous faites partie de ces Français de plus en plus nombreux qui sont accro au jardinage?
1: Alors, le jardinage est aujourd'hui l'un des loisirs, je dis bien loisirs, hein, le plus répandu en France. Selon une grande enquête menée par l'IFOP et l'UNEP, environ 7 Français sur 10 possèdent un jardin, un espace extérieur, que ce soit un jardin, une terrasse, un balcon. Encore plus parlant, près de 9 foyers sur 10 disposent aujourd'hui d'un espace où l'on peut jardiner, même petit. Autre chiffre intéressant issu de l'ADEME et de l'Observatoire des modes de vie, plus d'un Français sur deux a jardiné au moins une fois dans l'année, même occasionnellement. Et ce qui a beaucoup changé, c'est que le jardin est devenu un lieu de détente avant d'être un lieu de production. On s'y sent bien quand on fait du jardinage.
0: Ça... Ah, puis c'est vrai que pour déconnecter, il n'y a pas mieux. Hein. Mettre les mains dans la terre, c'est connu, c'est presque thérapeutique. Tiens, on a Christine de Saint-Hilaire-de-Rayé. Bonjour Christine.
1: Bonjour Christine.
2: Bonjour.
0: Est-ce que vous confirmez ça, Christine? Gratouiller la terre, mettre les mains dans la terre, ça fait du bien à la tête?
2: Énormément, évidemment. Hein. Ça fait du bien à la tête, et puis d'avoir les mains dans la terre, on s'oxygène, donc voilà. Et puis moi, c'est surtout les fleurs, les plantations de fleurs.
1: Mmh. Donc, ouais, moins le potager pour vous, Christine, peut-être?
2: Non, j'ai pas de potager, parce que ici, c'est le sable.
1: Ah oui.
2: Donc, pour prendre, il faut de la terre. Donc, moi, j'ai rapporté de la terre pour faire... avant, j'avais 52 rosiers, où j'étais avant.
1: Ah ouais. 52.
2: Ah, ouais. Mais je peux pas me passer des roses. Voilà.
0: Ouais.
2: Et du coup, là, j'en ai 18 que j'arrivais à planter en rajoutant de la terre. La bruyère, j'ai mis aussi, il y a les géraniums, il y a fuchsia, tulipe, laurier rose, voilà. Et j'arrive à faire prendre. Et avant, je ne savais pas du tout faire le jardin.
0: Donc comment est-ce que vous avez appris? Parce que c'est vrai que ça s'apprend. Enfin voilà, ouais. Les rosiers, la taille, comment planter. Enfin voilà, il y a des erreurs à ne pas commettre. Comment est-ce que vous avez appris, Christine?
2: J'ai commencé par tondre, alors que je tondais pas du tout la pelouse avant.
0: Ouais.
2: Et puis après, je me suis dit, je veux absolument mettre des rosiers. Et puis, je me suis débrouillée comme ça. J'ai creusé la terre. J'ai dit, bon, ça prend ou ça prend pas. Et ça a fini par prendre. Et puis, de plus en plus, par moi-même, comme ça, sans plus, rajouter du terreau, rajouter de la terre. Et puis, j'ai appelé aussi le dimanche matin le spécialiste.
0: Joël Lemaître. Ah oui.
2: Voilà. Donc là, j'essaye de faire pousser un camélia, c'est assez difficile. Et puis,
0: il y a la terre sableuse, il doit pas aimer, toi, le camélia. Ouais.
2: Et le vent et la mer, c'est pas évident, ça dépend des endroits où on se trouve, en fin de compte.
0: Ouais, faut mettre des tamaris, quoi, ça pousse bien, ça.
1: Ouais.
2: Il y a les coquelicots aussi, c'est magnifique.
0: Ah, hein. Ouais. Et alors, parce que moi, je suis fan de rosiers aussi, c'est c'est lequel votre rosier préféré, Christine?
2: J'en ai plusieurs. Hein. Il y a ceux qui sont connus, des artistes, Louis de Funès, etc.
0: Mm-hmm.
2: Et il y a la Doronstar, la Ronsar, hein, évidemment.
0: Ouais.
2: Il y a la Elisabeth, la rose. Moi, j'adore la rose blanche aussi, chez Garmon. Il y a différentes variétés. Ça me vient pas en tête comme ça, les différents noms, mais j'aime. Ou le rose, le jaune, le blanc, voilà.
0: Ah là là, il doit être beau votre jardin. Hey, mettez-nous une petite photo sur WhatsApp.
1: Demander, Christine.
0: Parce que là vous nous faites rêver. Tout à l'heure Claudie aussi, on veut bien une petite photo nous parce qu'on veut voir vos jardins. Ça doit tellement être beau là, on veut bien.
1: Ah moi je suis dedans moi.
0: Ouais.
1: Très bien.
2: Avant toutes les roses elles étaient ouvertes. Ici elles sont encore pas toutes ouvertes encore actuellement.
0: Eh ben vous avez...
2: Mais bon, je pense que ça vient de l'endroit où on est, mais c'est vrai que c'est magnifique de voir un petit jardin fleuri.
0: Ah oui,
1: ça va sentir bon.
0: Ah ouais. Oh là là. On veut bien une photo, hein, Christine. Ouais. Merci en tout cas pour votre témoignage.
1: À bientôt, Christine.
0: Et on vous attend, vous aussi. Voilà, envoyez-nous des photos et puis surtout venez nous dire, quel plaisir ça vous procure. Qu'est-ce que vous faites dans vos jardins? Qu'est-ce qui pousse? Peut-être sont les choses que vous avez ratées, quelles sont les choses dont vous êtes les plus fiers. 02 40 73 6000 ou sur WhatsApp. Et dans quelques instants, on va emprunter le chemin qui nous mène au paradis. Et ça, ce sera avec Phil Collins.
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0: L'un des tubes de Phil Collins, c'est dans quelques instants votre agenda pratique. Trois communes, trois infos.
1: Coupure de courant à Mésanger, Sainte-Pazanne recrute et cadeau à gagner sur Ici Loire-Océan.
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0: Mais pour l'instant, on a la binette et la bêche. On est dans votre jardin ou sur votre balcon, sur votre terrasse avec juste quelques pots. Et la question qu'on vous pose, eh bien, c'est qu'est-ce que vous faites pousser? Qu'est-ce que vous faites? Qu'est-ce que vous cultivez? Que ce soit au jardin d'ornement, donc des fleurs ou des légumes.
1: Eh ben oui, parce que le potager connaît un vrai retour en force. Selon les données de France Agrimaire, environ un tiers des Français possède aujourd'hui un potager, même tout petit. Et ce chiffre est en hausse depuis plusieurs années. Pourquoi ? Parce que beaucoup de personnes veulent quoi ? Bah manger mieux, consommer plus local, réduire les produits industriels et surtout il y a une vraie satisfaction personnelle. Les études montrent que les jardiniers disent souvent qu'ils trouvent les légumes meilleurs quand ils sont cultivés eux-mêmes. Vous confirmez ?
0: Voilà. Oui.
1: Alors on a une experte en jardinage avec nous. Et au-delà de l'alimentation, c'est aussi une activité qui aide à se déconnecter du quotidien. Et c'est même prouvé. Faire du jardinage, c'est du sport. Par exemple, tondre la pelouse, alors pas quand on monte sur le tracteur, mais c'est environ une heure de tonde, c'est 200 à 300 calories grillées. Pareil quand on gratte dans les parterres, etc.
0: Ah bah oui, carrément. Ouais. Puis vous l'avez pas dit, mais comment dire, le potager, cultiver ses propres légumes, ça coûte moins cher.
1: Et ça coûte moins cher,
0: carrément,
1: effectivement. Il y a une grosse économie.
0: Oh. On rappelle, c'est l'anniversaire de notre Roro.
1: Merci,
0: 44 ans, comme la Loire Atlantique.
1: Tout à fait.
0: Et alors, vous êtes vraiment trop mignon, hein, parce que là, sur WhatsApp, il y a
1: touchant.
0: Des dizaines de messages. Joyeux anniversaire à Romain, mon animateur préféré. Un petit coup d'œil à Cathy, sa complice de la quotidienne. Bon, bah, elle, on la connaît un peu. Marie de Valette.
1: C'est ma maman.
0: Voilà, bon, c'est sûr que c'est son animateur préféré, hein, ça. Hervé Marchioni, Jean-Jacques Lester. Non, non, moi, c'est Romain. Hein. Bah, oui, évidemment. On a Rod 1973. Joyeux anniversaire à Romain, et en même temps, c'est le mien.
1: Ah, bah,
0: aussi.
1: Bon
0: anniversaire, Rod. On a Rose, on a Annie qui vous a carrément fait une carte postale,
1: ah
0: on a
1: ouais.
0: Olivier.
1: Oh là là.
0: Hello à toute l'équipe, j'espère que tout le monde va bien. Joyeux anniversaire à Romain, gros bisous, merci à vous.
1: Mais il y en a plein.
0: Annie, belle journée d'anniversaire. Didier, bonjour Romain, joyeux anniversaire, je vous attends pour voir les gens d'ici,
1: ah
0: à
1: oui,
0: la campagne.
1: C'est vrai. Je vais aller voir Didier.
0: Sur mon exploitation pour déguster une bonne grillée de Maugette.
1: Oh bah avec plaisir.
0: Alain et Ivana, joyeux anniversaire. Fabien, non, Anne, bon anniversaire à Romain. Continuez à nous régaler avec votre bonne humeur,
1: touchant.
0: Seul au micro ou avec Cathy. Ah ouais, vraiment, vous êtes.
1: Franchement, ça me touche beaucoup. Merci beaucoup à tous.
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1: Ah, il faut que je fasse l'agenda pratique.
0: Ah bah oui, quand même.
1: Moi, je suis tout ému. Bon, alors avec toutes les heures, des infos, des idées pratiques pour vous rendre service chez nous en Loire-Atlantique et en Vendée à Mésanger au nord d'Anceny. Attention, plusieurs coupures de courant sont prévues en raison de travaux réalisés par Enedis. Des interruptions sont annoncées notamment ce mercredi de 9h à 16h, secteur de la mine, de la Tarnesonnière et de la Buchetière. Toutes les infos sur les autres secteurs coupés sur la ville, bien sur le site Facebook, enfin sur le site de Mésanger. Et puis à Sainte-Pazanne, la mairie recrute un agent de surveillance de la voie publique, un ASVP, pour un renfort saisonnier. Le poste consiste à participer à la tranquillité publique, au respect des règles du quotidien dans la commune. C'est un CDD de 3 mois qui est proposé à 35 heures par semaine pour mettre ses compétences au service du bien vivre ensemble. 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
0: C'était il y a 40 ans, votre radio ici Loire-Océan. À l'époque, c'était Radio France Loire-Océan. Débarquait sur les ondes et diffusait déjà ce géant de

0: Le géant de papier, celui de Jean-Jacques Lafont. Et encore plein de messages pour souhaiter votre anniversaire, Romain. Jocelyne, bon anniversaire, Romain. Le soleil arrive. Carole, joyeux anniversaire, Romain. Un peu de soleil dans ce jour gris. Chantal, joyeux anniversaire à Romain. Que cette voix chaleureuse continue à nous tenir compagnie tous les matins.
1: Oh, c'est gentil.
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1: C'est franchement là qu'on se rend compte vraiment qu'on est vraiment dans votre quotidien, qu'on est une grande famille. Ça, c'est très touchant. Ah, vraiment.
0: Il a la larme à l'œil, hein, notre petit. Non, mais c'est vrai, vous êtes vraiment trop sympa. Mmh. Ouais, vraiment.
1: Merci beaucoup.
0: On est au jardin, ou sur votre balcon, ou d'ailleurs, puisque la question qu'on vous pose, c'est qu'est-ce que vous faites pousser? Alors bon, il y a ceux qui ont la chance d'avoir un jardin, mais voilà, quand on a un bout de balcon ou un rebord de fenêtre, eh ben, on peut aussi.
1: Ce qu'on appelle un mini-jardin en ville. Voilà, c'est selon l'ADEME, près d'un tiers des Français disposent d'un balcon ou d'une terrasse utilisée pour des plantes du jardinage. Et dans les grandes villes, ce chiffre est encore plus important. Qu'est-ce qu'on cultive principalement en ville? Ce sont des herbes aromatiques, style basilic, menthe, persil, des fraises, des fleurs, des tomates cerises qui ressortent dans les études. C'est que même quelques plantes suffisent à améliorer la sensation de bien-être chez les habitants. Pour beaucoup, c'est une façon de ramener un peu de nature chez soi, même sur un tout petit bout de balcon.
0: On a Didier qui nous appelle des Brousilles, donc on est en dessous de Montaigu.
1: C'est ça.
0: Bonjour Didier.
1: Bonjour Didier.
4: Bonjour Cathy, bonjour Romain et joyeux anniversaire.
1: Merci. Merci Didier, c'est adorable.
0: Alors qu'est-ce que vous avez, vous? Vous avez un jardin, Didier?
4: Oui, j'ai la chance d'avoir un jardin, j'habite la campagne et j'ai un jardin d'environ 30 mètres carrés.
1: Oui. Mmh.
4: Qui me permet de faire d'allier aussi les fleurs avec les tomates, avec les pommes de terre, entre autres. Et c'est vrai qu'au niveau des fleurs, j'ai agrémenté avec des dahlias de mes parents. C'est vrai que c'est très très beau à une certaine époque de l'année. Et je trouve que ça fait un bon mariage.
0: Ouais. Ils sont pas fait manger par les escargots, les vôtres?
4: Non.
0: Ah, vous avez du bol.
4: Ouais, après.
1: C'est le cas, vous.
4: C'est l'enfer. C'est assez résistant, quand même.
0: Ouais. Et là, qu'est-ce qu'il y a déjà au potager, là? Qu'est-ce qui arrive chez vous, Didier?
4: Alors, au potager, il y a aussi les fraises qui sont fleuries. On commence à les manger, moyennant les protéger avec des filets pour éviter les étourneaux, les moineaux.
0: Mm-hmm.
4: Mais sinon, c'est de bon augure, oui. Après, là, les pommes de terre, elles sortent juste de terre. Elles attendent qu'une chose, c'est de la chaleur puis du soleil permanent.
0: Ouais.
4: Et puis après les tomates, petit à petit. Mais les tomates, c'est surtout essentiellement dans la serre pour l'instant.
0: Ah oui, donc pas de mildiou chez vous, hein,
4: Non, c'est des choses que, honnêtement, c'est vrai qu'avec la météo, c'est toujours un peu capricieux, surtout quand il ne pleut pas beaucoup. Mais bon, le jardin, c'est vraiment pour moi, c'est vraiment mon loisir, à la fois le week-end et à la fois le soir aussi, pour penser à autre chose que le travail.
1: Mais ce qu'on dit moins, c'est qu'on participe aussi en jardinant à la biodiversité, hein, mine de rien, en plantant des fleurs, en mettant des légumes, les abeilles, les papillons, les insectes adorent tout ça. Et on participe vraiment activement à ça.
0: Merci Didier pour votre témoignage. On part à Angers avec Jacqueline. Bonjour Jacqueline.
1: Bonjour Jacqueline.
5: Bonjour tous les deux. Super votre émission.
1: Oh, merci Jacqueline. Merci beaucoup Jacqueline.
0: Alors vous, c'est particulier parce que vous êtes à deux sur le jardin, c'est ça?
5: Voilà, donc j'ai un co-jardinier à qui j'ai confié ma clé du portillon et qui vient avec son vélo et qui on cultive ensemble aussi bien des légumes que des fleurs. On a des nichoirs pour les mésanges, on a plein de citernes de récupérateurs d'eau. Depuis que mon co-jardinier vient, je n'ai plus, entre guillemets, de mauvaises herbes, parce que j'ai appris plein de choses avec lui, parce qu'on fait plein de couvre-sol. Avec la tonte, avec tout ce qu'on arrache, on remet tout ce qui vient de la terre, revient à la terre. Et puis donc, très très bon ménage avec les légumes, les fleurs, etc.
1: Comment vous êtes rencontrée avec votre co-jardinier, Jacqueline?
5: Alors, comment j'ai rencontré ce co-jardinier? J'en ai parlé autour de moi, j'ai un grand terrain, je suis maintenant toute seule. Et puis, me retrouver seule de mon potager, il va avoir grand... Je commençais à peiner quand même.
1: Ouais, c'est de l'entretien, imagine.
5: Et ça me faisait de la peine que peut-être quelqu'un avait envie d'un jardin et qu'il n'avait pas assez grand, comme maintenant dans les lotissements, les parcelles ne sont pas très grandes. Et donc j'ai fait appel à une association qu'on a sur la commune qui s'appelle Happy Transition.
0: Ah voilà.
1: Et oui.
5: Qui se sont déplacés à la mairie, qui ont demandé, parce qu'il y a également des jardins familiaux sur ma commune, s'il y avait une liste d'attente. Et puis effectivement, et donc... cette personne, ils me l'ont présenté, qu'un retraité, fraîchement retraité.
1: Ouais, c'est très encadré en plus. Hein.
5: Oui. Donc ils sont venus avec lui, avec sa femme, ils ont vu ce que j'avais. Donc c'est la deuxième année que je fais ça. Et que du plaisir, le partage, on apprend aussi des plus jeunes. On n'était pas très jardinier avec mon mari, on faisait, mais là, j'ai mais multitude de choses, en fait. Hein.
0: Ouais, il n'y a pas que le jardin, quoi, ça dépasse.
5: Ouais. Ça dépasse le jardin, et c'est vrai qu'il m'a mis les tipis pour mes haricots à rames. Je manque maintenant un peu de force pour planter certaines choses, comme les rames pour les haricots. Et donc, on a des échalotes, de l'oignon, de l'ail. Les pommes de terre sont très, très bien sorties. On a des artichauts. Qu'est-ce qu'il y a encore?
0: Après, vous partagez la récolte, hein, c'est ça le principe.
5: Oui,
0: hein.
5: Le partage de savoir-faire, de connaissances, c'est trop bien.
0: Ouais. Merci, hein, Jacqueline, pour votre témoignage.
1: Merci, Jacqueline.
0: Et je vais aussi préciser que l'association Écosse à Nantes fait ça depuis 2012. Donc, ça fait 14 ans. Ça s'appelle Bouture Âge. Et donc, ça met en relation des propriétaires souvent âgés de jardins, comme vous, Jacqueline, qui ont peut-être plus le PEPS, etc. Et donc, ça met en relation des jardiniers avec des co-jardiniers. Donc, il y a un site internet, il y a une page Facebook, Ecos, E-C-O-S.
1: Merci pour ces précisions. Non, mais c'est vrai que c'est super bien.
0: Allez, dans quelques instants, dernier témoignage. Voilà, que faites-vous pousser, que cultivez-vous dans votre jardin ou sur votre balcon?
6: À Saint-Vincent-sur-Jard, la maison et jardin de Georges Clémenceau accueillit l'homme politique entre 1920 et 1929. Pendant son séjour, il réussira le pari de créer un jardin d'inspiration impressionniste sur la dune où l'on peut admirer une partie de sa collection d'art japonais. La maison, elle, est aujourd'hui telle que le tigre l'a laissée.
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0: donc.
1: C'est chaud dans le studio, non?
2: Ouf.
0: Ouais. Ça fait sauter la veste, moi.
1: Il a adoré cette chanson, hein, je peux vous dire. Hein.
0: Ah, j'adore Barry White. Oh, Cathy. 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
1: Bien. Non, je ne suis pas votre cadeau d'anniversaire.
0: Oh, mince. J'imagine sortir d'un gros Paris-Brest, Cathy.
1: Ah oui.
0: J'adore le Paris-Brest.
1: Ah, d'accord.
0: Ah, c'est mon dessert préféré.
1: Non, c'est mon côté breton, ça. Parce que ouais, sortir d'un Queen Amman, c'est plus compliqué. C'est la vie quotidienne, dernier volet, on est au jardin et on vous demande ce que vous faites pousser dans le jardin. Tiens, la star du jardin, c'est quoi?
0: Mesdames, messieurs, la star du jardin, c'est la tomate.
1: Ah.
0: Ah oui, facile à planter, productive, très appréciée au goût. Voilà, c'est la tomate qui fait partie des légumes les plus cultivés en France par des particuliers. Autre chiffre intéressant, les enquêtes de jardiniers montrent que les légumes les plus cultivés, donc les tomates, les salades, les courgettes et les herbes aromatiques. Voilà le classement.
1: On a Fabienne qui nous appelle de Nantes. Bonjour Fabienne.
0: Bonjour Fabienne.
3: Bonjour. Bon anniversaire Romain.
0: Merci Fabienne, c'est gentil.
3: Donc nous on a un jardin, mais on a la chance d'avoir un deuxième jardin dans un champ d'un agriculteur.
1: Ah.
3: Le jardin est partagé avec une dizaine de personnes. Donc la moitié c'est réservé aux pommes de terre. Et l'autre partie divise à peu près 2 sillons par personne.
0: C'est bien ça aussi.
1: Ouais. Vous faites donc moitié pommes de terre et le reste c'est quoi alors?
3: Alors dans ce jardin-là, on fait les carottes, les poireaux, les haricots verts et chez nous on fait les tomates, les salades, les oignons, les radis.
0: Mais en fait, vous avez même pas besoin d'aller au marché, au supermarché, ouais. Fabienne, non?
3: Non. Non. Ouais. C'est vrai que c'est une économie. Et comme les haricots, tout ça, après, ils sont mis en conserve. Mon mari fait les conserves en bocaux, quoi.
1: Mmh. Et une question quand même, Fabienne, dans la parcelle de l'agriculteur, là, chacun a ses sillons? Ou alors c'est vraiment le jardin collectif où vous cultivez tous ensemble, puis après vous partagez la récolte?
3: En fin de compte, comme les pommes de terre, elles sont mises toutes ensemble, et la récolte se fait avec tout le monde, au moins.
1: Ouais, ouais.
0: D'accord.
3: Et par contre, après, on a deux sillons chacun. Et là, chacun fait ce qu'il veut. Par contre, là, c'est pas partagé. Là, c'est chacun ses sillons et...
1: Ah, c'est chouette, ça, parce qu'en plus, il y a du lien. Tout le monde se retrouve pour tirer les patates et tout. Non, c'est chouette, ça. Hein. Mm. Ah ouais, vraiment.
0: Ouais, moment de partage génial, ça.
3: Ouais.
1: Belle initiative, quoi. Mm.
3: Et puis, y a les fleurs aussi. Hein. Moi, depuis mars-avril, je n'achète pas de fleurs. C'est les fleurs du jardin qui sont en bouquet dans la maison.
1: Waouh. Vous avez des astromères, nous aussi, actuellement, là, non?
3: Non, là, on a les arômes, les roses, on a eu les tulipes, les jonquilles, les lilas. Et c'est pour vous dire, elles tiennent vraiment beaucoup plus longtemps qu'un bouquet qu'on achète en magasin.
1: Ah bah ouais, puis un bouquet de lilas, qu'est-ce que ça sent bon.
0: Le lilas, Daphné, ça sent bon aussi, ouais.
1: Que du bonheur, quoi. Merci, hein,
0: Merci Fabienne
1: pour votre témoignage. Allez, parce qu'il y a encore tout un tas de messages. On souhaite un bon anniversaire à Romain. On a Francine, un très bon anniversaire. Grosse bise à tous les deux, mais surtout à Romain aujourd'hui. Francine de Belvigny, je vous adore, ne changez pas.
0: Oh là là là.
1: On a Pascal. Pascal, très bon anniversaire de l'Espagne et plus précisément de Torrevieja. On vous écoute tous les matins sous un très grand soleil. Petit vénard, va.
0: Oh, trop bien, Pascal.
1: Tiens, on a Geneviève de Saint-Herblain au bout du fil. Bonjour Geneviève.
4: Oui.
0: Bonjour Geneviève.
4: Je voudrais souhaiter un très bon anniversaire à Romain.
0: Oh, merci Geneviève.
4: Et beaucoup de bonheur, beaucoup de bonnes choses et je vous écoute tous les jours, hein, tous les jours.
0: Ah. Oh, merci.
4: Et moi aussi, je suis du mois de mai, je suis du 5 mai aussi, mais pas le même âge.
0: Bon anniversaire avec un peu de retard, Geneviève.
4: Oui,
1: bon anniversaire, Geneviève.
0: À bientôt.
1: On avait aussi Florence de Chalon, Philippe Dessalbes qui nous dit une belle voix radiophonique.
0: Oh, c'est vrai.
1: Et Elisabeth également, bonjour tout le monde et très heureux anniversaire à Romain.
0: Ah, puis alors là, vous me passez l'une de mes chanteuses préférées.
1: Ah, puis pour votre anniversaire, j'ai un bouquet.
0: Oh!
1: Final, forcément.
0: Formidable.
1: Celui de Vanessa Paradis. Puis dans quelques instants, on va croquer du chocolat avec Hervé Marchionni.

0: Le bouquet final, celui de Vanessa Paradis.
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0: Un carreau de chocolat et une bonne idée avec Hervé Marchioni.
3: La bonne idée, ce sont les tablettes Hellfest mises en vente par Dandy, chocolaterie bio et solidaire à Gétigné. Solidaire puisque Dandy est en fait un ESAT qui collabore avec le Hellfest. Les personnels sont bénévoles sur le festival et depuis 4 ans, les 15 chocolatiers ont élaboré cette tablette Hellfest qui a deux particularités. La première, elle est tout simplement délicieuse. Et puis la seconde, 3 de ces tablettes recèlent un ticket d'or. Un pass journalier pour le Hellfest. Bénédicte Ducré.
4: Notre chocolaterie elle a comme spécificité d'être engagée, en plus d'être solidaire, parce qu'on est sur une chocolaterie certifiée agriculture biologique. Et tous nos chocolats sont pure origine. Il n'y a pas d'assemblage dans nos chocolats. On est sur une chocolaterie qui propose du chocolat de qualité. Et là, sur ces tablettes de chocolat, on est sur un chocolat 64%, donc un chocolat noir qui vient d'Équateur. C'est vrai qu'elle est plutôt jolie aussi. On a plutôt envie de l'offrir aussi avant de la manger. Déjà, c'est une jolie tablette. Alors, on a 2000 tablettes qui ont été fabriquées par Dandy Chocolaterie avec 3 tickets d'or. Tablettes qu'on peut déjà retrouver dans notre boutique à Gétigné, Dandy. Dans le centre-ville de Nantes, on a aussi un magasin Dandy rue Saint-Léonard à Nantes. À Thoiré, on a aussi Dandy à Thoiré dans lequel on peut retrouver ces tablettes. Et puis, je dirais sur Internet en ligne où on peut les commander sur dandy.fr pour se faire livrer dans toute la France, bien sûr. Enfin, nous, notre objectif, c'est de pouvoir en parler sur toute la France, hein, bien sûr, et même à l'étranger, parce qu'on sait que c'est un festival qui permet à des gens, je dirais, de toute l'Europe, fans de métal, d'être là.
3: Alors faites-vous doublement plaisir. Mangez et savourez le chocolat de la tablette Hellfest et vous aurez peut-être la chance de découvrir à l'intérieur de ce très beau packaging l'un des 3 tickets d'or, 3 passes journaliers du Hellfest qui affiche complet. Boutique en ligne sur le site Dandy Chocolaterie.
0: Merci Hervé Marchioni. Dans quelques instants, un arc-en-ciel. On sera au-dessus, Over the Rainbow avec Ease et puis toute l'actu locale dans 5 minutes.
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0: Over the Rainbow avec Ease. Dans quelques instants, les spécialistes, il sera question de la création et de la reprise d'entreprises à l'occasion de la 15e édition de la semaine pour entreprendre, initiée par la CCI, la Chambre de commerce et d'industrie Nantes-Saint-Nazaire.
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0: Ici Loire-Océan, c'est votre radio locale et il est 10h. Un point sur l'actualité, Nicolas Crozel.
2: Plus de 200 appels en quelques heures chez les pompiers de Vendée, dont 92 pour la seule commune des Herbiers. C'est un véritable déluge qui s'est abattu sur le bocage vendéen hier après-midi. 52 mm de pluie en quelques minutes selon les relevés de Climat Vendée. Un orage extrêmement violent qui est allé de Saint-Laurent-sur-Sèvre à Tiffauges en passant par Mouchamp aux Herbiers. La fête foraine, le Préveil a dû s'arrêter hier à cause des fortes précipitations. Il y a eu 6 accidents au plus fort de l'orage sur les routes, dont 2 sur les autoroutes à 87 et à 83. Mais heureusement, pas de blessés graves. Un premier cas d'antivirus en France, il s'agit d'une des passagères du bateau de croisière contaminée. Son état de santé s'est brutalement dégradé dans la nuit. Les 4 autres Français qui avaient été rapatriés depuis ce bateau resteront finalement à l'hôpital au minimum 15 jours, annonce ce matin la ministre de la Santé. Une mère de famille de Couëron attaque l'État en justice. Laetitia dénonce l'absence de solution pour son fils de 14 ans. Il est autiste, épileptique. Il souffre également de troubles d'anxiété depuis le début de son adolescence. Depuis le mois de mars, il ne peut plus aller au collège et ça fait 3 ans en fait qu'il attend une place dans un IME, un institut médico-éducatif spécialisé. Sa maman se démène comme elle peut pour trouver une solution. Anne Bertrand les a rencontrés tous les deux. Le témoignage est à lire sur le site et l'appli ici à la page Loire-Océan. Le foot et le FC Nantes condamnés à la Ligue 2 depuis vendredi soir et cette défaite à Lens 1-0. C'est la 3e fois de son histoire que le club est relégué en 2e division. Le dernier match contre Toulouse à domicile dimanche prochain ne sera donc qu'un baroud d'honneur à la Beaujoire. Toutes les rencontres de cette 34e et dernière journée de Ligue 1 se joueront en même temps. Il y aura du suspense pour savoir qui sera barragiste. Ça se jouera entre Auxerre, Nice et Le Havre. Du suspense aussi en haut pour les places européennes après le duo de tête déjà acquis au PSG et à Lens. En Star League de Hand, le PSG, vainqueur hier à Célesta, 34-23, reprend 2 points d'avance au Nantais. En tête du classement, le H s'était imposé samedi face à Dijon, 42-32. Les deux clubs, Nantes et Paris, se retrouveront fin mai pour le choc au sommet de ce championnat. Ce sera lors de la prochaine journée. 10h02, Cathy Kerzéro.
0: Merci Nicolas Crozel.
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0: Allez, il faut y croire. Un nuage crachin ce matin, mais ça va se dégager. Météo France nous annonce eh bien, des éclaircies de plus en plus larges cet après-midi. 17 degrés, ce sera le plus chaud attendu à Nantes, Pornic, Saint-Nazaire, Ancenis, Noirmoutier, La Turballe, 16 degrés à Châteaubriant, Sable-d'Olonne et à Clisson, 15 à La Roche-sur-Yon. Demain, du soleil le matin, retour des nuages ensuite.
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0: Vos chansons préférées toute la journée sur votre radio locale, ici Loire-Océan. Souvenir des années 80, France Gall, il jouait du piano debout.

0: Il jouait du piano debout avec donc la voix de France Gall.
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0: Vous avez l'idée du siècle ou presque, l'envie d'être votre propre patron, l'envie de créer ou de reprendre une entreprise. Alors comment ça se passe? Combien ça coûte? Est-ce qu'il existe des aides techniques, financières, une démarche simplifiée? Des réponses à toutes ces questions et bien plus à l'occasion de la 15e édition de la Semaine pour Entreprendre, événement initié par la CCI, la Chambre de Commerce et d'Industrie Nantes-Saint-Nazaire. Elle va se dérouler du 18 au 22 mai dans 6 communes de Loire-Atlantique, à Saint-Herblain, Ancenis, Châteaubriand, Saint-Nazaire, Nantes et Saint-Étienne-de-Montluc. À découvrir avec celle qui est ce matin la spécialiste d'Ici Loire-Océan, c'est Marine Prieur, responsable création reprise au niveau de la CCI, mon invitée jusqu'à 10h30. Et tout de suite, le tout dernier, Florent.

0: Et c'est aussi la dernière de Florent Pagny, la dernière chanson du monde.
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0: Reprenez, entreprenez, ce sera le mot d'ordre du 18 au 22 mai dans 6 communes de Loire-Atlantique. Alors je vais les citer, hein, Saint-Herblain, Ancenis, Châteaubriant, Saint-Nazaire, Nantes et Saint-Étienne de Montluc. Ce sont 7 lieux au final qui vont accueillir la 15e édition de la semaine pour entreprendre, semaine qui est initiée par la CCI Champeau de Commerce et d'Industrie, Nantes, Saint-Nazaire. Une semaine donc pour vous et nous donner envie de monter une boîte, d'en reprendre une ou de la transmettre. Alors quels accompagnements, quelles aides, quels financements? Des infos ce matin avec Marine Prieur. Bonjour Marine.
3: Bonjour Cathy.
0: Merci à vous d'être dans le studio d'ici Loire-Océan. Vous êtes responsable création reprise donc au niveau de la CCI, je rappelle, hein, Chambre de Commerce et d'Industrie, Nantes-Saint-Nazaire. Un premier point peut-être sur le dynamisme de notre département, la Loire-Atlantique en matière de création d'entreprise, ça bouge ?
3: Ça bouge, effectivement. La Loire-Atlantique, c'est un peu la locomotive de la région Pays de la Loire. En 2024, il y a eu plus de 20 000 créations d'entreprises. Alors, création, reprise, on ne sait pas trop faire la différence. Mais en tout cas, 20 000 nouvelles entités qui sont créées. Et c'est une tendance qui se maintient, même s'il y a eu quelques ralentissements, notamment en 2020, hein, pour cause de Covid. Avec en 2021 un rebond à plus de 23% de nouvelles créations d'entreprises, voilà. Mais généralement c'est ce chiffre-là.
0: Création, et vous l'avez dit, reprise, et ça on peut le dire, c'est l'un des enjeux des prochaines années, puisqu'on a beaucoup de chefs d'entreprise qui vont partir à la retraite.
3: Oui, tout à fait. Au niveau national, c'est 500 000 entreprises dirigées par une personne qui a plus de 60 ans. Donc on peut imaginer que c'est dirigé.

0: pointer ces dernières années.
1: J'imagine que c'est pas facile, mais est-ce qu'il y a un profil type du créateur d'entreprise en Loire-Atlantique ?
0: Alors, le créateur, oui, c'est une personne qui a, allez, on va dire, entre 25 et 45 ans. Alors, au niveau national, on est à 57% d'hommes contre 43% de femmes. Par contre, en Loire-Atlantique, on est un peu à la traîne. C'est seulement 28% de femmes qui passent le pas. Et pour autant, on en accompagne beaucoup, nous, à la Chambre de commerce. Voilà.
1: Donc, en Loire-Atlantique, il y a plus de créateurs quand même que de créatrices.
0: Oui.
1: Et d'ailleurs, on peut noter, autre temps fort proposé par la Cécile Nantes Saint-Nazaire, Elles osent, ce sera le 16 juin prochain.
0: Oui, tout à fait. Donc, on va organiser un événement, une après-midi entière, pour donner un coup de pouce et booster toutes ces femmes, parce que des volontaires, il y en a. Mais malheureusement, même sur des projets qui tiennent, entre guillemets, la route, eh bien, il y a toujours quelque chose, il y a toujours un grain de sable qui vient freiner ces femmes. Donc, on va les booster et, pour les aider à passer le cap. Mais aussi pour celles qui ont déjà une entreprise, eh ben les inciter à développer leur projet. Parce que y a une différence entre un créateur et une créatrice. Souvent, ce sont des petits projets pour les femmes et pour autant, c'est toujours des super projets pérennes à la fin.
1: En tout cas, ce qui est notable, hein, c'est que homme ou femme, si on doit créer une entreprise, il faut être accompagné. Et ça, c'est l'une des clés de cette semaine pour entreprendre. Donc, 15e édition chez nous sur 6 communes de Loire-Atlantique. Vous restez avec nous, hein, Marine Prieur, pour nous en dire plus dans quelques instants. Kate Bush et ce Babouchka avec votre radio ici, Loire-Océan.

Attention à la vaisselle. Aïe. Aïe. Babouchka, Kate Bush, et dans quelques instants, deuxième volet des spécialistes consacré à la création.

0: grande entreprise.
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10: À vivre du 18 au 22 mai, la 15e édition de cette semaine pour entreprendre, donc proposée par la CCI, Chambre de Commerce et d'Industrie de Nantes-Saint-Nazaire. Alors la CCI, mais il y a également beaucoup d'autres structures. Vous êtes toujours avec nous, je rappelle Marine Prieur, responsable création-reprise, donc au niveau de la CCI. L'une des missions de cette semaine, déjà, c'est de donner envie aux Ligériens d'entreprendre, hommes, femmes. Alors que ce soit en reconversion, si on est un chercheur d'emploi, si c'est ce qu'on va découvrir.
11: Oui, tout à fait. Il y a énormément de personnes qui voudraient se mettre à son compte, diriger une entreprise. Alors souvent, on pense à la création d'entreprise, mais pas que. Donc c'est pour ça qu'on a, pendant cette semaine-là, on a des... quelques conférences sur les alternatives à la création d'entreprise. Il y a la reprise, on en a parlé tout à l'heure, mais il y a aussi la franchise. On organise d'ailleurs à la CCI en septembre le forum franchise sur le Grand Ouest. Il y a aussi les coopératives d'activité d'emploi qui permettent de se tester, parce que c'est quand même la pierre angulaire d'un projet, c'est quand même le dirigeant et la dirigeante avant tout. Et puis il y a ceux qui se posent la question des revenus. Il y a la question aussi, parfois ce sont des reconversions professionnelles, donc l'histoire de la formation. Donc on va s'appuyer sur des partenaires comme France Travail, bien sûr, qui va expliquer les prises en charge pour les demandeurs d'emploi. Et aussi un partenaire Transition Pro qui va expliquer comment on peut faire appel à de la prise en charge de formation ou autre, voilà, dans ce projet entrepreneurial.
10: Je reviens sur ce mot-clé, l'accompagnement, c'est-à-dire que c'est vraiment le maître mot, il faut être bien accompagné. À partir du moment où on est dans une création d'entreprise, si on a une idée, pour pouvoir la développer, il faut pouvoir la tester, vérifier si elle est bonne, c'est ça, hein ?
11: Oui, tout à fait, parce que une idée peut être bonne, mais c'est peut-être le porteur ou la porteuse de projet qui n'est pas la bonne personne pour, et l'inverse aussi, on a des personnes, ce sont des entrepreneurs nés, et en fait, ce n'est pas le bon projet. Donc, pour le savoir, faut pas demander à Tata Suzanne, parce qu'elle ira toujours en votre sens, mais au contraire, il faut aller voir des professionnels de l'accompagnement, donc bien sûr, les organismes consulaires, on en fait partie, mais il y a aussi des associations qui accompagnent, il y a ceux qui financent aussi les projets d'entreprise, donc en fait il faut aller voir des personnes qui vont porter un regard extérieur, qui vont venir challenger votre idée, parfois vous aider à pivoter pour permettre la viabilité du projet.
10: Ça prend tout ça.
11: Mais oui, ça prend, bien sûr. Malheureusement, il n'y a pas suffisamment de personnes qui sont accompagnées ou trop tard. Mais il y a bien sûr nous en début de projet, mais ensuite il y a les professionnels comme les experts comptables, les avocats, les notaires, les assureurs, j'en passe. Il faut quand même savoir qu'une entreprise sur deux qui naît aujourd'hui ne verra pas les 3 ans. Et quand on regarde les raisons, souvent c'est par manque d'accompagnement et par manque d'anticipation.
10: Manque de préparation.
11: Ouais.
10: D'où la nécessité, voilà, de bien se préparer. Alors j'ai noté, hein, moi, des ateliers, mais alors très techniques ou des choses très techniques. Apprendre à pitcher son projet, apprendre à le présenter à un banquier, parce que bah évidemment le financement c'est le nerf de la guerre aussi.
11: Complètement, oui pour beaucoup. Et puis il faut, c'est maintenant qu'il faut se renseigner, parce que souvent on voit des projets qui ont du potentiel et par manque d'assurance ou d'information, et ben ils vont se limiter, ils vont autofinancer, ils vont tomber dans des écueils voilà, très connus, alors qu'il y a des solutions de financement, de prêts d'honneur pour aller renforcer les fonds propres. Il y a ces coups de pouce en fait qui font que tout de suite en fait on met les moyens sur la table comme il faut en fait. Voilà.
10: Et tout ça, c'est à découvrir, on le rappelle, dans le cadre de cette 15e édition donc de la semaine pour entreprendre en Loire-Atlantique.

0: De la nostalgie avec William Scheller et son carnet à spirale.
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0: Troisième et dernier volet de cette émission, les spécialistes consacrés à cette semaine pour entreprendre. Je rappelle, c'est la 15e édition, ça va se passer en Loire-Atlantique, donc du 18 au 22 mai à Nantes, mais aussi à Saint-Herblain, à Anceny, à Châteaubriant, à Saint-Nazaire, également à Saint-Étienne-de-Montluc. Alors c'est vrai, hein, je rappelle que vous êtes mon invité, Marine Prieur, responsable création reprise au niveau de la CCI. Il y a énormément d'acteurs qui sont sur le terrain pour aider justement les futurs créateurs, créatrices d'entreprises, repreneurs aussi.
3: Oui, tout à fait. Alors déjà, cette semaine de la création, c'est la 15e édition et nous sommes une vingtaine en fait hein, de structures à co-organiser, co-animer cette semaine-là. On pourra les retrouver à l'occasion de deux temps forts, donc le forum de la création reprise. Il y aura deux sites à Saint-Herblain le vendredi 22 mai. Et le jeudi 21 à Anceny, à l'espace Entreprendre. Donc pendant toute cette semaine-là, on va avoir des ateliers, des conférences sur tout un tas de sujets, de thématiques. Et ensuite, à la fin de la semaine, on pourra rencontrer les structures qui vont vous accompagner tout au long de votre projet jusqu'à l'immatriculation et voir au-delà. Qu'est-ce que je peux te dire de plus ?
0: On l'a pas dit, mais c'est gratuit.
3: Ouais, bien sûr, c'est gratuit. C'est sur inscription, mais on refusera personne. On a suffisamment de place pour accueillir tout le monde.
0: Donc là, pour s'inscrire, comment on fait concrètement ?
3: On va sur le site internet de la CCI. Dans le moteur de recherche de notre site internet et dans la partie actualité, il me semble qu'en une du site internet, il y a l'actu semaine pour entreprendre est affichée.
0: Et puis, il y aura aussi, on l'a dit, hein, des ateliers, mais alors très techniques, même sur le cadre juridique, sur la RSE,
3: hein, responsabilité sociétale,
0: sur l'engagement des entreprises. Oui. Hein, voilà, plein de thèmes vraiment à l'honneur.
3: Oui, oui, ça c'est quelque chose qui est nouveau là depuis 3 ans, 4 ans. La RSE, c'est pas nouveau, bien entendu, mais on propose ce thème tous les ans. Et là, on sent là depuis l'année dernière, on a de plus en plus d'inscrits sur ces ateliers-là. Donc, on en est ravis. On a plusieurs conférences, on a des ateliers, et puis surtout aussi des acteurs qui se positionnent et qui accompagnent, parce que c'est pas chose aisée quand même de le mettre, d'y penser. Mais en tout cas, si, le meilleur moment pour y penser, c'est à la création de son entreprise.
0: Et donc ce sera durant cette semaine, je rappelle, semaine pour entreprendre, donc 15e édition, 18-22 mai, vous l'avez compris, toutes les infos, toutes les inscriptions, c'est gratuit, c'est sur le site de la CCI Nantes-Saint-Nazaire. Merci à vous, en tout cas Marine Prieur, d'avoir été dans le studio d'ici Loire-Océan.
3: Merci Cathy.
0: Bonne continuation. Et le son des années 90, c'est avec Thierry Hazard et sa poupée psychédélique.

0: Une poupée psychédélique, celle de Thierry Hazard. Au menu, un œuf cocotte. Et on va aller le déguster dans un nouveau bar-resto à Nantes. Ça s'appelle Chez Suzette, sur le quai de Versailles. Adresse à découvrir avec Pauline Espagnol, d'en tester et approuver dans quelques minutes. Et puis, on va retourner sur les bancs d'école pour jouer aux échecs. Nouvelle tendance, Muriel Jourdan va mener l'enquête dans ces tendances à 11h-10.
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0: Avec toutes les heures, des infos pratiques qui vont vous faciliter la vie en Vendée et en Loire-Atlantique. À Nantes, un forum demain pour les parents et futurs parents, celui de l'accueil des tout-petits. Plusieurs professionnels seront présents de 18h à 20h à la manufacture et donneront des infos sur l'accueil chez une assistante maternelle ou MAM, maison d'assistante maternelle. Des infos sur la garde individuelle à domicile, les crèches municipales ou associatives, les micro-crèches et crèches d'entreprise. À Machecoux, demain, on déroule le tapis rouge. Le Ciné Machecou organise en effet une soirée spéciale à l'occasion de l'ouverture du Festival de Cannes. À partir de 18h, retransmission en direct de la montée des marches, comme les People à Cannes. Et vous verrez, comme les People à Cannes, à 20h, le film d'ouverture, La Vénus électrique, avec Pio Marmaille et Anaïs de Moustier. Et puis pour les petits fours, là, ce sera une planche apéritive servie par le restaurant au Petit Charlie. Tarif unique, 15€ sur réservation. Aux Touches, à côté de Nort-sur-Erdre, la tournée La Nuit de l'Erdre s'achève ce vendredi. C'est le dernier rendez-vous gratuit avant le festival. C'est à partir de 17h à la guinguette Les Pipelettes, au programme Batucada et Blind Test.
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0: On a toute la nuit pour faire la fête, on a toute la nuit pour danser, pour chanter. On a All Night Long pour écouter Lionel Richie.

0: All Night Long avec Lionel Richie. Une déco comme chez mamie, avec des grosses fleurs oranges dans les toilettes façon années 70. Et dans l'assiette, c'est un petit peu comme chez mamie, mais revisité. Voilà, en quelques mots, c'est ce qu'on va pouvoir déguster chez Suzette, un nouveau bar-resto qui s'est ouvert sur le quai de Versailles à Nantes. Un lieu qui a été testé et approuvé par Pauline Espano. Résultat, dans quelques instants. Et pour la musique, ce sera... J'ai oublié, ce sera Elena, rien n'a changé après ceci.
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0: Tout a changé, rien n'a changé avec Elena, testée et approuvée. Chaque matin, un animateur d'ici leur séance teste une nouvelle activité ou une nouvelle adresse. C'est une adresse ce matin, un nouveau resto à Nantes et on suit Pauline Espagnol.
1: Tester et approuver une adresse sur le quai de Versailles. Déjà, rien que le quai de Versailles, on approuve. Ça s'appelle Chez Suzette.
2: Bonjour.
3: Bonjour.
1: Comment vous appelez-vous ?
3: Je m'appelle Clara Laposta.
1: Ouais.
3: Brun.
1: Et c'est votre compagnon qui officie en cuisine avec qui vous avez monté Chez Suzette.
3: Exactement, Gaël Toujeron, qui est cuisinier depuis maintenant plus de 10 ans, qui monte du coup sa première affaire, tout comme moi.
1: Ok. Bah déjà, il y a de l'ambiance. Hein. On a ouvert il n'y a pas longtemps, déjà ça rigole. Des gens qui chillent en terrasse, qui lisent avec un petit demi. Voilà, il y a ces couleurs très orange et blanche qui me rappellent la cuisine de ma mémé, moi. Les années Moulinex, les années 70 en fait.
3: Ouais, grosse passion couleur orange pour moi. Et effectivement, je pense que ça doit devenir de la cuisine de ma grand-mère qui est aussi aux couleurs orange, notamment les toilettes, petit clin d'œil à cette cuisine avec les grosses, le gros papier parafleur.
1: La cuisine de nos mamies chéries, avec une emphase, vous la vouliez, sur l'œuf cocotte. Donc vous, vous l'interprétez comment cet œuf ?
3: Bah, l'œuf cocotte, je dirais qu'on le revisite vraiment parce que déjà, quand il arrive, il n'est pas visible. Donc c'est vraiment, et il y a la transparence voilà, dans l'assiette. Là, il est visible. Mais du coup, on va venir le recouvrir d'un voile. Ce qui fait que quand les gens arrivent, ils se demandent toujours, mais où est l'œuf ? Et donc l'œuf, il est bien au milieu, il est confit.
1: Génial.
3: Voilà. Et on avait une première version à l'ouverture avec champignons, lard, croûtons. Ouais. Et là, on a fait une version plus autour du poisson, donc fumé, avec du chinchard fumé. Et sur le dessus, une écume fumée également.
4: Et donc, on le fume sur place. Donc, c'est le poisson qui vient de ma mère, parce qu'elle est poissonnière. Et du coup, on récupère les arêtes, on fait fumer aussi. Et on vient les infuser dans une crème qui nous sert à faire l'écume, l'écume fumée.
1: Mmh. Oh purée. Oh, c'est bon. Le goût est simple, il est pur en fait.
3: La grand-mère de Gaël tenait un bar tabac à la Turballe.
1: Ouais.
3: Donc elle était patronne de son bar et moi la mienne était responsable dans un bar hôtel à Pierriac-sur-Mer. Donc et mon autre grand-mère travaillait aussi, donc voilà, elles se sont émancipées assez vite. Donc non, on voulait vraiment leur rendre un bel hommage.
1: De ce que j'en goûte là, c'est ma foi plutôt réussi. Hein. Vous allez rendre plusieurs grand-mères fières et vous allez vous faire plaisir. Donc du coup, Chez Suzette, c'est testé et approuvé.
0: Merci Pauline Espagnol. Et je rappelle, Chez Suzette, nouveau bar-resto à Nantes, c'est sur le quai de Versailles. Retour à l'école dans quelques instants pour jouer aux échecs avec Muriel Jourdan. C'est une nouvelle tendance et donc forcément, elle va la décrypter. Mais attendant, un classique du genre Imagine avec John Lennon et votre radio ici, Loire-Océan.

0: Imagine avec John Lennon.
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0: C'est notre radar des tendances, Muriel Jourdan, qui décrypte pour nous les phénomènes de société. Bonjour Muriel.
3: Bonjour Cathy, bonjour à tous.
0: Et donc là, on s'intéresse aux jeux d'échecs à l'école.
3: En France, en 2022, la Fédération française des échecs a lancé le programme Classe Échecs pour promouvoir son développement dans les écoles primaires. En 2025, 160 000 élèves ont été initiés aux échecs. Les enseignants y voient un moyen de travailler différemment les mathématiques et ils ont constaté que les échecs développaient des compétences en enseignement moral et civique. Alors qu'avant, le joueur d'échecs à l'école, il était perçu comme le rat de laboratoire. Heureusement que les temps ont changé, hein. Les confinements, les jeux d'échecs en ligne, la série, le jeu de la dame sur Netflix, tout ça a boosté le jeu de plateau. Sur YouTube, on assiste même à des tournois d'échecs entre youtubeurs célèbres et basketteurs de NBA. Julien Song a 32 ans, maître international d'échecs depuis l'âge de 20 piges, l'un des plus jeunes en France. Son compte Insta est suivi par près de 322 000 personnes et ses vidéos sur les échecs cartonnent. Alors sur France 5, il y a quelques semaines, il dégommait les idées reçues sur le jeu, souvent perçues comme une activité ennuyeuse.
4: Les joueurs, eux, ils sont à fond. Et les spectateurs, par exemple, cette année, les échecs, ils ont fait leur entrée à la Coupe du Monde d'e-sport. Et pour la première fois, on a vu des stades en folie, en train d'acclamer Magnus Carlsen, etc.
3: Magnus Carlsen, hein, c'est le prodige norvégien des échecs numéro 1 mondial. Bref, on ne compte plus le nombre de clubs d'échecs en France, de gymnases et de salles des fêtes remplies de jeunes les week-ends pour des tournois.
0: Et en 4 ans, ce dispositif Classe Échecs a déjà sensibilisé plus de 300 000 élèves. En Corse, hein, les échecs font même partie des matières obligatoires. Cette région est même en tête des classements nationaux en mathématiques. Les bienfaits donc des jeux d'échecs sur les jeunes sont nombreux.
3: Oui, et pour les connaître, j'ai contacté Frédéric Roux, président du club d'échecs de Senlis, dans l'Oise. Il nous fait la liste de tous les bienfaits des échecs.
5: Ça va développer la pensée critique, la concentration, la mémoire, la patience, la persévérance. Ça développe aussi des compétences mathématiques et logiques, sociales et émotionnelles. Il se passe plein de choses, en fait, dans votre tête, dans votre corps, le rythme cardiaque qui va s'accélérer. Et je sais que nous, par exemple, à l'école des jeunes, on travaille beaucoup sur la gestion des émotions. Apprendre aux jeunes à décrypter une émotion.
3: Alors certes, c'est un jeu populaire, les échecs, mais qui reste très masculin. C'est dommage, ça, Frédéric, quand même.
5: Ouais, alors c'est en train de changer. Dans toutes les instances de la FFE, il y a de plus en plus de femmes dans les organes de direction. Dans notre club, par exemple, ma femme, elle est secrétaire du club, hein. Donc on essaye d'insuffler que les petites filles viennent au jeu d'échecs.
3: En plus, aux échecs, la pièce la plus forte, c'est la dame. Hein.
5: C'est ça, la reine, ouais, la dame. En fait, c'est sociétal. On estime que les garçons, ils font des maths et de la physique, c'est super. Et les petites filles, en fait, c'est plutôt les langues et l'histoire. Je pense aussi que c'est aux parents aussi de travailler là-dessus. Les petites filles, c'est pas fait que pour faire de la danse ou faire de la poterie ou de la peinture, quoi.
3: Bref, les échecs, c'est tendance. Mais allez, on lâche rien, les filles. Encore quelques efforts pour le féminiser et faire avancer nos pions avant l'échec des mecs. Avant l'échec et maths.
0: Merci Muriel Jourdan. Dans quelques instants, la voix de Cookie Dingler, femme libérée. Et puis dans 6 minutes, toute l'actu locale. Et puis cette info, trafic, accident qui vient de nous être communiqué par la DIRO, accident qui met en cause un véhicule et un poids lourd. Ça s'est passé au niveau de Basse-Goulaine. Alors précisément, hein, c'est au niveau de l'échangeur entre le périphérique et la route de Cholet, la Nationale 249. Et donc, ça commence à ralentir actuellement sur le périphérique intérieur, sur cette portion entre la Porte d'Anjou et la Porte du Vignoble.
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0: Les années 80 avec cette femme libérée signée Cookie Dingler. Et on revient en 2026 avec vous, Hervé Marchioni.
1: Oui.
0: Bonjour Hervé.
1: Bonjour Cathy, bonjour à toutes et tous.
0: C'est le jeu de 11h, c'est lundi, donc nouveau cadeau, gros cadeau.
1: Oui, absolument. Et je ne sais pas si on s'est laissé influencer par les ponts à rallonge du mois de mai. Bon, on se dit qu'on allait surtout penser à nos grands week-ends, comment les occuper. 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
1: 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À demain, Cathy.
0: À demain.
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1: 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Vos infos, Marion Fersing.
3: C'est la ville des Herbiers qui a été la plus touchée par les gros orages qui ont frappé la Vendée, avec près de la moitié des appels reçus par les pompiers partis des Herbiers, 92 sur 200. Et des trombes d'eau, en quelques minutes, il est tombé 52 mm de pluie, selon les relevés des passionnés de météo de Climat Vendée. De mémoire d'Herbretel, il est difficile de se souvenir de la dernière fois que la ville a subi un tel orage, dit de son côté le maire, Christophe Hogard. Cet orage a aussi frappé d'autres communes du bocage vendéen, Saint-Laurent-sur-Sèvre et Tiffauges notamment. Il a provoqué aussi 6 accidents de la route, dont 2 sur la 83 et la 87, sans faire de blessés graves. L'état de santé de la Française testée positive pour l'antivirus s'est dégradé dans la nuit. Elle fait partie des 5 Français rapatriés après avoir quitté le bateau de croisière où le foyer de la maladie a été détecté. C'est ce qu'indique la ministre de la Santé, Stéphanie Rist, ce matin. 22 autres Français sont aussi considérés cas contact parce qu'ils ont été dans les mêmes avions qu'une croisiériste des Pays-Bas qui a, elle, contracté le virus et qui n'a pas survécu. Le conducteur d'une voiture, un homme de 48 ans, a été sauvé par les plongeurs des pompiers après un accident entre Couëron et Sautron près de Nantes. Il a fait une sortie de route alors qu'il roulait sur la Nationale 444 qui va d'Atlantis à la 2x2 voies qui file ensuite vers Vannes. Sa voiture est tombée dans un étang, elle était à moitié immergée dans l'eau quand les secours sont arrivés. La maman d'un garçon de 14 ans attaque l'État en justice. Son fils est autiste, épileptique. Et depuis le début de l'adolescence, il souffre aussi de troubles anxieux. Tout ça fait que depuis début mars, le garçon qui habite à Couëron ne peut plus aller dans un collège classique. Ça fait déjà 3 ans qu'il attend une place en institut médico-éducatif. Sa mère a dû arrêter de travailler pour s'occuper de lui et elle se démène aussi pour trouver des solutions. Leur témoignage est à lire et à écouter sur notre site internet et sur notre appli ici.fr à la page Loire-Océan. On est déçus parce que c'est notre club de cœur et le club de cœur de beaucoup de Nantais n'a rien à faire en Ligue 2, mais on n'est pas surpris parce qu'on le sentait arriver depuis quelques matchs. Voilà ce qu'un ancien Canari dit de la descente du FC Nantes, actée depuis sa défaite à Lens vendredi soir. Nicolas Savino, invité d'ici matin tout à l'heure, lui qui a tout connu avec les jaunes, les victoires en Coupe de France en 1999 et 2000, le titre de champion en 2001, mais aussi une relégation en 2007.
1: Merci Marion Fersing.
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1: Allez, je vous donne des nouvelles du temps qui est un peu malade. Hein. Vous l'avez vu en ce début de semaine, mais ça devrait s'améliorer cet après-midi après la grisaille. Et puis du matin, normalement, les éclaircies devraient se former de plus en plus larges dans le courant de l'après-midi. Ça devrait s'améliorer. Donc, les températures maximales comprises entre 15 degrés pour les plus fraîches actuellement en Vendée jusqu'à 17 degrés cet après-midi. Au mieux, demain, bon, on devrait commencer sous un franc soleil, mais ça va se couvrir rapidement et ce sera comme ça toute la semaine avec une amélioration progressive en fin de semaine et pour le week-end et une remontée des températures parce que ça va chuter, notamment jeudi, ce sera aux alentours de 15 degrés, pas plus.
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1: 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Ben pour ça, il faut gagner vos entrées et jouer avec nous avant midi, 02 40 73 6000.

0: Music and Light, Imagination, à l'écoute d'ici Loire-Océan.
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0: On a besoin des deux en ce lundi qui commence dans la grisaille et la pluie. On a besoin de musique pendant monter le moral et de lumière, voilà, pour espérer voir le soleil. Je ne sais pas ce que vous en pensez, Hervé, mais ça fait longtemps qu'on n'avait pas commencé la semaine avec, on va dire, la grisaille, la pluie, un lundi plutôt moche. Hein. Ouais.
3: Exactement. Ouais. C'est pas beau du tout, ça.
0: Non, et alors, on a beau savoir que c'est le mois de mai, qu'on travaille peu parce qu'il y a plein de ponts, quand même, hein, on préfère quand il y a un petit coin de ciel bleu. Hein.
3: Exactement.
0: Bon, vous êtes en reconversion professionnelle, Hervé. Voilà.
3: Ouais,
0: et vous êtes en train, de monter un food truck, c'est ça?
3: Oui, c'est ça, ouais.
0: Ouais.
3: Oui, avec mon associé Marjorie.
0: Ouais.
3: Et on est dans le prévisionnel.
0: Et il va tourner où, ce food truck? Du côté de Fête-Bretagne, où vous habitez, ou un petit peu plus loin?
3: Eh ben, normalement, une fois à Fête-Bretagne, Vigneux, et dans les alentours de Saint-Herblain, Montoire.
0: Voilà, parce qu'en fait, Fête-Bretagne, Vigneux, en gros, c'est un mi-chemin entre Nantes et Savenay, quand on prend la route de la Bretagne, voilà.
3: C'est ça.
0: À côté
3: c'est
0: de ça. La Nationale 165, donc c'est pas très très loin non plus du nord de la métropole nantaise. Ça marche.
3: Ah non, pas du tout.
0: Bon, alors c'est pas Marjorie que vous emmènerez à tous les pornichés, c'est Amandine,
3: non.
0: C'est ça votre chère étendre. Attention.
3: Ouais.
0: Attention, vous êtes. Attention. Je vous souhaite bonne chance. Si vous ne connaissez pas, alors c'est très grand parce que Julie, elle l'a testé pour nous, notre Julie Fiorano, Up to Play. C'est très, très grand. Il y a plein d'activités. Il n'y a qu'une seule chose qui n'est pas accessible dans le pass, c'est les jeux d'arcade parce que là, c'est des machines qui fonctionnent avec des sous, tout simplement.
3: Voilà. Okay.
0: Tout le reste, le bowling, le karting, ferez ce que vous voulez. D'accord. Bien un petit coin pour les enfants aussi. J'envoie la roulette des jeux. C'est parti, Hervé.
3: C'est parti.
2: Les gens d'ici,
0: comment s'appellent les habitants de nos communes, Loire-Atlantique, Vendée? Le gentilé, comme on dit, tout simplement. Je vous fais que deux propositions, proposition masculine ou neutre, pour gagner du temps, parce que sinon si je le décline au féminin, il faut que je vous en fasse quatre. Du coup c'est compliqué, parce qu'on se mélange un peu les pinceaux, vous savez, notre cerveau il retient pas tout. Je dis pas ça pour vous, Hervé, hein, mais bon, on a le même. Trois communes en Loire-Atlantique, trois communes en Vendée. Je vous fais deux propositions pour aller trouver le bon nom des habitants de ces communes. D'accord, Hervé?
3: Ok.
0: Attention, chrono de 30 secondes seulement, ça va vite. On y va. Les habitants de Cambon, ce sont les Cambois ou les Cambonais?
3: Cambonais.
0: Ouais. Au Lairoux, ce sont les Lairousiens ou les Lairibons?
3: Lairousiens.
0: À Jouet-sur-Erde, les Jauvois ou les Jauvéens?
3: Jauvéens.
0: À Aubigny, les Clouseaux, les Aubinois, Cluséliens ou les Aubais?
3: Les Aubais.
0: À la Chapelle des Marais, les Marais Chaplin ou les Marichons?
3: Les Marichons.
0: À Derval, on a pris un petit peu de temps. C'était bien parti. Cambon, Lairoux en Vendée et Jouet-sur-Erde, c'est bon, ça fait 3 points. En revanche, à Aubigny, les Clouseaux, ce sont bien les Aubinois cluséliens. C'est joli quand même, plutôt que les OB. Ouais. Et à la Chapelle des Marais, les Marais Chaplin. Bon, voilà. On est pile poil dans la moyenne, pile poil in the middle, comme dirait l'autre. Hein, voyez le comédien dont je parle, bien sûr, qui nous l'avait fait sur la scène des Césars. Pile poil in the middle, voilà. Mais est-ce que ce sera suffisant pour tenir le choc jusqu'à midi moins 5? Je ne sais pas. Rendez-vous peut-être dans 40 minutes, Hervé, d'accord?
3: Ça marche, merci beaucoup.
0: Ben, je vous en prie. Puis continuez de venir jouer avec nous. Deux entrées. Tout compris pour Up to Play à Pornichet pour passer un bon moment avec qui vous voulez. Allez, c'est parti. Appelez-nous 02 40 73 6000.

0: On ne change pas. Céline Dion à l'écoute d'ici Loire-Océan. Accident, on va dire juste après le pont de Bellevue, en direction de Poitiers, dans le sens Nantes-Poitiers sur la nationale 844. A priori, il y aura un véhicule un poids lourd en cause, et c'est vrai que pour l'instant, sur nos cartes, il y a encore un gros ralentissement sur cette nationale 844, c'est le périphérique nantais en intérieur, dans le sens Nantes-Poitiers pour passer la Loire par le pont de Bellevue. Suite à cet accident, soyez prudents dans ce secteur.
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5: À Saint-Vincent-sur-Jard, la maison et jardin de Georges Clémenceau accueillit l'homme politique entre 1920 et 1929. Pendant son séjour, il réussira le pari de créer un jardin d'inspiration impressionniste sur la dune où l'on peut admirer une partie de sa collection d'art japonais. La maison, elle, est aujourd'hui telle que le tigre l'a laissée.
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0: M. Pokora, quand même à l'écoute d'ici Loire-Océan.
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0: Si vous voulez gagner les deux entrées pour Up to Play à Pornichet, un espace de loisirs indoor, on peut faire du bowling, du karting, du foot à 5, plein de choses. Il y a un espace pour les enfants, énormément d'attractions. Bah, c'est maintenant qu'il faut jouer avec nous. Nous appeler 02 40 73 6000. Et Patrice, lui, il a senti le bon coup. Il s'est dit, moi j'y vais. Allez, il n'y a pas de souci. Ça va bien, Patrice?
3: Exactement, oui. Voilà. Très bien, bonjour Hervé.
0: Alors, il y en a un où Sabdolone aussi, il me semble. Mais là, c'est pour Pornichet. Je vous offre les entrées, mon cher Patrice. On est d'accord?
3: Il n'y a pas de souci. Il habite à Le Boule, donc ça peut être une occasion.
0: Ah oui? Ah bah, je comprends mieux, Patrice. Voilà. Bon. Bah écoutez, Patrice, donc en vacances, donc il en profite pour remettre un petit peu d'ordre chez lui, c'est ça, Patrice?
3: Exactement, premier jour de vacances.
0: On fait tout de suite les trucs qu'on n'a pas envie de faire, quoi.
3: Comme ça,
0: c'est fait. Et puis sinon, balade, je vous souhaite d'avoir un petit peu de beau temps quand même cette semaine. Ça va s'améliorer à Paris, a priori en fin de semaine. Ce sera pas terrible jeudi, mais après, ça va aller mieux normalement. Donc,
3: bon, ce sera bien. On reçoit des amis samedi, donc ce sera bien pour faire un barbecue, par exemple.
0: On va y arriver, Patrice, il n'y a pas de souci.
3: Bon,
0: Saint-Hilaire de Rié, on est en dessous de Saint-Gilles-Croix-de-Vie. Oui, non, au-dessus.
3: Au-dessus, juste, ouais.
0: Toutes les plages de Saint-Gilles-Croix-de-Vie, ça y est, j'avais une lacune, je suis désolé. Moi, j'étais plutôt dans le vignoble en dessous. Désolé. Voilà. Bon, Patrice, vous êtes prêt? Je peux envoyer la roulette des jeux? Allez, j'envoie.
3: Allez.
2: Le jeu de la mouette.
0: Trois chansons qu'on connaît, je peux vous le dire, on va jouer avec Joe Dassin, Florent Pagny et Santa. Et à un moment, il y a une bestiole qui vient manger un maudit, donc, qui passe par là.
3: Une mouette de Saint-Hilaire.
0: Dès que ça sent l'odeur du poisson, tout de suite, ça part, quoi. Oui, bon. Et il faut retrouver ce mot. Alors, s'il y a une rime, je vous laisse la rime pour vous aider. De toute façon, je vous relis la phrase. Et puis, des fois, simplement, c'est logique, quoi. On se dit, le mot qui manque, c'est ça. Ok, Patrice, on y va?
3: Allez, on essaie.
0: Allez, on joue avec l'été indien, on est sur le refrain.

0: indien.
1: Ça rime avec indien.
2: Oui, il y a ce matin.
1: Ce matin, vous me dites, on écoute. Toute la vie sera pareil à ce matin. Et vous me dites bien, Patrice, pas de soucis. Deux points, ça commence bien. Si vous faites un carton plein sur le deuxième extrait, vous virez en tête. C'est la chanson de Florent Pagny, « Et un jour, une femme ». Là aussi, on est sur le refrain.

0: Comme elle porte le monde.
1: Le monde, vous me dites. Comme elle porte le monde. Non, mais Patrice. Patrice, vous avez fait toutes les émissions télévisées, les jeux, les télécrochets, les vous faites du karaoké,
0: c'était plutôt, on va pas dire facile, mais enfin, c'était quand même jouable.
1: C'était jouable.
0: La dernière, je suis plus incertain.
1: Ah, Santa, c'est moins votre répertoire?
0: Oui.
1: Bon, c'est la chanson hommage à son idole, Céline Dion. Recommence-moi. On est sur le refrain également. Écoutez.

0: Ça rime avec seconde. J'irai danser au bord du... À votre avis, Patrice, ça rime avec seconde. J'irai danser au bord du... Patrice, une réponse?
1: Je ne sais pas.
0: Je ne peux pas vous donner d'indice. Au bord du, vous m'avez dit?
1: Non, je ne sais pas.
0: Au bord du ronde, c'est ça?
1: Non, je ne sais pas.
0: Je ne peux pas vous donner d'indice, mais je me suis un petit peu amusé avec la mouette. Vous allez comprendre pourquoi. On écoute la réponse. Du monde, c'était le même mot que Florent Pagny. Vous virez quand même en tête parce que vous êtes dans la moyenne supérieure, 4 points, donc pour l'instant c'est vous qui repartez avec les entrées pour Up to Play Pornichet, mais la route est encore longue parce qu'il y aura encore 3 candidats dans la prochaine demi-heure. Patrice, on se dit peut-être à tout à l'heure, midi moins 5.
1: Ça marche.
0: Allez, belle matinée. Bon ménage surtout. Hein. Et si vous avez encore un peu d'énergie, passez chez moi, je vous donnerai l'adresse. Il n'y a pas de souci. 02 40 73 6000. Venez jouer avec nous dans la prochaine demi-heure. C'est bien Up to Play. C'est indoor. Il y a plein d'activités différentes. Et en plus, pour vous, c'est open bar. Donc allez-y, 02 40 73 6000.

0: énorme tube de Billy Joel. On est juste avant les années 80, 78. My Life à l'écoute d'ici Loire-Océan.
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0: Avec des idées pratiques et ludiques en Loire-Atlantique et Vendée. Comme cette pièce de Gaël Leroy, Sale Gosse, pour voir les pas d'autrement avec rire et émotion. La première, c'est ce 13 mai, mercredi, donc jusqu'au 23 mai. Les représentations le 13 mai ainsi que du jeudi au samedi, c'est à 20h30, le dimanche à 17h. Et c'est au théâtre de Jeanne, 5 rue des Salorches à Nantes. Prix des places à partir de 26€. Et pss, le bon plan, c'est qu'on va vous en offrir des places en plus. Théâtre encore autour d'une bonne assiette et dans une ambiance conviviale assurée, une soirée impro à la carte, au menu un spectacle d'improvisation où rien n'est écrit à l'avance et un apéritif dînatoire où tout est prévu pour vous régaler. C'est au Petit Marais, 24 rue des Halles à La Roche-sur-Yon, et c'est demain soir. À Saint-Étienne de Grandlieu, tout proche de Nantes sur les rives de lac, deux soirées pour plonger dans un univers de musique et de légende avec le conte musical Le Bonhomme d'Edsbourg, un spectacle immersif, poétique à ne pas rater, spectacle tout public et gratuit demain ainsi que mercredi 13 mai, 20h, salle de l'Héronnière à Saint-Étienne de Grandlieu.
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0: Je vous redonne un numéro utile hein, si vous souhaitez gagner vos deux passes pour Up to Play à Pornichet. Vous en donnerez à cœur joie, karting, bowling, foot à 5, qu'est-ce qu'il y a encore? Il y a plein de choses. 02 40 73 6000, ça c'est pour vous inscrire, jouer et gagner ces deux entrées pour Up to Play Pornichet. On se dit à tout de suite, juste après Mécano.

0: C'était la version tout en français. Vous avez compris de cette chanson de Mécano, une femme avec une femme à l'écoute d'ici Loire-Océan.
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0: Le groupe est espagnol normalement. Alexis, bonjour, bienvenue Alexis.
3: Bonjour, merci.
0: Vous êtes à Cholet et vous êtes au boulot, mais là c'est l'heure de la pause, donc si je comprends bien.
3: C'est ça.
0: Voilà. Voilà. Conducteur de machines numériques dans l'industrie, quel type d'industrie vous fabriquez quoi ?
3: Dans l'électricité, on fabrique des faisceaux électriques pour les tableaux électriques.
0: D'accord, ah je vous entends mieux, là bougez plus parce qu'avant j'avais un drôle de bruit impeccable. Et vous emmènerez votre compagnon avec vous à Uptouplay pour nicher si vous gagnez mon cher Alexis, c'est bien ça ?
3: Exactement.
0: Oh ouais, c'est bien de partager, vous avez raison. Bon, vous êtes plus quoi, bowling ou karting vous Alexis ?
3: Karting.
0: Ah bah oui, je m'en doutais un petit peu, bon. Alexis, bonne chance, j'espère que le bruit qui est autour de vous va pas trop nous perturber, je vous entends à peine. J'envoie la roulette... J'envoie la roulette des jeux et on va voir sur quoi on tombe. Allez.
2: Vendée ? Pas Vendée.
0: Alors, on n'a pas de questionnaire sur Maine-et-Loire ou pas Maine-et-Loire, puisque, voilà, nous, c'est plutôt Loire-Atlantique et Vendée, mais la Vendée, elle n'est pas loin de Cholet. Les Herbiers, c'est quoi, 20 km, même pas 15 ? Ouais, bon, ça marche. Vendée, pas Vendée, 30 secondes. C'est un jeu de rapidité parce que je vous cite des noms de lieux, de personnages, de manifestations, et vous devez me dire si ça a un lien avec la Vendée ou pas. Et si c'est la Vendée, bah, vous me dites Vendée. Sinon, si c'est pas la Vendée, vous me dites pas Vendée. Ok, Alexis ?
3: Très bien. Okay.
0: Vous êtes prêts ? On y va.
3: Oui.
0: La commune de Puceul, Vendée ou pas Vendée ?
3: Pas Vendée.
0: La vie, Vendée ou pas Vendée ? C'est un fleuve côtier.
3: Pas Vendée.
0: Pas Vendée. La pointe Saint-Gilda, Vendée ou pas Vendée ?
3: Pas Vendée.
0: Le musée de la pêche de l'Abri Marin, Vendée ou pas Vendée ?
3: Vendée.
0: Ange Guépin, Vendée ou pas Vendée ?
3: Pas Vendée.
0: Pas Vendée. La commune de Châteauneuf, Vendée ou pas Vendée ?
3: Vendée.
0: Ouais, mais mon arbitre m'a dit, malheureusement, le gong avait retenti depuis longtemps, donc non. C'est pas mal, la commune de Puceul, c'est en Loire-Atlantique, ça fait un point. La vie, Saint-Gilles, croix de vie. Vous êtes passé à côté, c'était en Vendée, c'est un fleuve côtier. La pointe Saint-Gilda, pas Vendée, ça fait 2 points, c'est sur la commune de Prefray. Le musée de la pêche de l'Abri Marin, vous le saurez, c'est sur l'île-Dieu, c'est bien, ça fait 3 points. Et Ange Guépin, médecin, écrivain d'origine nantaise, ça fait 4 points. Ça veut dire que vous êtes ex-aequo avec Patrice. Si on en restait là, si nos deux candidats qui arrivent ne faisaient pas mieux, mon cher Alexis, on se retrouve dans 20 minutes, mais je vous poserai une question de plus pour vous départager. D'accord ?
3: Ok, super. Merci.
0: On fait comme ça, et puis bah, je croise les doigts pour vous. Mais il y a 2 candidats qui arrivent. D'ailleurs, il y a de la place. 02 40 73 6000. À tout de suite.
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0: femme des années 80. Michel Sardou, elle écoute d'ici Loire-Océan, être une femme. Ouais.
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0: Bonjour France.
3: Bonjour Hervé.
0: Vous nous appelez de Rezé.
3: Exactement, de la maison radieuse d'ailleurs.
0: Ah, dites donc, vous l'habitez ou vous avez un bien à vendre dans la maison radieuse? Ah d'accord.
3: Alors j'ai également deux biens à vendre à la maison radieuse, hein. Ouais. Mais j'habite également les lieux.
0: D'accord, parce que je suis très intriguée, elle est à la fois agent immobilier et romancière, France, dites donc.
3: Oui, voilà. Bah, alors, quand... ma passion.
0: Ouais. Alors moi j'ai visité l'appartement témoin de la maison radieuse. Donc bon, aujourd'hui, je ne sais pas si j'habiterai dans telles conditions, mais quand on y habite vraiment, on a des appartements un peu plus grands qu'on a réaménagés, non ?
3: Tout à fait. En fait, ce sont des duplex. D'accord. Donc, il y a des duplex montants, des duplex descendants. Donc, ça va du studio au T6. Et,
0: Ah ouais, quand même. Ouais, d'accord. Bon, parce que pour l'époque, c'était une vraie révolution.
3: Ah oui.
0: Aujourd'hui, quand on visite vraiment vous savez, les appartements classés, comme le
3: oui,
0: bien.
3: Ça fait.
0: Bon, ça fait un peu quand même un peu austère. Faut bien reconnaître.
3: En fait, les plafonds. Alors après, bon, c'est vrai que ce sont des duplex. Donc les duplex montants, il y a le puits de lumière, donc c'est assez sympa. C'est vrai que sinon les plafonds sont quand même assez bas, donc ça donne peut-être. Il y a des gens qui aiment pas forcément, mais c'est ce qui fait aussi le côté cocon, le côté cosy. Et ce sont des appartements très agréables à vivre. Et à l'intérieur de la maison radieuse, c'est vraiment l'esprit village qui perdure et c'est bon. Très chouette.
0: Bah vous avez bien fait d'être agent immobilier France, hein, parce que vous en faites bien la promotion. Oui. Y a pas de souci. Bon, France, on pourrait en parler des heures. Mais c'est une autre brique, effectivement. Allez la visiter. C'est toujours. Ah, en tout cas, faites la visite parce que c'est vrai que c'est intéressant. On apprend plein de choses. On est là pour gagner éventuellement pour aller à l'intérieur de Up
3: to Play. Vous n'avez pas dit, mais oui, j'ai écrit un roman. C'est mon premier roman, en fait. Je me permets une petite parenthèse.
0: Allez-y.
3: Donc, c'est un premier roman donc, qui s'appelle Condiments, éditions Maya. Et c'est un thriller historique sur la révolte étudiante de Tiananmen en 89. Voilà.
0: C'est noté.
3: Un roman feel good et voilà, je voulais faire un petit mot.
0: Mais vous avez bien fait, France, de faire une petite pub. Bon, par contre, maintenant, on va jouer et tenter sa chance pour gagner deux entrées pour Up to Play. J'envoie la roulette des jeux, France.
2: Ciné TV.
0: Je vais vous poser six questions autour du grand écran, le cinéma, et du petit, la télévision. D'accord ?
3: D'accord.
0: Une minute, on n'a pas de chrono plus long, donc ça c'est bien pour répondre aux questions. D'autant que je vous fais deux propositions à chaque fois. D'accord ?
3: D'accord.
0: Vous êtes prête ?
3: Oui.
0: Allez, on envoie le chrono. Combien de villes s'affrontent dans une émission d'Interville ? Deux ou quatre ?
3: Je dirais 4, ça fait longtemps, donc...
0: Oh, on l'a remise au goût du jour l'été dernier, quand même. Dans le film Didier d'Alain Chabat, quel acteur incarne Jean-Pierre ? Gérard Darmon ou Jean-Pierre Bacri ?
3: Je m'en rappelle. Gérard Darmon.
0: Qui a été le premier animateur du jeu Les Amours sur France 2, le premier, hein, de 95 à 2000 ? Tex ou Jean-Luc Reichmann ?
3: Tex.
0: Quel film de 74 a eu droit à une nouvelle adaptation en 2024 ? Emmanuel ou Le Grand Blond avec une chaussure noire ? On en a parlé à l'époque.
3: Emmanuel.
0: Ouais. Quel jeu télévisé de C8, qui n'existe plus, a été présenté par Cyril Hanouna entre 2014 et 2015 ? L'œuf ou la poule ou Alibaba ?
3: Alors là, je dirais, Alibaba.
0: Alibaba. On n'ira pas plus loin. Puisque non. Combien de villes s'affrontent dans une émission d'Interville, vous allez vous en vouloir. Faites appel à vos souvenirs. Il y en a que deux. Il y en a que deux. Alors, le jeu a été entièrement relooké l'été dernier. Moi, je trouve que ça avait plutôt de la gueule, d'ailleurs, ce qu'ils en ont fait. Mais il n'y a toujours que deux villes. C'est normal, parce qu'il faut un gagnant au bout du compte. Eh oui, s'il y en avait quatre, ce serait plus compliqué. Dans le film Didier d'Alain Chabat, voyons Didier, on ne sent pas le cul des gens. Didier, c'est Jean-Pierre Bacri.
3: Ça y est, ça me revient.
0: Bah oui, quand même, extraordinaire. De toute façon, Jean-Pierre Bacri, il est toujours extraordinaire. Et alors ça, bon, là-dessus, effectivement, moi, je l'aurais fait à pile ou face aussi, parce que j'avais un peu oublié le premier animateur du jeu Les Amours sur France 2, en plus. Maintenant, il est sur TF1, c'est Jean-Luc Reichmann.
3: Reichmann,
0: tout à fait. Bon, eh ben écoutez, ce sera pas pour cette fois-ci, puisqu'au bout du compte...
3: C'est pas grave.
0: Non, mais c'est pas grave du tout. France, vous revenez quand vous voulez, il y a des cadeaux tous les jours, d'accord ?
3: Bon, d'accord. Ben, écoutez, merci beaucoup en tout cas et belle journée.
0: Et c'est gentil.
3: À vous aussi. Et à tout le monde.
0: À bientôt, France. Continuez de nous appeler parce qu'on a encore une petite place pour tenter votre chance à Up to Play Pornichet 02 40 73 6000. Ça, c'est les Wiz Capaldi.

0: Lewis Capaldi, Wish You the Best, à l'écoute d'ici Loire-Océan, dernier ou dernière candidate dans quelques instants qui va tenter de mettre tout le monde d'accord, à savoir Patricia Alexis qui pour l'instant sont à égalité.
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0: Oh. Et Saint-Nazaire-Pornichet, ça se fait vite, Annick, hein, on est d'accord?
9: Bah ouais. Oui.
0: Ouais, ça, c'est impeccable. Ça va bien, Annick?
9: Ça va, merci.
0: À Saint-Nazaire, donc sur la côte, pas très loin de Pornichet. Vous allez tenter de faire du jardinage entre deux averses aujourd'hui. Bah, bonne chance. Hein,
9: Merci. Oui, c'est vrai.
0: Et vous allez vous faire aider de votre coach, qui est votre mari également, Alain, pour ce jeu.
9: Alain. Bien
0: ça. Ouais, vous avez raison. Alors ça, je précise, vous avez le droit de jouer en groupe. Hein, y a pas de souci, ça, c'est bon. Et si jamais vous gagnez, vous irez qu'à l'un de vos petits-enfants. C'est ça, à Pornichet.
9: C'est ça.
0: Annick, je vous souhaite bonne chance. Il y en a deux qui piaffent d'impatience. C'est pour ça qu'on va aller vite. J'envoie la roulette des jeux.
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0: Je vais vous demander de retrouver des mots. Je vais vous donner les trois premières lettres de ces mots. Un exemple. Si on jouait avec des mots qui commencent par C-R-O et que je vous donne comme indice alligator, vous me diriez le mot à trouver, c'est crocodile.
9: Un crocodile.
0: Ah ben oui, voilà. Là, on va jouer avec des mots qui commencent par S-O-L. S comme Solène, O comme Olivier, L comme Louis. S-O-L. Tous les mots que vous devez trouver commencent par S-O-L. D'accord, Annick?
9: Oui.
0: J'ai bien compris. Attention, c'est un jeu de rapidité, 30 secondes. Si vous ne trouvez pas tout de suite, dites-moi passe et on revient sur le mot plus tard. OK?
9: Oui.
0: Allez, vous êtes prêts tous les deux? On y va, chrono.
9: Oui.
0: Poisson.
9: Une sole.
0: Ouais. Rabais.
9: Restaurant.
0: Bon.
9: Restourne.
0: Ah, S-O-L. On passe. Sol.
9: Solde.
0: Alors, pardon. On revient sur rabais. Alors, solde, je prends. C'est bon. Allez, sol.
9: Le sol.
0: Sol, S-E-U-L.
9: Solvant. Non.
0: On passe. Un prénom féminin.
9: Solène.
0: Allez, ça marche. Mais ce sera pas suffisant. Sol, c'était solo ou soliste, comme vous vouliez. Solène, Solange, ça marchait aussi. Ah, on est bien parti sur le poisson, puis après les soldes vous ont mis dedans. Ce sera pas suffisant, malheureusement, pour cette fois-ci, Annick. Mais revenez quand vous voulez, il y a des beaux cadeaux
9: Merci
0: tous
9: beaucoup.
0: Les jours. Je vais vite,
9: Merci.
0: Parce qu'il y a Patrice de Saint-Hilaire-de-Riez. Il est là, Patrice?
10: Je suis là, Hervé.
0: Et Alexis de Cholet, vous êtes là, Alexis?
11: Exactement.
0: Alors, vous êtes à 4 points tous les deux, on va vous départager, il n'y en a qu'un qui ira à Pornichet. Je vais vous poser une question, il va falloir trouver un chiffre. En rapport avec l'actualité, c'était la fête de la Bonnotte ce week-end. Quel est le tonnage moyen annuel de la récolte de Bonnotte? Je veux une réponse en tonnes, mon cher Patrice.
10: 300 tonnes.
0: Une réponse, mon cher Alexis.
10: 800.
0: 800 tonnes. Et est-ce qu'il y a une bonne réponse? Non. Qui est le plus près de la bonne réponse? Eh bien, c'est Patrice de Saint-Hilaire-de-Riez. C'est 100 tonnes, on va dire 100 tonnes, chaque année, la récolte de Bonnotte. Alexis, bravo, revenez quand vous voulez. Bravo à Patrice. Et vous nous direz ce que vous en avez pensé, Patrice. On est d'accord?
10: Ah oui, bien sûr. J'irai en famille et je vous enverrai un petit message avec plaisir.
0: Moi, je vous offre les deux passes, deux seulement, mais vous faites ce que vous voulez toute la journée. Voilà, du côté de Up to Play à Pornichet. On compte sur vous pour nous faire des belles photos ou bien pour nous mettre tout ça sur le WhatsApp ou le Facebook. On gagnera des entrées dès demain à nouveau. Ça, c'est Catherine Lara, tout de suite.

0: Ah bah c'est le tube avec Nuit Magique, la roqueuse de diamants, Catherine Lara à l'écoute d'ici Loire-Océan. Alors toute cette semaine, on va vous proposer les meilleurs moments du jeu avec toute l'équipe de Au Taquet. C'est Catherine Kikandon qui est aux manettes. Bonjour Catherine.
1: Bonjour à toutes et à tous. Et oui, Valérie Damido et Eric Bastien ont pris quelques jours de repos. Donc cette semaine, on s'amuse avec une sélection d'instants à réécouter ou à découvrir. Flûte en os de vautour, roman policier et caleçon de l'OM au programme. À tout à l'heure.
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0: Première radio de proximité en Loire-Atlantique et Vendée, il est midi. Le journal Marion Fersing.
3: La très forte hausse des prix des carburants touche aussi nos transports en commun, notamment les bus et les cars qui roulent au diesel, toujours bien au-dessus des 2 euros le litre ce midi. Et dans ce contexte, certains s'en sortent mieux que d'autres. Ceux qui ont décidé d'abandonner totalement ou en partie ces véhicules pour passer à ceux qui roulent au gaz, au biogaz ou à l'électrique. C'est ce qu'a fait la métropole nantaise dès l'année 2000. Tous les bus de la flotte ont été remplacés petit à petit. Et si à ce moment-là ce choix a été fait pour des raisons environnemental, il est aussi intéressant désormais économiquement, Céline Loiseau.
4: Sur le réseau Naolib, aujourd'hui, on compte un peu plus de 400 bus. Quelques-uns roulent à l'électrique, les autres, la grande majorité donc, c'est au gaz. Et ce, depuis des années. Alors le prix du diesel...
5: Il y a longtemps qu'on ne regarde plus. De toute façon, même quand le gasoil était à 1 euro le litre, on gagnait avec le gaz.
4: Philippe Beg est le responsable technique des bus à la Sémitane.
5: C'est que le gaz nous coûte beaucoup moins cher que le diesel.
4: Même si le gaz peut... Le tarif peut aussi fluctuer.
5: Bien sûr. Les contrats qu'on passe avec nos fournisseurs sont aussi bloqué sur plusieurs années pour garantir des tarifs et des prix. Et en plus, il y avait des intérêts environnementaux, c'est formidable. Et on diminue les nuisances sonores. C'était banco sur toute la ligne.
4: Cependant, la Sémitane va délaisser le gaz. Pour les futures commandes, ce sera uniquement de l'électrique.
5: L'électrique a encore plus d'avantages que le gaz, puisqu'il a un fonctionnement silencieux, il a un rendement énergétique qui est excellent. Et l'électricité, on peut la produire chez nous grâce aux énergies renouvelables. Mais jusque-là, les technologies n'étaient pas forcément très abouti en termes d'autonomie, de batterie, de poids.
4: C'est le cas désormais, assure-t-il, sans parler de la loi qui s'est durcie pour les grandes agglomérations comme celle de Nantes. Un bus a une durée de vie en moyenne de 20 ans. Au bout de 10, selon lui, l'investissement est rentable.
3: D'ailleurs, passer l'électrique, c'est aussi le choix qu'a fait l'agglomération de Saint-Nazaire avec 25 bus électriques depuis le début de l'année. Objectif 100% dans moins de 10 ans. Toujours à propos de la flambée des prix des carburants, une réunion exceptionnelle a lieu cet après-midi au ministère de l'Agriculture autour de cette question. Faut-il rouvrir les négociations entre fournisseurs et représentants de la grande distribution? Les industriels de l'agroalimentaire demandent des ajustements de tarifs pour couvrir la hausse des coûts du transport, mais aussi des emballages plastiques notamment.
0: Les pompiers ont totalisé 92 interventions en lien avec le violent orage qui s'est abattu sur le bocage vendéen.
3: C'est la ville des Herbiers qui a été la plus touchée du jamais vu depuis 20 ans, selon le maire Christophe Hogard. L'eau a envahi rapidement de nombreux bâtiments, elle a fait sauter les bouches d'égout de nombreuses canalisations aussi. La place des droits de l'homme, où se trouvent plusieurs commerces, a notamment été inondée. La piste criminelle est envisagée après l'incendie qui a coûté la vie à 3 personnes ce matin dans la banlieue de Lyon. Le feu s'est déclaré dans un immeuble de 7 étages. Plusieurs départs d'incendies volontaires ont été signalés ces dernières semaines dans ce quartier. 22 Français cas contact du foyer d'antivirus détecté sur un bateau de croisière ont été recensés par le ministère de la Santé. Il s'agit de personnes qui ont été dans les mêmes avions qu'une personne infectée qui a depuis succombé. En ce qui concerne les 5 passagers français de ce navire, l'état de santé d'une femme testée positive s'est dégradé dans la nuit. Les 4 autres sont en quarantaine à l'hôpital pour au moins 15 jours après leur rapatriement.
0: À Couëron, près de Nantes, une mère se bat pour l'avenir de son fils de 14 ans.
3: Ewan ne va plus au collège depuis le mois de mars. C'est devenu impossible pour cet adolescent qui est autiste, épileptique et qui souffre de troubles anxieux. Et pour l'instant, il n'y a pas de place pour lui en institut médico-éducatif. 3 ans que sa famille attend, comme celle de 400 autres enfants de Loire-Atlantique. Pour l'heure, sa mère, Laetitia, est obligée de se débrouiller pour que son fils ne reste pas à rien faire à la maison. Et elle a décidé d'attaquer l'État en justice.
6: Aujourd'hui, on se retrouve H24 à la maison, puisqu'il n'y a pas de place en IME, et je me vois donc payer des intervenants à la maison.
7: Et ça vous coûte combien ?
6: Entre 1000 et 1400 euros par mois.
7: Mais comment vous faites pour payer vous-même, qui d'ailleurs ne travaillez pas, pour vous occuper de votre fils ?
6: Eh bien, en fait, on ne compte pas sur la solidarité nationale, mais on compte sur la solidarité familiale. Ça ne peut pas durer dans le temps financièrement, en fait. Les parents ne sont pas là pour pallier la carence de l'État. C'est quand même une honte. Et nous, en fait, on fait comment pour payer? On peut plus travailler. On est devenu H24, l'infirmière, l'administratrice, la psychologue, l'éducatrice spécialisée de son enfant. Est-ce que c'est normal en 2026?
3: Laetitia et son fils Ewan qui témoignent aussi plus en longueur sur notre site internet et sur notre application ici.fr à la page Loire-Océan.
0: Merci Marion Fersing.
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0: Alors, vous allez avoir un peu de mal à le croire, mais normalement, excite les nuages et les pluies du matin et les éclaircies devraient être plus larges au fur et à mesure qu'on avance dans l'après-midi. Les températures maximales comprises entre 15 pour les plus fraîches, plutôt du côté de la Vendée, jusqu'à 17 degrés au mieux cet après-midi.
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1: Avec Catherine Quicandon. Bonjour à toutes et à tous, ravie d'être avec vous cette semaine. J'espère que vous allez bien et que vous avez pu profiter d'un week-end prolongé. Valérie Damido et Eric Bastien sont partis en vacances quelques jours, alors j'en profite pour revenir et vous proposer une sélection des meilleurs moments de l'émission, de quoi vous donner le sourire à l'heure du déjeuner et de découvrir ou redécouvrir les anecdotes de nos candidats qui ont toujours un truc à raconter. Aujourd'hui, vous avez rendez-vous avec une championne de pétanque, un auteur de romans policiers, un fan de l'OM qui a toute la panoplie, même le caleçon, ou encore deux candidats qui aiment cuisiner. C'est aussi l'occasion de voyager près de chez vous. Nous serons dans les Landes, les Bouches-du-Rhône, le Morbihan, mais aussi en Isère sur votre radio ici.
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1: Mais avant de retrouver Valérie, Eric et nos candidats musique maintenant avec Bernard Lavillier qui a invité Nicoletta sur ce titre Idée Noire sur votre radio ici.

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0: Vous écoutez ici Idée Noire, Bernard Lavilliers, qui sera d'ailleurs en tournée en 2027. Première date à Uzès, Reims et Grenoble. Alors nous avons toutes et tous des petites phobies. Généralement, ce sont des petites bêtes. C'est le cas de Karine d'ici Paris-Île-de-France, qui expliquait en octobre dernier à Valérie Damido et Eric Bastien sa technique pour les chasser de chez elle. Quant à Mickaël d'ici Armorique, il devait trouver la définition d'un polotarien. Est-ce que vous savez, vous, d'ailleurs, ce que c'est d'être polotarien?
1: Alors attention, Karine. Karine, tu es comme moi, tu as la phobie des araignées.
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1: Tu n'aimes pas les araignées, tu as peur?
3: Oui,
1: mais alors je vois que avant tu les tuais et maintenant tu essayes de les mettre dehors. Mais comment tu fais pour les mettre dehors?
3: Alors, c'est toute une technique, hein. C'est un verre, une feuille de papier. Ouais, je mets le verre, je glisse la feuille de papier sous le verre.
1: Oui, mais...
3: Et j'essaye de les mettre dehors pour pas les tuer.
1: Mais oui, mais du coup, t'es obligée de t'approcher d'elles?
3: Bah ouais, mais je vieillis, donc je deviens un peu plus sage.
1: Ah, j'ai 60 ans, j'ai toujours pas la feuille et le verre. Hein. Moi, je quitte la pièce. Hein, si l'araignée est dans ma chambre, bien, je dors.
4: Tant que ma femme prend la patte. Mais vraiment, je te jure, il y a une araignée, elle la voit, elle va pas essayer de la chercher, elle va la choper, elle prend la patte et elle la remet.
1: D'accord,
4: dehors.
1: Ta femme est folle. Ah, oui. Alors, donc toi.
3: C'est pas possible encore.
1: Ouais, mais enfin, tu t'approches d'elle. Moi, je pourrais jamais. Hein. Ça, c'est pas possible. Alors, il paraît que tu fais aussi, tu regardes beaucoup de tutos et que tu essayes de faire de la couture.
3: Ouais, oui, en fait, quand je ne sais pas faire quelque chose, je regarde les tutos. Alors, la couture, c'est un exemple, mais oui, pour me lancer, pour avoir des modèles, pour avoir des idées, j'aime bien.
1: Bah, c'est bien, j'adore. Quelle fille curieuse de tout, j'adore. Tu m'expliqueras comment tu fais pour approcher les araignées, on se reparlera après l'émission. Alors, là, c'est le moment où tu peux marquer 3 points d'un coup, c'est la question à choix multiples. Je te pose la question, je te fais des propositions. Et à mon top chrono, tu as 10 secondes pour me donner ton choix. Je te mets une petite chanson de Jojo.
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1: Oh yeah, oh, hey, hey. Voilà, ça, c'était la chanson de Le Cornu, il y a encore 3 secondes. On va parler de Johnny Hallyday.
4: Je
1: devrais
4: pas rire, hein, parce que...
1: Alors Karine, combien d'albums studio Johnny Hallyday a-t-il publié dans sa carrière? Combien il y a eu d'albums de Johnny Hallyday? 25, 38, 51, autant de Perfecto dans son armoire et de Harley dans son garage. Allez, combien d'albums Johnny? 25, 38, 51, top chrono 10 secondes. Vite,
4: allez,
1: réponds-moi, chérie.
4: Karine?
3: Bah, 38?
1: Non, c'est 51. Entre 1960 et 2018, de Hello Johnny à Mon pays c'est l'amour, sorti quelques mois après sa disparition, c'est presque 60 ans de chansons françaises et 51 albums. Voilà. C'est quoi ton morceau préféré de Johnny, toi, Karine?
3: J'aurais pas dû changer d'avis, finalement.
4: Je la connais pas, celle-là.
3: Vous l'avez entendu, le premier 51, en fait, c'est ça, hein?
1: Ouais, 25, 38, 51.
3: Non, plein de morceaux.
1: Et ben voilà. Bon, ben, pas. Maître Coupès, voilà. T'as entendu 51, toi? Non, Maître Coupès n'a pas entendu. Allez, c'est à Mickaël.
4: Oui, Mickaël, avec ici Armorique. Mickaël qui habite à Breck, dans le Morbihan, qui est notre boucher, qui aime faire du chiparmentier, du poulet tandoori aussi. Il sait cuisiner la blanquette et le bourguignon. Pareil que t'es un peu un spécialiste de l'hypnose. Parce que. T'as été voir Mesmer en spectacle. Et toi, Mika, mon petit cri-cri-cri, t'es très réactif. Et il a joué de toi.
6: C'est ça.
1: Qu'est-ce que t'as fait?
4: C'est-à-dire, t'as été son cobaye?
6: Ouais, j'ai été son cobaye pendant la moitié du spectacle.
4: Ah ouais?
1: Qu'est-ce qu'il t'a fait faire? Le dauphin?
4: Raconte.
6: Non, il m'a mis en couple avec un autre homme que je voyais comme une femme et qui accouchait d'un enfant.
4: D'accord.
6: Entre autres.
4: Alors, il t'a demandé de te transformer en Australopithèque également.
6: Oui.
4: Et il t'a demandé de revivre ta naissance. Donc, tu t'es retrouvé à faire le bébé quoi, quand t'arrives au monde.
6: Tout à fait, oui.
4: Est-ce que, très honnêtement, t'en as gardé un bon souvenir ou pas?
6: Oui.
4: Ah bon, ça va.
6: C'est du spectacle.

0: que tu m'as dit.
1: Des pots, ouais, c'est ça, ouais.
0: Eh bien non, malheureusement, un polotarien est un végétarien qui mange quand même du poulet, voilà, qui évite la viande rouge, le porc, le poisson, les fruits de mer, mais qui inclut donc la volaille, donc la dinde et le poulet, tu connais bien puisque t'es charcutier. Je suis désolé, pas de point là.
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0: Il sera en concert à partir du mois d'octobre. Il passera notamment à Valence, Troyes, Roubaix ou encore Nantes. Renan Luce, Les Voisines, dans la playlist de votre radio ici. Valérie Damido et Eric Bastien sont à présent avec Guillaume d'ici Gascogne, qui de son propre aveu ressemble à un comédien humoriste français très célèbre, et Cécile d'ici Isère, dont le père collectionne les pins. Comme vous et moi, fut un temps, me direz-vous, sauf que lui, il en a vraiment beaucoup, beaucoup, beaucoup.
1: Voilà. Alors, Guillaume a deux points, Cécile a deux points. Guillaume, attention, il a un petit rituel. Et Guillaume, le café du matin avant la douche.
2: Pour bien commencer ma petite journée et me réveiller, moi j'ai pris un café.
1: Eh oui, parce que sinon, si tu prends pas ce café, qu'est-ce qui se passe, Guillaume?
3: Je suis de mauvaise humeur.
4: L'échauffement.
1: Eh oui. Et pourquoi? Parce qu'il paraît que tu es un petit peu râleur.
3: Un petit peu.
1: C'est-à-dire, tu râles sur quoi, par exemple?
3: Par moment, je râle tout seul. Hein. Je râle sur tout, en fait.
1: Ah oui.
3: C'est pas mal, l'endroit là, non?
4: Je confirme.
1: Je sais pas, moi, je partage l'antenne avec

0: Quelqu'un qui ronchonne et qui râle tout le temps. Les auditeurs, comment
1: vous survivez?
0: Bon, faut écouter, j'ai beaucoup de mal. Hein, je... Elle dit rien, ta femme, que tu râles?
2: Ah bah si, elle râle aussi.
0: D'ailleurs, on parle de ta femme. Tu es avec elle depuis 14 ans et tu l'as rencontrée dans un camping.
2: Est-ce que c'est ça, tout à fait.
1: Ah, ouais. Carrément, camping ouais. Comme ça, David et Jonathan.
0: La Bah oui, parce que c'était pendant les vacances. Ah. Parce que toi, t'étais animateur de soirée, c'est ça?
2: C'est ça, tout à fait.
0: Et, hey. Et c'était ton job d'été et elle faisait quoi?
2: Alors c'est elle était salariée du camping en fait. Elle faisait l'accueil, la réception, elle guidait les clients, enfin voilà quoi.
0: Alors c'était en 2011, ça fait 14 ans que vous êtes ensemble, c'est bien, c'est un vrai amour là, on est quand même hein. Ouais.
2: Ah oui, c'est plus l'amour de vacances.
0: Non, c'est un vrai love. Alors il y a un petit truc qui me fait rire, c'est que quand même il paraît que tu ressembles à Danny Boone.
2: Oui.
0: C'est vrai?
2: On me le dit souvent, oui.
0: C'est-à-dire dans la rue, il y a les gens qui t'arrêtent, c'est ça?
2: Oui, c'est ça. Ou quand je me sers d'un truc, ils me disent « Mais vous avez un air de ressemblance ». Je leur dis « Oui, je sais, merci, mais j'ai pas le même compte en banque ».
0: Ça, c'est sûr.
2: Voilà.
0: Eh ben, tu ressembles à Danny Boone. Je veux une photo de toi immédiatement sur le téléphone du professeur Coupez.
1: Ah oui, d'ailleurs, on a eu les petits chats de Cécile.
0: Ah ouais, on a eu tes petits chats. Je te jure, je suis à deux doigts de prendre le plus clair là, dans les trois là. Alors, on va jouer à la question qui peut te rapporter 3 points. C'est la question à choix multiples. Je te pose la question. Je te fais des propositions à mon top chrono. Tu auras 10 secondes pour me donner ton choix. Tiens, je te mets une petite chanson d'Alain Chamfort. En terrasse. Et oui, on va parler de whisky. Alors, Guillaume, quelle céréale est à la base du whisky? Le blé, l'orge, le seigle, les cornflakes. Voilà. Quelle céréale est à la base du whisky? Blé, orge, seigle, top chrono 10 secondes. Et tu me dis quoi?
2: L'orge.
0: L'orge. Est-ce l'orge?
1: Je sais pas, moi je connais pas la réponse. Hein.
0: Oui, c'est l'orge, bien sûr que c'est l'orge, absolument. C'est de l'orge maltée pour être plus précis, c'est le maltage, c'est-à-dire la fermentation et la distillation qui vont donner les arômes différents et uniques au whisky. Eh ben bravo, 3 points de plus, tu as 5.
1: Cécile, on parle du côté chonchon là, de Guillaume, t'as bien des petits défauts toi quand même Cécile?
3: Bon non, pas du tout, hein, voyons.
1: Et on en parle de ton côté un peu maniaque qui ressurgit de temps en temps?
3: Oui, bon, c'est vrai que j'aime bien replacer les choses qui sont pas droites.
1: Oui.
3: Voilà, on va dire ça comme ça.
1: Donc, par exemple, quand tu vas chez le médecin, t'as une espèce de petite phobie. Chez le médecin, il faut que les...
3: Les tableaux soient droits dans la salle d'attente, les encadrements, donc je peux replacer...
1: Tu te lèves dans la salle d'attente pour les remettre, les tableaux, t'es sérieuse là?
3: Oui, les magazines, faut que ça soit droit.
0: Eh ben, tu sais que moi, je fais ça.
1: Car. Ah ouais.
3: Ah, et ça m'étonne pas parce que tu es une super décoratrice.
0: Donc oh, merci ma chérie. Mais je peux pas supporter un tableau de travers ou les trucs. Ça m'angoisse.
1: Mais alors, elle, par exemple, elle supporte pas quand elle va chercher elle va chez le buraliste. Genre, il a un pendentif de Trabiole. Elle ne le supporte pas.
0: Eh ben, moi aussi,
1: Tu lui remets ou t'oses peut-être pas ou...
3: Je te remets pour lui dire ton pendentif, il est à l'envers.
1: Ah oui,
3: voilà,
1: quand même.
3: Faut le remettre.
1: D'accord. Bon, il y a aussi une petite particularité. T'es la fille d'un collectionneur unique de pins. Hey mec, t'as vu mon pins? Et d'ailleurs, le titre, ça s'appelle les copins, copains. Jeu de mots. Alors attends, tiens-toi bien. Combien il a de pièces, ton papa?
3: Il avoisine les 35 000 pins.
0: 35 000 pins.
1: Tu les mets où?
3: Comme vous avez dit, je suis l'enfant unique.
1: Ah ouais, ouais, non, ah ouais. 35 000 pins, c'est quand même énorme, quoi.
0: Ah ouais, c'est énorme.
1: Bravo.
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0: C'est Drive Me Crazy, Fine Young Cannibals. Pour la petite anecdote, l'un des clips de cette chanson a été réalisé par le danseur et chorégraphe français Philippe Découfflé. Vous connaissez peut-être son travail, c'est lui qui avait mis en scène la cérémonie d'ouverture des JO d'Albertville en 1992. À suivre, quelques infos près de chez vous, puis Alain Souchon et puis la suite des meilleurs moments d'Otake avec Valérie Damido et Eric Bastien. Si jamais vous avez vous aussi envie de participer à Otake, vous amuser à répondre à des questions, mais il suffit d'appeler votre radio locale pour vous inscrire. Et puis on vous rappelle et vous participerez peut-être, sûrement, sur votre radio ici.
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0: Soyez les bienvenus si vous nous rejoignez. Peut-être que certains d'entre vous ont profité du pont de la fin de la semaine dernière pour prendre quelques jours de congé. Profitez-en bien. Pour les autres, nous vous changeons les idées cette semaine avec les meilleurs moments d'Otake. À l'heure du déjeuner, on retrouve Valérie Damido et Eric Bastien juste après le baiser d'Alain Souchon sur votre radio ici.

0: Vous écoutez ici Alain Souchon, Le Baiser. Il est 12h34 et peut-être êtes-vous en train de déjeuner ou de réfléchir à ce que vous allez bien pouvoir manger. Noadine d'ici Provence et Martine d'ici Normandie ont des idées pour vous. Tous les deux aiment cuisiner, ce qui fait saliver Eric Bastien et Valérie Damido sur votre radio ici.
1: Alors, Noureddine habite à Tretz, dans le 13, hein, dans les Bouches-du-Rhône. Il joue avec ici Provence. Et Noureddine, il travaille dans le bâtiment, évidemment, donc forcément, c'est mon chouchou. Et tu es fan de l'OM. Tu jouais au foot, mais t'as arrêté, mais t'es toujours complètement fan.
2: Ah ouais, je suis à fond.
3: Génial, ça.
1: C'est-à-dire que tu vas voir tous les matchs, quoi.
2: Les voir, ouais, ça m'arrive, mais sinon, ouais, c'est à la télé.
1: Ah ouais, tu rates pas un match.
2: Je rate pas un match, exactement.
3: Et t'as vu le Classico contre Paris ou pas?
2: Eh oui.
1: Bah évidemment.
2: Ça a changé la donne.
3: Ah bah ça va, détends-toi.
1: À jamais, les premiers.
3: Ah, on a perdu quand même à Paris.
1: Alors, il paraît que t'as les maillots, les survêtes, les caleçons de l'OM.
2: Ouais, j'ai eu la chance de travailler pour un joueur, deux joueurs de l'OM.
1: Et bah du coup.
2: Et du coup, j'ai eu la chance d'avoir des maillots.
1: Ouais, alors je savais pas qu'il y avait des caleçons de l'OM, mais bon, écoute, voilà.
2: Ouais, un caleçon, ouais. Ça, c'est
3: un haut sur la fesse gauche, le M sur la fesse droite. Caleçon, quoi.
2: Là, tout autour.
1: Non, ouais. Voilà, la bonne soirée à tous. Là, j'ai cru que t'allais faire des blagues sur des. Enfin, bref. Alors.
3: Sur le string de l'OM,
1: oui, bien sûr.
3: Ça existe.
1: Il paraît que tu adores cuisiner, que tu sais faire plein de trucs.
2: J'adore.
1: C'est quoi tes plats à signature?
2: Écoute, le classique provençal, hein, tu sais, la daube, j'adore ça.
1: Ouais.
2: Là, midi, j'ai ramené au boulot avec moi du popiette de volaille. Oh. Avec sauce forestière, tu vois.
3: Oh,
2: des champignons. Des tagliatelles.
1: Oh là là, mais c'est pas possible, ça.
3: C'est quoi, on a arrêté d'en parler tous les jours, là. C'est horrible.
2: Et j'ai la chance d'avoir un micro-ondes chez les clients, donc ça va, tu vois.
1: Oh là là. Alors mon petit nounou, mon petit cordonnier, deuxième question à un point, j'aimerais bien que tu marques s'il te plaît. Je t'emmène en Thaïlande. Écoute bien cette question. Une fois par an, en Thaïlande, une ville organise un buffet à volonté pour les singes. Une fois par an en Thaïlande, une ville organise un buffet à volonté pour les singes. Est-ce que c'est vrai? Est-ce que c'est faux? Top chrono, 5 secondes.
2: Je dirais vrai, par hasard.
1: T'as bien raison, ça s'appelle le Monkey Buffet Festival. Ça a lieu à Lopburi en Thaïlande. On rend hommage aux singes du temple et on leur sert un banquet géant de fruits et de légumes. Et voilà, donc bravo, un point.
3: Vous savez quoi, on va continuer à parler de bonne bouffe parce que vous nous avez vraiment donné faim. Et notre Martine, avec ici Normandie, adore cuisiner une spécialité normande très connue, le couscous, bien sûr. Connu, couscous normand. Je plaisante,
1: voilà,
3: bien sûr.
1: J'adore le couscous normand, moi.
3: Alors, t'es une pro du couscous, c'est vrai?
4: Oui, j'adore ça. Et puis, paraît-il qu'il est très bon.
3: Alors, je sais pas, tu mets quoi dedans? Qu'est-ce qui fait qu'il se distingue des autres?
1: Non, déjà, est-ce que tu prépares la semoule la veille comme tout bon cuisinier de couscous?
4: Non, pas vraiment.
3: Bon, en tous les cas, c'est le plat que tu adores faire et tu le fais notamment pour tes enfants. Oui. Mais on avait un Noureddine qui n'est pas spécialiste de dessert. Toi, en revanche, les tartes, ça, c'est, tu sais faire, toi.
4: Oui, les tartes au citron, tartes au chocolat.
3: Ok, gâteau au chocolat, bah voilà, on les met tous les deux, puis on a un bon petit repas.
1: Ah bah on a le buffet spécial au taquet, j'ai envie de dire.
3: Et puis on pourra se faire cette petite partie de pétanque, je l'ai évoqué tout à l'heure, mais j'ai pas eu l'occasion de dire, en fait t'es une championne de pétanque toi.
4: Championne non, mais je me débrouille pas mal.
3: Alors attends, excuse-moi, t'as participé à divers championnats, t'es arrivée deux fois vice-championne en mixte en Seine-Maritime, pour moi t'es une championne quoi, pardon hein.
4: Bon, bah écoutez, si vous.
3: Bah dites... oui, non, mais c'est énorme. Bah
1: c'est vrai qu'en fait, tu sais, il a jamais réussi à marquer un point. Donc, il sait pas, il comprend toujours pas le cochonnet, tout ça.
3: Moi,
1: donc,
3: je sais lancer le cochonnet. Après, je m'arrête là, c'était voilà, je ne sais plus.
1: Allez,
3: collectionneuse de pins et des timbres. Martine, on y va avec les pins et les timbres. Est-ce qu'on a une question sur ça? Pas du tout. On va s'intéresser au français. Le tout premier texte écrit en français était un sketch. Selon toi, vrai ou faux, 5 secondes.
1: Top chrono.
4: Vrai.
3: Non. Le tout premier texte écrit en français remonte à 842. Il s'agissait du serment de Strasbourg.
1: Un accord politique entre les petits-fils de Charlemagne.
3: Bref, le français est né dans un contrat, Valérie, mais pas dans un...
1: sketch.
3: Exactement. Désolé, pas de quoi, Martine.

0: Dernier titre de Gauvin Serres, Silence Radio. Gauvin Serres qui est aussi en tournée pour présenter son nouvel album. Vous pourrez le voir sur scène à partir de la rentrée. Il démarrera à Montrouge, Grenoble et Château-Renard. Alors, si vous avez un petit peu de mal à faire du rangement chez vous, je ne peux que vous conseiller de devenir ami avec Linda d'ici par Île-de-France. C'est d'ailleurs ce que Valérie D'Amido envisage, vous allez voir pourquoi. Quant à René d'ici de Romardèche, il a un certain talent pour l'écriture, ce qui plaît beaucoup à Éric Bastien sur votre radio ici.
1: Alors, Linda à 2 points, René à 3 points, Linda via Gennevilliers, Linda range les maisons de ses amis. Je vais de ce pas demander ton téléphone personnel à Maître Coupez. Voilà, alors il paraît que tu aimes aussi les activités à sensation, tu fais du parapente.
2: Je m'en fais pas tous les jours, hein. Mais oui, bah. Je me suis offert ça, ouais.
1: C'est-à-dire qu'à Gennevilliers, c'est compliqué le parapente tous les jours, mais bon.
2: Non, je me suis offert ça parce que ça vient du fait qu'à 15 ans, on m'a proposé et ma mère a mis son veto. Et du coup, bah, je me suis offert ça, j'avais 44 ans et j'étais en vacances en Savoie, dans la Maurienne. Voilà, il y a quelqu'un qui proposait ça et je me suis dit, allez, on y va. Et il paraît que j'étais hyper à l'aise, parce qu'il prenait des photos avec sa petite caméra perche. Et en fait, moi, je commentais tout. Enfin, vraiment, il m'a dit, mais franchement, c'est hyper rare. Donc, je suis bien dans les airs, je vous confirme.
1: Ah bah, c'est super. Moi, je vous raconterai un jour mon expérience en parapente, où j'ai failli mourir. Voilà. Alors, ça va bien avec ton super
3: c'est
1: pouvoir.
3: C'est quel jour, à quelle heure?
1: Parce que je te dirai, je te dirai, je te raconterai.
3: Je veux bien, ouais.
1: Ton super pouvoir, bah, ça serait de voler.
2: Oui.
1: Eh oui.
2: I can touch the sky.
1: Bah oui, t'aimerais voler, mais donc du coup être un oiseau, avoir des ailes et tout ça, c'est ça?
2: Ouais, exactement. Après, les ailes que je pourrais ranger quand même, hein, faut pas que ça soit tout le temps visible, mais oui,
1: pas pratique pour les fringues.
3: C'est moins glamour.
1: C'est moins...
3: Personne n'a révélé, mais elle est très bonne, la blague de Valérie, hein, avec les ailes comme ça. Moi, j'aime beaucoup.
1: Oui, ouais. Voilà. Allez. Ouais. Bon, alors là, c'est la question qui peut te rapporter 3 points. C'est la question à choix multiples. Je te pose la question, je te fais des propositions. À mon top chrono, tu as 10 secondes pour me donner ta proposition. Alors, écoute bien. Quel est l'instrument de musique le plus ancien jamais découvert? Alors, je te propose un tam-tam en peau de zébu. Un xylophone en terre séchée, une flûte en os de vautour ou l'accordéon d'Yvette Horner sculpté par Cro-Magnon. Top chrono, 10 secondes.
2: Je pense que c'est une flûte.
1: La flûte?
2: Ouais.
1: Eh ben, on va écouter immédiatement la réponse.
2: Ah, cool.
1: Et oui,
3: oh là là. Oh là non.
1: Ah oui, c'est la flûte en os de vautour, hein. Ça a été découvert en Allemagne, elle a 40 000 ans et ça montre que les premiers homo sapiens d'Europe pratiquaient déjà la musique, voilà.
3: Eh bien, dites donc.
1: 3 points de plus, ça fait 5.
3: Oui, c'est très bien. Ça veut dire, René, qu'elle est en train de prendre la tête. C'est normal, elle vient de jouer. On va continuer hein, d'ici 13h.
4: Ouais.
3: T'as envie d'aller à Reims? Tu aimes Clara Luciani? Tout te plaît cette semaine, ça va?
4: Bon, Clara Luciani, oui, on peut aller voir. Je préfère encore Pomme ou Suzanne que Reggiani, que Luciani, mais bon.
3: C'est vrai que tu es très nouvelle génération. C'est vrai que tu écoutes Suzanne, justement. Ça fait partie des artistes que tu adores. Tu aimes Pomme, tu aimes Santa. On a un extrait de Suzanne avant 13h. On veut lui préparer ça pour lui faire plaisir à notre René. Vous savez quoi, Valérie? Et ça va vous faire plaisir.
1: Ah.
3: René.
1: Ça, c'est Suzanne. Suzanne, voilà.
3: C'est pour toi, René. Hein. Elle est sympa, Céline.
4: Oui, oui, merci, Sophie. Merci,
3: j'adore. Je sais que tu suis l'épisode très souvent sur Au Taquet, sur ici, de nos aventures, de la grande saga. Oui, après les romans policiers de...
1: Nadine Mousselet.
3: Après ceux de Linda Riley.
1: Lucinda.
3: Valérie, que va-t-il se passer? Est-ce que le frère de la sœur de l'oncle sera présent au château?
1: Et je ne sais pas, peut-être que Saint-Priest est attaqué par des Manon.
3: Est-ce que René sera là avec son chien Undo? Est-ce que Undo Tres, bien sûr? Je dis ça parce que tu écris des romans policiers, René.
4: Oui, depuis 4 ans.
3: C'est génial, ça. T'en as sorti combien, des romans?
4: J'en ai sorti 4.
3: 5? Ah oui, oui, le cinquième est en cours, hein, c'est ça?
4: Oui, le cinquième est en cours et je vais venir un peu sur mon village.
3: C'est quoi l'histoire en 2 secondes du dernier, là, le pitch, là, en 30 secondes?
4: En 30 secondes, c'est l'histoire de personnes qui sont assassinées. Enfin, c'est des cambriolages où des personnes sont assassinées. Et voilà. On demande si c'est des cambriolages qui tournent mal ou mal si c'est une vengeance très ancienne.
3: La vengeance sera-t-elle au rendez-vous?
1: Eh ben, disons, c'est bien d'écrire comme ça. Bravo, René.
3: Tu connais déjà le titre? Tu sais comment il va s'appeler, ce livre?
4: Non, j'hésite. J'écris en impro. J'ai pas de plan, j'ai rien. Donc j'écris au jour le jour.
3: Écoute, on suivra ça avec plaisir.
4: Je découvre moi-même l'histoire au fur et à mesure. Donc voilà.
1: Ah, génial. Bah, c'est super ça.
3: Super. En tous les cas, après Nadine Mousselet, René de Dromardèche, on a hâte de découvrir les aventures.
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0: Sopcel et Tainted Love, merci d'écouter votre radio ici. Allez, dans un instant, suite des meilleurs moments d'Otaka avec Valérie Damido et Eric Bastien qui ont fait une petite impro sur Staying Alive des Bee Gees, ce qui a bien fait rire Linda d'ici Paris. Vous allez voir, ils étaient très inspirés. Je pense qu'ils étaient capables de tenir encore plusieurs minutes. Quant à René d'ici Dromardèche, il a une histoire de bouc et d'ânes à vous raconter. Alors oui, je sais. Petite précision, si vous avez envie de jouer et que vous dites « mais moi j'ai pas d'anecdote comme ça à raconter », ne vous inquiétez pas, inscrivez-vous quand même sur votre radio locale ici. On trouvera ensemble de quoi dire.
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4: Alors, Linda, il paraît que tu as une phobie qui est venue en vieillissant, c'est quoi ?
5: En fait, la phobie, c'est d'être enfermée dans les ascenseurs. C'est nul parce que la même année, il y a genre 10 ans, j'ai été enfermée dans un ascenseur à mon bureau, dans un ascenseur chez moi, chez une amie. Et pendant 2-3 ans, j'avais vraiment du mal. Et même s'il fallait monter 6 étages, je les faisais. Alors, je me soigne, hein, mais je pense sur moi. Mais c'est vrai que je suis très vigilante quand je suis dans un ascenseur.
6: Et tu te soignes comment ? C'est important pour les gens qui ont peur comme toi. Tu fais quoi ?
5: Je prends sur moi et je me dis, c'est ok, t'es pas en danger, ça va quoi, ça, tu vas survivre. Et puis j'ai pas été coincée depuis ces tristes événements là où j'ai eu un cumul d'incarcération. Et en plus je sais comment, même si on n'a pas le droit de le faire, je sais comment se désincarcérer. Donc quand on est entre deux étages.
4: Ah ouais.
6: Oui, alors on en parlera sur une prochaine émission, je pense.
4: On en parlera sur une prochaine émission. Se désincarcérer d'un ascenseur. Vous écoutez ici, vous écoutez la désincarcération. Ouais, non mais moi je suis comme toi, j'ai peur des ascenseurs et je me soigne en montant dans les ascenseurs de Radio France. Et comment te dire ? Voilà, alors, pour t'encourager à gagner, je sais que tu aimes bien Lucky Love, tu aimes bien Goldman, tu aimes bien Elton John, et tu aimes aussi ça.
6: Je devrais mettre ça comme musique dans les ascenseurs. Ça détendrait tout le monde.
5: Staying Alive.
4: Oui. Mais oui, Staying Alive aussi, ouais.
6: Je suis coincé.

0: ça me désangoisse.
1: Tout de suite, on a plus peur.
0: Bah ouais, t'as raison. Alors, Linda, c'est le bingo. Aujourd'hui, on est sur des célébrités. À mon top chrono, je vais te demander de me citer un maximum de Michel, célèbre. Un maximum de Michel. Ce que tu veux. Michel.
1: Les deux, mon capitaine.
0: Les deux, mon capitaine. Michel, célèbre. C'est parti.
2: Michel Audiard, Michel Blanc, Michel Jonas, Michel Sardou, Michel Polnareff, Michel Thor, Michel
0: Lavroche. Il y en a six, c'est magnifique.
1: Bravo, moi.
0: Wouhouhou, six.
1: Et on salue Michel Otis, bien sûr.
0: Oui, il y a Michel Serrault, il y a Michel Legrand, Michel Barnier, Michel Boujna, Michel Galabru. Mais c'est très bien.
1: Et Michel Otis, tu as eu des ascenseurs.
0: Oui, bien sûr. Le frère
1: de Joe Malongo.
0: De Joe Malongo,
1: évidemment. Voilà. Patrick, qu'est-ce que c'est que ça? Envoyez-moi la musique de la chèvre avant de jouer. Pourquoi je dis Patrick? René. C'est pas pourquoi. René, la chèvre.
3: Oui.
1: Mais alors, c'est pas vraiment de la chèvre, mais t'as un bouc. Tu avais un bouc ibanais.
3: Oui, il était avec sa copine Annès depuis oui. 12 ans.
1: Oui, et ils avaient l'habitude de s'échapper rapidement.
3: Seul, oui, l'Annès ne pouvait plus vivre seul, et comme on voyage beaucoup, on l'a donné à des gens qui la gardent dans un parc.
1: L'anecdote, c'était qu'un jour, tu étais en train de boire un café, ou je ne sais pas ce qui s'est passé, les deux bêtes se sont échappées de l'endroit où elles étaient avec toi, et elles se sont posées sur une place handicapée devant un café, et on t'a appelé pour dire, je ne peux pas me garer, quoi, enlevez votre bouc.
3: Oui, mais c'était, je me rappelle, c'était à 6h30 du matin, on a reçu un coup de téléphone
1: ça fait bizarre.
3: Du barman qui est un peu plus bas de chez nous. Il a dit, avoir un bouc blanc et une ânesse, je suppose que c'est les tiennes. Je fais, oui. Il m'a dit, si tu veux, là, ils sont stationnés sur la place handicapée. Si tu veux les récupérer, t'attends.
1: Entre le dessin incarcération là de l'ascenseur et le stationnement des boucles là aujourd'hui, on est royal au bar. Bon allez, on y va, on joue pour 10 secondes. Juste après avoir écouté Santa que tu adores, évidemment. Et comme t'es hyper dans la solidarité, que tu vas faire rire des personnes âgées dans les EHPAD, que t'es bénévole au Resto du Cœur, rappelons que Santa sera la marraine du Téléthon les 5 et 6 décembre prochains. Ton bingo, le voici, 10 secondes pour me citer un maximum de prénoms, enfin non, pas de prénoms, mais de célébrités portant le prénom que je vais te donner. Score à battre, 6 points, c'est celui de Linda. C'est pas anodin si j'ai parlé de Patrick, parce que c'est Patrick, top chrono, Patrick.
3: Patrick Bruel, Patrick Juvet, Patrick Hernandez, Patricia Cass, Patricia...
1: Patrick Newman, c'était vraiment les Patrick, donc Patricia Cass
0: et Paul Newman,
1: et Paul, c'est Paul, c'est pas Patrick. Par contre, j'en ai trois, il y en avait d'autres, hein. Patrick Chirac, personnage, Patrick Swayze, Patrick Roy,
0: Patrick Devers, Patrick Dupont, Patrick Topalov,
1: Patrick Chabatier,
0: j'en ai trois.
1: Ça suffira pas, je suis désolé René.
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0: Souvenir de 1974 avec Michel Jonas. Dites-moi, merci d'avoir passé cette heure avec nous. Rendez-vous demain pour une autre sélection d'instants savoureux d'Otake avec Valérie Damido et Eric Bastien. Il sera question de jeux de société, de marée montante en Bretagne ou encore de nuit sur la plage. À demain. Bonjour Wendy Bouchard.
1: Bonjour chère Catherine, du Michel Jonas tous les jours, on en veut. Quelle belle programmation, merci.
0: De rien, de ma France, dans un instant on parlera des PME avec votre invité.
1: Oui, des petites et moyennes entreprises qui font la vitalité de notre économie. 99% des entreprises de France, et si notre avenir passait par elles, ces PME. À demain.
0: À tout de suite.
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0: Ma France, Wendy Bouchard, il est 13h.
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1: Bonjour à tous, merci d'être à l'écoute de Ma France. La France qui compte un premier cas positif à l'antivirus, le 8e dans le monde. L'état de santé de cette patiente positive s'est dégradé. 4 autres passagers sont sous surveillance dans un hôpital parisien. Les autorités recensent à midi une vingtaine de Français cas contact des croisiéristes. On fait le point sur la chaîne de transmission et la dangerosité de ce virus bien connu du Chili et de l'Argentine. À la une encore cette plainte collective de 16 familles contre la plateforme chinoise TikTok après la mort de 5 adolescentes. Des plaignants qui dénoncent la politique de TikTok qui pousse à la dépression et au suicide. L'inquiétude des 542 salariés des magasins Bouchara à la une également, alors que l'enseigne de déco et de textile devrait être fixée aujourd'hui sur une offre de reprise. Au cœur de vos régions, à Paris, on vous parle d'un spectacle qui veut sensibiliser les plus petits aux agressions sexuelles. Des collectes mobiles de dons de sang aujourd'hui car les réserves manquent. Nous sommes près de Nancy et la cueillette des premières cerises du Périgord. 13h15, on partage donc une ode aux PME qui emploient 4 millions de salariés. Et si elles sauvaient économiquement la prochaine décennie ? On en parle à l'occasion d'un livre documenté par un tour du pays dans cette France des entrepreneurs. Sébastien Lecornu convoque une réunion cet après-midi pour faire un point de situation sur l'antivirus. Réunion avec les ministres de la Santé et de l'Intérieur, mais aussi en présence du directeur général de la Santé. Voici ce que nous savons d'abord à cette heure. Les 5 passagers français du bateau de croisière considéré à haut risque ont donc été rapatriés, placés à l'isolement à l'hôpital Bichat à Paris. L'une de ces croisiéristes a été testée positive et malheureusement son état s'est dégradé. Les 4 autres Français sont toujours négatifs, mais la durée d'incubation de ce virus peut s'étendre jusqu'à 6 semaines. Et ce qui nous inquiète finalement à l'heure où nous parlons, Nicolas Joly, également, ce sont les 22 cas contacts des passagers.
3: Oui, 22 Français qui n'étaient pas à bord du bateau de croisière, mais dans des avions le 25 avril. À ce moment-là, une partie des passagers du MV Ondius, le bateau, avait déjà quitté le navire lors d'une escale alors que l'épidémie n'était pas encore officiellement identifiée. Et notamment une Hollandaise dont le mari est décédé sur le navire et qui tentait de rentrer chez elle. 8 Français se trouvait dans un premier vol entre Sainte-Hélène et Johannesburg. C'est celui dans celui-ci que l'état de la touriste s'est dégradé. Et 14 dans un second vol entre Johannesburg et Amsterdam, dans lequel la touriste néerlandaise est montée et qu'elle n'a finalement pas pris. Elle est restée en Afrique du Sud et est décédée peu de temps après. On ne sait pas si ces cas contacts ont contracté le virus, et c'est bien le problème. Les 8 premiers ont été mis en isolement rapidement, il y a presque une semaine, indique la ministre de la Santé française. Des informations ont été envoyées aux 14 autres pour qu'ils puissent se mettre en auto-isolement. Quant à la passagère du bateau testée positive et rapatriée, la ministre a donné de ses nouvelles ce matin. Elle est hospitalisée, mais son état s'est dégradé, précise donc Stéphanie Rist.
4: Elle s'est dégradée dans la nuit et elle est positive à l'antivirus. Ce qu'on sait, parce que c'est un virus qui est connu, c'est que quand on se dégrade avec ce virus, on peut avoir un pronostic vital engagé. C'est peut-être le cas de cette personne.
3: La ministre déclare également que la France est prête à faire face au virus. La priorité est de briser les chaînes de transmission, dit-elle. Le décret pris par le Premier ministre et publié aujourd'hui permet de durcir les conditions d'isolement des passagers du bateau et des 22 cas contacts identifiés. Stéphanie Rist laisse déjà entendre que les 72 heures d'isolement à l'hôpital pourraient être transformées en 15 jours et que la France pourra faire face grâce notamment au stock de masques et de tests PCR restants de l'épidémie de Covid.
1: Voilà, sur le point circonstancié et factuel. Et vous venez de joindre, Nicolas, Bruno Mégarban. Il est chef de service de réanimation à l'hôpital Lariboisière. Et il nous rassure d'abord sur la comparaison qu'on fait ces derniers jours, évidemment, entre cet antivirus et le Covid.
3: Oui, effectivement, c'est difficile de ne pas faire le lien entre les deux. On y pense tous. Mais pour Bruno Mégarban, les deux situations sont bien différentes.
5: La première différence, c'est que c'est un virus connu depuis 1976, qui n'existe que en Amérique, jusque-là en Amérique du Sud, qui n'a jamais donné d'épidémie plus importante, y compris en Amérique du Sud. Le virus n'a jamais été isolé chez un animal en Europe, en Asie ou en Afrique. Et donc, ces conditions déjà naturelles limitent probablement une extension pandémique ultérieure. Par ailleurs, et le point important, c'est une infection dont la contagiosité semble malgré tout plus faible. C'est-à-dire, en fait, il faut des rapprochements très très, très important entre les individus, puisque la contamination se fait par des particules de salive, donc à l'occasion de baisers ou de partage de repas dans un milieu clos. Dernier point, ici, la naissance de l'épidémie a été prise d'emblée. Les chaînes de contamination semblent pour le moment parfaitement identifiées. Des mesures de tracer, dépister et isoler ont été mises en place par l'OMS et partout où c'était nécessaire. Contrairement à la Covid, au moment où l'épidémie a été déclarée, il y avait déjà plusieurs mois de circulation du virus dans la communauté, et celui-ci avait diffusé très largement au-delà de Wuhan, dans la Chine et d'ailleurs dans le monde entier.
3: Autre différence entre cet antivirus et le Covid, et celle-ci est peut-être plus inquiétante, c'est la dangerosité, la violence en tout cas de l'infection, une fois que la maladie s'est déclarée chez les patients.
5: Cette infection est en elle-même connue déjà pour être très grave. C'est-à-dire, lorsque vous êtes contaminé par le virus, vous avez une probabilité importante, alors qui a été chiffrée de l'ordre de 40 à 50% de décéder du fait de cette infection, car le virus a un tropisme vers le poumon et le cœur, et donc il peut être responsable d'insuffisance respiratoire et d'insuffisance cardiaque aiguë, avec un risque d'arrêt cardiaque brutal et donc de décès. C'est pourquoi la personne, la Française, qui est symptomatique et qui a déjà des signes d'inquiétude, a dû être transféré en réanimation, en surveillance très rapprochée, et des moyens symptomatiques de soutien de ses fonctions respiratoires et cardiaques seront mises en place, évidemment pour lui permettre de rester en vie et on l'espère tous évidemment d'avoir la maladie qui dure le moins longtemps possible et qui s'aggrave le moins possible.
1: Voilà pour ces précisions de Bruno Bégarban, chef de service de réanimation à Lariboisière, que vous avez joint dans ce dossier documenté. Nicolas Joly, voilà ce que l'on pouvait vous dire aujourd'hui sur l'antivirus contracté donc en Amérique du Sud par ces différents croisiéristes. Le patient zéro qui serait un ornithologue néerlandais qui aurait donc visité une déchetterie pour y voir un oiseau rare. Il est mort de ce virus ainsi que son épouse. Une cinquantaine de passagers toujours à bord du navire amarré aux Canaries doivent être évacués cet après-midi. En France, c'est une action d'envergure qui souligne l'ampleur du problème. 16 familles ont déposé ce matin au parquet de Paris une plainte collective pour abus de faiblesse contre TikTok. 39 parents au total qui accusent cette plateforme chinoise d'instrumentaliser la fragilité de leurs adolescents, qui aurait conduit au suicide de 5 jeunes filles, les autres mineurs victimes souffrant d'anorexie ou de dépression. David Di Giacomo, vous avez interrogé l'une des mères de famille qui, face à la détresse de sa fille, porte plainte contre TikTok.
6: C'est à l'âge de 12 ans que Léa installe TikTok sur son téléphone.
7: Au début, c'était vraiment récréatif.
6: Et Christelle, sa maman, ne se méfie pas.
7: Si vous voulez, les parents, nous avons été dupés. Je n'avais pas conscience de ces images morbides, de tous ces contenus.
6: Ces images que sa fille regarde pendant des heures, ce sont des adolescentes extrêmement maigres qui prônent l'anorexie. Et plus Léa consulte ces vidéos, plus l'algorithme de TikTok l'inonde de contenus de ce genre.
7: Et après, tout doucement, cette perte de poids, là, une anorexie sévère. Moi, en tant que maman, je voyais la mort planer au-dessus de ma fille. C'était insoutenable.
6: Âgée aujourd'hui de 15 ans, Léa est toujours très fragile, scarification, idées suicidaires. Sa maman enseignante se sent totalement démunie.
7: Elle n'est pas du tout lucide de la dangerosité de l'outil. C'est comme si je lui proposais de lui retirer sa cam, en fait. Maintenant, j'ai chantage au suicide. Bien sûr, j'ai une grande responsabilité dans cette descente aux enfers de ma fille. On est dans un piège.
6: Si Christelle dépose plainte, c'est parce qu'elle est convaincue que TikTok exploite la fragilité de sa fille et que l'abus de faiblesse est bien caractérisé. De son côté, la plateforme chinoise assure avoir pris des mesures pour protéger la santé des adolescents.
1: À la une judiciaire encore, le parquet général entame cet après-midi des réquisitions à l'encontre des 10 prévenus jugés en appel dans l'affaire du financement libyen présumé dans la campagne de Nicolas Sarkozy. Des peines requises qui sont attendues mercredi. En première instance, je vous le rappelle, l'ancien président de la République avait été condamné à 5 ans de prison ferme. Les 542 salariés de Bouchara attendent la décision du tribunal sur l'offre de reprise des magasins de décoration et de textiles. Un seul dossier a été retenu pour reprendre la marque, celui d'une société hongkongaise, mais l'avenir est encore flou pour les 53 magasins de l'enseigne. Dans Lyon, Clément Viron, le message nouvellement affiché sur la porte du magasin semble pourtant sans équivoque.
8: Fermeture définitive de votre magasin. Quelques mots en lettres blanches sur fond de décor bohème chic. Avant de préciser, retrouvez-nous sur Internet et à Dijon. C'est donc une nouvelle enseigne, une de plus qui baisse le rideau à Auxerre. Et quelle est grande celle-ci, en plein cœur du secteur piétonnier. Rappelons que ce géant du commerce de décoration s'est installé dans la capitale de Lyon en 1994 et qu'elle a connu plusieurs vies, notamment sous le nom Eurodif. Les salariés de Bouchara avait déjà prévenu les clients avec un premier mot affiché il y a quelques semaines sur la façade. Alors on attend quand même la décision du tribunal des activités économiques de Paris au sujet de ces offres de reprise, une douzaine, mais le sort du magasin à Auxerre, lui, est déjà scellé.
1: Et au final, une seule offre de reprise, loin de convaincre les syndicats de salariés, elle reprendrait la moitié des magasins et un tiers des employés actuels. Les prix du pétrole sont repartis à la hausse ce matin dans une trêve plus que précaire entre les États-Unis et l'Iran. Chaque parti agite la menace d'une reprise des combats pour reprendre le contrôle du détroit d'Ormuz. Donald Trump, lui, s'est dit furieux cette nuit de la réponse de l'Iran aux propositions américaines pour mettre fin à la guerre. Et dans ce contexte, en France, la question se pose d'une réouverture des négociations commerciales entre fournisseurs et représentants de la grande distribution. Face à la crise énergétique, le président de l'Association nationale des industries alimentaires plaide, par exemple, pour une augmentation de quelques centimes d'euros sur certains produits. Les animateurs du périscolaire parisien sont appelés à la grève à partir d'aujourd'hui. Ils dénoncent un climat de suspicion généralisé. Et on vous parle d'un spectacle qui peut faire des émules, des scénettes, pour sensibiliser les plus petits aux violences sexuelles, justement. Cette initiative a d'autant plus d'impact que depuis 3 mois, 78 animateurs parisiens ont été suspendus pour violences contre les enfants, une trentaine pour agressions sexuelles. La vigilance doit être extrême et ce média artistique peut contribuer à cette prévention. Marie Boueda, vous avez assisté pour ici à ce spectacle de 40 minutes dans une école publique du 12e arrondissement et ce message est passé chez les tout-petits.
9: Il a mis sa patte dans ma cuisse.
10: J'avais en tête que je voulais faire des histoires qui correspondaient aux 3 situations où il y a le plus d'agressions. Donc c'est d'abord une agression sexuelle entre mineurs, ensuite travailler sur une situation d'inceste.
11: Quand le tonton de Léo et Léo font un câlin, le tonton de Léo, il regarde et il touche le zizi de Léo.
10: Et la troisième situation, violence sexuelle dans les institutions.
11: L'entrée d'un douche, l'autre chambre dans la vie de la pinette.
10: Je l'ai écrit en 2023. J'ai quand même trouvé que globalement, il manquait des outils pour les jeunes enfants de maternelle.
12: Dans la cour, elle joue et il y a le canard qui touche son... qui touche son intimité et qui lui fait un bisou. C'est pas bien.
10: Alors, et donc, qu'est-ce qu'elle doit faire, Oursinette ?
12: Et bien après, il chante la chanson que sa maman a appris. Pas touche, mouche, c'est mon intimité.
10: Je pense que pour un parent, c'est rassurant. J'ai eu beaucoup plus de demandes ces derniers mois, surtout depuis, je dirais, septembre 2025. Tous les enfants devraient pouvoir en bénéficier.
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1: Patouche Minouche, merci Marie Boueda pour ce reportage pour Ici par Île-de-France. Il est 13h13.
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1: Et au cœur de vos régions, en effet, au plus près de chez vous, on vous parle de ce mois de mai qui n'est pas un mois porteur pour le don du sang avec des ponts à répétition, des Français qui sont moins présents aussi pour les collectes. Pourtant, les poches de sang manquent à l'échelle du territoire. Alors ici, on sonne le tocsin. Si vous êtes en bonne santé, que vous avez entre 18 et 70 ans, que vous pesez plus de 50 kilos, vous pouvez donner 1 heure à 2 heures de votre temps pour un acte citoyen d'importance. 1 million de patients sont soignés chaque année, en effet, grâce à ces dons bénévoles. Et l'établissement français du sang multiplie les collectes mobiles, comme au sud de Nancy, sur la commune d'Arouet. Reportage de Jules Hausse.
14: À l'entrée et au centre du village, des affiches dont du sang avec des grosses flèches rouges. Impossible de rater la collecte à la salle polyvalente. Dès l'ouverture, un peu de monde.
15: 3, 6, 7, une dizaine. Bah pour le commencement, c'est pas mal.
14: Dans une ambiance musicale, Eric attend le contrôle médical.
16: Oh, la piqûre sauvée.
17: Ça fait combien de temps que vous faites des dons?
16: 25 ans peut-être.
17: Vous avez déjà sauvé un village?
16: Non, un village peut-être pas, mais moi j'ai sauvé des vies.
14: À quelques pas de là, les infirmières procèdent aux dons avec une belle vue sur la rivière.
15: Installez-vous bien les fesses au fond du fauteuil.
14: Françoise est allongée, elle presse une petite balle rouge et sa poche de sang se remplit.
18: Je suis branchée, j'ai une super infirmière qui a fait tout ça bien. Je n'ai pas tombé dans les pommes, c'est parfait.
14: Un ratable avec son gilet rouge, le président de l'association locale des donneurs, Christian Touvenot, a organisé cette collecte et toutes celles des 20 communes aux alentours. Il a des ambitions pour son secteur.
19: Et on a quand même 349 personnes.

0: cerises bonnes à croquer. Jeanne de Butler a même grimpé à l'arbre pour goûter et pour vous les recommander, ces cerises.
1: Yann tend le bras debout sur la deuxième marche de l'escabeau. Il attrape deux belles cerises rouges et sucrées.
2: Hop. Regardez comme elles sont bien rouges en plus.
3: Belle couleur un peu comme ça, oui, effectivement, lit de vin. Moi, je les trouve très belles. En plus, elles ne sont pas du tout véreuses.
2: En vrai, elles sont bonnes.
3: Là, faut pas hésiter.
2: Hop, en profiter avant que les oiseaux ne le fassent.
1: Au pied de l'arbre, Elsie, sa fille, porte le petit panier. Toi. Le jus lui coule jusque sur le menton.
3: T'en as plein partout, là, ça couline, ça dégouline là, sur le visage.
4: C'est trop bon. Elles sont trop bonnes.
2: Mais une encore, c'est la dernière.
5: Ah oui, mais pour le goûter.
6: La plus rouge du monde. Ah, Elsie. Bien rouge.
3: On a déjà ramassé l'équivalent d'à peu près 2-3 kilos. Hein. On a fait, oui, une bonne vingtaine de pots de confiture déjà. Plus les cacoutis. Et toutes celles qu'on mange sur l'arbre. Toi, je les compte pas.
1: Avant, Yann habitait du côté de Poitiers. Jamais il n'avait de cerises avant la fin mai.
3: On peut quand même noter les températures un peu extraordinaires qu'on a pu avoir sur le mois d'avril. On est monté vite. Pardon, j'ai la bouche pleine. On est monté vite à presque plus de 30 degrés. Hein. Pour moi, la cerise, c'est plus sur des récoltes d'été. Maintenant, je sais que j'ai d'autres cerisiers sur le domaine. Et il y en a qui sont pas du tout mûrs encore, hein, qui sont vraiment verts. Donc, ça permet d'allonger un petit peu le plaisir et d'en profiter encore plus longtemps.
1: Mais c'est mamie qui est partie avec les cerises pour faire les confitures. Elles seront servies à la table du petit déjeuner pour les clients du gîte.
0: Il est 13h16. Merci d'être à l'écoute d'ici.
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0: Ici, dans Ma France, on s'adresse à midi aux entrepreneurs de notre pays, à ces hommes, à ces femmes, dirigeants et à tous ceux qui travaillent dans et pour les PME, ces petites et moyennes entreprises qui font la vitalité de notre économie, qui représentent 99% des entreprises françaises et plus de 4 millions de salariés. Un fin connaisseur de ce secteur publie un essai en forme de cri du cœur, PME, et si elle nous sauvait, et ce fin connaisseur, c'est vous. Bonjour Thibault Lafond.
8: Bonjour Wendy Bouchard.
0: D'abord, comment vous présentez pour incarner ce sujet des PME, justement?
8: Mais écoutez, moi j'ai eu la chance les 5 dernières années de rencontrer, accompagner des dirigeants, des salariés de PME partout en France. Et ce que j'ai pu constater, c'est l'écart entre leur impact sur notre tissu économique et social et leur place dans le débat public. Et donc j'ai eu envie d'écrire ce livre pour leur donner la parole, pour leur rendre hommage, et parce que je crois aussi qu'en ce moment on a besoin de positifs et d'exemples de modèles qui nous rassemblent.
0: Et qui fonctionnent, et ça nous fait du bien. Ce livre est très positif en effet. Vous qui conseillez des entreprises en croissance ou en développement, vous êtes vous-même patron de PME, Thibault Lafond.
8: On peut le dire.
0: Pour mettre justement aussi en valeur et en lumière ces différentes PME. On est loin du CAC 40, on est loin des start-up. Et ces PME, on est vraiment dans la droite ligne aussi de ce qu'on fait sur cette radio de proximité. Ce sont des ferments pour la compétitivité, pour la cohésion sociale, pour le développement territorial. On peut leur faire confiance justement pour recréer cette vitalité de toutes les dimensions.
8: Et d'ailleurs, vous parlez de confiance. Les Français leur font confiance à 80%, je crois que c'est Ipsos qui fait une enquête régulière sur le niveau de confiance des Français dans les institutions.
0: Oui.
8: 80%, c'est le premier du classement depuis 10 ans et très loin devant, puisque le deuxième arrive à 50%, c'est les grandes entreprises ou les partis politiques.
0: Oui.
8: Donc voilà, ça montre à quel point la confiance, elle est là et elle est légitime, parce qu'on vous avez parlé de l'impact économique, vous citiez le chiffre de 99% qui est assez impressionnant. Un emploi sur deux, les 4 millions dont vous parliez. Et un autre chiffre que j'aime bien rappeler, c'est entre 2008 et 2020, les ETI et les PME ont créé en moyenne 45 000 emplois nets par an, pendant que les grands groupes et les multinationales en détruisaient 40 000.
0: Oui.
8: Et je trouve que ce chiffre, il en dit beaucoup sur leur impact.
0: Oui, c'est une déclaration que vous livrez à toutes ces femmes, tous ces hommes qui incarnent ce modèle d'entreprise. Quel point commun y a-t-il entre toutes les PME de France?
8: Alors, on va commencer par préciser que toutes les PME sont différentes. Il y a beaucoup de catégories, services, industrie. On va pas rentrer dans ce débat-là maintenant, mais je pense que s'il y a un point à mettre en lumière sur les PME, c'est leur impact, on va dire, sur la cohésion sociale et leur manière d'aborder le lien humain dans l'entreprise.
0: Oui.
8: Encore une fois, un chiffre. Aujourd'hui, les entreprises, pour 70% d'entre elles, ont beaucoup de mal à fidéliser leurs salariés. Pour les PME, c'est seulement 40% d'entre elles. Ça montre bien l'écart, la difficulté, enfin la différence de vivre ensemble qu'on peut avoir entre deux entreprises. Moi, j'ai un exemple que j'aime bien citer, c'est une entreprise dans le 93 à Romainville qui fabrique des enseignes pour les magasins. Trois amis qui se sont lancés, ils ont pour débuter l'aventure, ils ont recruté que des profils qui n'avaient pas les qualifications requises. Et c'est une des entreprises où j'ai trouvé la plus belle culture, la plus belle efficacité et les plus beaux exemples de performance.
0: Bon, est-ce que vous dites d'ailleurs, au cœur de ce livre, vous qui avez sillonné la France, hein, des zones artisanales de

0: Provence au plateau Auvergnat, c'est que vous avez vu ce fil conducteur de l'humain. On sort des CV tout fait, on fait confiance à la passion, la vocation, la force d'engagement au fond, et en effet, on fidélise beaucoup plus qu'ailleurs. C'est-à-dire que les difficultés de recrutement, elles sont partout. Mais en revanche, les PME fidélisent. Et c'est extrêmement familial. Et vous vous racontez avoir vu ces patrons qui connaissent, dans la plupart des PME que vous avez visitées, quasiment le prénom de chacun de leurs salariés.
1: Complètement. Il y a une scène, une des premières entreprises que j'ai accompagnées. On est en région toulousaine, une entreprise industrielle. Et le dirigeant me fait visiter l'usine dans le cadre de le début de notre relation de travail. Et je le vois saluer par le prénom chacun de ses employés. Demander des nouvelles de la famille. Mmh. Et cette proximité-là, moi qui venais de l'univers des grands groupes, je l'avais pas vue, cette proximité aussi forte. Donc oui, c'est un sujet. Et il y a quelque chose aussi, quand j'ai écrit ce livre, je veux pas non plus idéaliser, etc. C'est évidemment, il y a de la vertu dans les PME, mais c'est aussi parce qu'ils n'ont pas le choix. C'est-à-dire qu'il y a certains territoires où, pour recruter, ne pas considérer l'humain comme absolument indispensable, c'est ne pas trouver d'employés. Ne pas les fidéliser, c'est ne plus avoir d'employés. Et donc, en fait, c'est presque une obligation pour une équipe dirigeante de PME de bien traiter ses salariés.
0: Évidemment, et ça peut attirer les jeunes générations. Voilà pourquoi vous dites aussi, si elles nous sauvaient, ces PME, au moment où on re-questionne la valeur du travail, où on veut donner du sens, justement, à son travail, vous dites, allez-y, poussez la porte de ces petites et moyennes entreprises françaises qui recrutent aujourd'hui et qui représentent 4 millions de salariés français.
1: Complètement. Et aujourd'hui, quand on regarde les aspirations des jeunes, pour 80% des 18-28 ans, ils souhaitent intégrer une entreprise de moins de 250 salariés, donc une PME. Mmh. Et là encore un exemple, j'ai été contacté par Lou, un étudiant de l'EM Lyon, qui m'appelle pour me dire, Thibaut, comment à ton avis est-ce que je peux construire une plateforme pour mettre en relation des PME que tu connais bien, et les étudiants de mon école qui sont intéressés par ce type d'entreprise. Et ça m'a évidemment fait plaisir d'abord, mais surtout marqué, puisque ma génération, quand on sortait des études, le Graal, c'était les grands cabinets de conseil, c'était la finance, c'était ces secteurs-là. Ensuite, on a eu la mode des start-up, où c'était absolument l'endroit où aller. Et là, de voir ces étudiants de grande école qui veulent être dans les PME, je pense que c'est très bon augure pour la suite.
0: Oui, à l'heure où on loue le patriotisme économique, vous dites, mais pourquoi a-t-on abandonné ces PME? On a désindustrialisé, on a pris en otage, au fond, ces entreprises avec un modèle d'entreprise qui concevait, qui commercialisait les produits sans les fabriquer. Et là, on a complètement désorganisé cet écosystème des PME. Or, vous êtes convaincu qu'économiquement, la vitalité française, le savoir-faire français, l'identité française passe par elle.
1: Tout à fait. Je voudrais jamais opposer les petites et les grosses entreprises. C'est vraiment pas l'objet, parce que les petites entreprises ont besoin des grosses entreprises pour vivre.
0: Mais vous dites qu'elles sont absentes du débat public.
1: Et par contre, je dis qu'elles sont absentes du débat public et que c'est important de les remettre sur le devant de la scène et de les considérer, on va dire, en tant que telles. Mmh. D'abord en les valorisant, c'est donc mettre en lumière, et c'est ce que j'ai souhaité faire, leur impact. Ensuite, essayer aussi de casser l'amalgame sur ce qu'est un patron.
0: Oui.
1: Et je pense qu'aujourd'hui, et l'actualité récente sur les questions de les patrons et le Rassemblement National, ce genre de questions, on a tendance à considérer les patrons comme un tout homogène. Et je pense que c'est une erreur de le considérer comme ça, puisqu'en fait, entre un patron d'une entreprise CAC 40 et une patronne de PME, il n'y a pas grand-chose en commun, que ce soit en termes de rémunération, de philosophie, de travail, etc. Et donc je pense que c'est important d'apporter de la nuance sur cette question de qui sont nos patrons et leur impact sur notre tissu économique et social.
0: Oui, l'impact sur le tissu économique, c'est intéressant aussi. Vous prenez un exemple dans le Périgord, l'entreprise de Laurent qui fabrique et qui distribue des selles de chevaux et qui a créé un pôle rural d'excellence autour de la filière cuir pour équilibrer le partage de la valeur, pour donner plus aux agriculteurs du coin aussi. Les PME, elles fabriquent, quand elles bossent bien, leur communauté locale, justement.
1: Complètement. Mmh. Complètement. Et elles ont une tendance à privilégier leur écosystème local parce que les dirigeants, les salariés, y habitent. Mmh. Et donc, en fait, pour eux, un territoire, c'est pas un concept dans lequel on peut s'installer pour des raisons d'indicateurs. C'est là où ils vivent. Et donc,
0: c'est un atout.
1: C'est un atout. Mmh. Et c'est pour eux, ils ne peuvent pas se déconnecter de leur territoire. Ça paraît indispensable. Et donc, voilà, ils ont cette volonté forte d'être ancrés, de favoriser. Et ça passe par des initiatives comme vous le citiez, ou d'autres comme le mécénat d'associations, de clubs sportifs, scolaires, etc. Beaucoup d'initiatives.
0: Thibaut Lafont est avec nous, auteur de PME. Et si elle nous sauvait, vous qui conseillez les entreprises, vous qui êtes vous-même dirigeant d'entreprise, est-ce qu'il faut considérer ce livre comme un plaidoyer, un livre que vous pourriez mettre entre les mains, par exemple, des différents candidats, candidates à la présidentielle?
1: Oui, je l'espère. Et je l'ai pas fait pour ça à l'origine, mais si ça peut en inspirer certains et permettre qu'on les considère dans le cadre des projets économiques et sociaux, ce serait vraiment formidable.
0: Vous déplorez, avec tous ces créateurs et dirigeants d'entreprises, on le disait, qu'elles soient si peu représentées dans le débat public. 99% des entreprises de France sont des PME, pourtant. Et vous, vous avez tâché de lutter contre cette invisibilité, justement. Il y a ce livre, bien sûr, mais il y a aussi votre média. 99% justement pour raconter ces histoires françaises. Racontez-nous, vous, Thibault Lafond. Ce que vous faites avec 99%.
1: Avec 99%, on a commencé tout simplement en se disant on va donner la parole à des patrons, des dirigeants, des chefs d'entreprise, des entrepreneurs qu'on n'entend jamais. Moi, je suis un grand fan de radio, de podcast. On entend beaucoup de choses sur les start-upers, les levées de millions d'euros, etc. Formidable. Mais on n'entend pas les dirigeants de PME. Et donc, on a commencé avec Artus de Boisjoli à aller à la rencontre de ces entrepreneurs-là, de leur donner la parole et de prendre le temps de leur laisser nous raconter leur histoire, leurs enjeux, la réalité de leur quotidien pour donner une autre image de l'entreprise et de l'entrepreneuriat en France.
0: Pourquoi ils sauveraient la France, ces hommes et ces femmes-là, justement, symbole de cette vitalité économique, Thibault Lafond ?
1: Pour moi, c'est d'abord parce qu'ils sont capables de faire preuve de nuance et de réconcilier deux choses qu'on a tendance un peu à opposer aujourd'hui dans le débat public, qui sont la performance économique et le progrès social, si on peut l'appeler comme ça. Et je pense qu'en fait, c'est un exemple, un modèle d'entreprise où on fait les deux, on réconcilie les deux et où ça marche. Et donc, je pense qu'il faut qu'on s'en inspire et qu'on le porte à plus grande échelle.
0: Les petites et moyennes entreprises, ce modèle de moins de 250 salariés qui sont pour vous l'avenir aussi de la France, une voie pour réconcilier le progrès social, la prospérité économique. Lisez cette ode au PME de Thibault Lafond qui a accompagné plus de 100 dirigeants de PME, qui a cofondé ce média 99% et qui, avec ce Tour de France, nous donne beaucoup d'espoir aux éditions de l'Aube. PME, et si elle nous sauvait ? Merci Thibault Lafond et gageons que les politiques bien ancrées, justement, elles se livrent bientôt entre les mains.
1: Merci à vous.
0: Merci beaucoup Thibault et merci de votre écoute.
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0: On se quitte avec votre rendez-vous du quotidien. C'est pas vrai, rendez-vous anti-arnaque avec vous, Audre Azo. Et on s'intéresse à des appels téléphoniques, disons, assez étranges quand on décroche et que personne ne nous répond au bout du fil.
3: Oui, ça nous est tous arrivé. Le téléphone sonne. Allô ? Allô, allô ? Grand silence. Allô ? Toujours rien ? Ça raccroche. Bon, deux solutions. Soit ça capte mal, ça peut arriver. Soit le coup de fil est malhonnête. Objectif numéro un, l'escroc veut savoir si votre numéro est actif, que la ligne est bien attribuée et que donc il peut tenter de vous escroquer via ce numéro. C'est exactement la même chose que les textos bizarres qu'on reçoit parfois. Coucou, t'es où ? Comment tu vas ? Vous ne connaissez pas le numéro, vous ne répondez pas.
0: Et Audre Azo, certains nous disent aussi que ces appels silencieux donc servent à cloner notre voix. C'est assez fou, est-ce que ça vous semble probable ?
3: Alors là-dessus, je nuance un peu, je l'ai effectivement beaucoup vu passer ces derniers jours, qu'un simple « allô » permet à l'escroc de prendre un échantillon de votre voix pour la cloner et pour ensuite se faire passer pour vous, pour piéger vos proches par exemple. Bon, restons calmes, les spécialistes de l'intelligence artificielle sont formels, le mot « allô » il est quand même un peu court et même si vous répétez trois fois « allô, allô, allô », c'est pas avec ce tout petit bout qu'un malfaiteur va arriver à recréer votre voix de manière crédible et à vous faire dire des phrases entière avec son logiciel de clonage. Il faudra vraiment que vous vous mettiez à parler plusieurs dizaines de secondes. Petit conseil quand même pour repérer une voix clonée, parce que oui, l'arnaque existe. Généralement, c'est une fausse maman ou autre qui vous appelle pour vous dire qu'elle a besoin d'argent. Parlez-en à vos parents, vos enfants. Convenez entre vous d'un mot-clé du style ananas, pamplemousse, un mot que vous ou votre proche pourra prononcer dans la conversation pour être sûr que l'appel est authentique.
0: Merci pour ces beaux conseils, Audre Azo, avec votre C'est pas vrai qu'on retrouve sur ici.fr, sur notre application ici. Je vous laisse à l'écoute de nos programmes, l'info locale, la proximité, la bonne humeur, la musique évidemment. Et je vous dis à demain, chers amis, dans ma France, à partir de 13h.
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5: Avec toutes les heures, des infos pratiques, locales et utiles, en Loire-Atlantique et en Vendée. Le traditionnel festival de cerf-volant, organisé par l'association Saint-Brévin-les-Vins, se tiendra ce week-end de l'Ascension sur la plage de l'Océan. Alors, au programme, de nombreuses animations et de magnifiques vols de cerf-volant qui vont illuminer le ciel brévinois. Ce week-end, c'est le retour du festival mythique de Vendée, la 7e vague. Ça va se passer à Bretignolles-sur-Mer. Comme d'habitude, de grands noms seront à l'affiche, notamment par exemple Magic System. Ça va se passer au Parc des Morinières. 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Ça se passe au Théâtre de Jeanne. L'avant-première aura lieu ce mercredi et vous pouvez gagner vos places dans Ici Matin.
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Bienvenue sur Ici Loire-Océan. C'est une nouvelle semaine qu'on attaque ensemble sur votre radio locale avec Abba à l'instant. Dans la prochaine demi-heure, un duo entre Pascal Obispo et Francis Cabrel. C'est plutôt bienvenu. Il y aura aussi Kiss, Roxette, Jean-Louis Aubert ou encore Frédéric Goldman Jones. Merci d'être avec nous une fois de plus ce 11 mai.

0: La bonne idée, ce sont les tablettes Hellfest mises en vente par Dandy, chocolaterie bio et solidaire à Jétigné. Solidaire puisque Dandy est en fait un ESAT qui collabore avec le Hellfest. Les personnels sont bénévoles sur le festival et depuis 4 ans, les 15 chocolatiers ont élaboré cette tablette Hellfest qui a deux particularités. La première, elle est tout simplement délicieuse. Et puis la seconde, 3 de ces tablettes recèlent un ticket d'or. Un pass journalier pour le Hellfest. Bénédicte Ducret.
1: Notre chocolaterie, elle a comme spécificité d'être engagée, en plus d'être solidaire, parce qu'on est sur une chocolaterie certifiée agriculture biologique. Et tous nos chocolats sont pure origine. Il n'y a pas d'assemblage dans nos chocolats. On est sur une chocolaterie qui propose du chocolat de qualité. Et là, sur ces tablettes de chocolat, on est sur un chocolat 64%, donc un chocolat noir qui vient d'Équateur. C'est vrai qu'elle est plutôt jolie aussi. On a plutôt envie de l'offrir aussi avant de la manger. Déjà, c'est une jolie tablette. Alors, on a 2000 tablettes qui ont été fabriquées par Dandy Chocolaterie avec 3 tickets d'or. Tablettes qu'on peut déjà retrouver dans notre boutique à Jétigné, Dandy. Dans le centre-ville de Nantes, on a aussi un magasin Dandy rue Saint-Léonard à Nantes. À Thoiré, on a aussi Dandy à Thoiré dans lequel on peut retrouver ces tablettes. Et puis, je dirais sur Internet en ligne où on peut les commander sur dandy.fr pour se faire livrer dans toute la France, bien sûr. Enfin, nous, notre objectif, c'est de pouvoir en parler sur toute la France, hein, bien sûr, et même à l'étranger, parce qu'on sait que c'est un festival qui permet à des gens, je dirais, de toute l'Europe, fans de métal, d'être là.
0: Alors faites-vous doublement plaisir, mangez et savourez le chocolat de la tablette Hellfest et vous aurez peut-être la chance de découvrir à l'intérieur de ce très beau packaging l'un des 3 tickets d'or, 3 passes journaliers du Hellfest qui affiche complet. Boutique en ligne sur le site Dandy Chocolaterie.
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0: Roxette, listen to your heart. Vous écoutez ici Loire-Océan. La suite en musique, c'est Jean-Louis Aubert et Frédéric Goldman-Jones. Et le prochain journal à 14h. Bon après-midi.
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1: Vous écoutez ici Loire-Océan en 90 secondes, voici l'info en France et dans le monde. Il est 14h.
2: Une nouvelle réunion prévue à Matignon cet après-midi après un premier cas français d'hantavirus. Une femme testée positive, passagère du MV Ondus, bateau au cœur d'une alerte sanitaire. L'état de santé de la patiente est préoccupant selon la ministre de la Santé qui indique également que 22 cas contacts ont été identifiés en France. Les dernières évacuations du navire se poursuivent depuis l'archipel espagnol des Canaries. La piste criminelle privilégiée après un incendie ce matin vers 7h30 dans un immeuble de 7 étages de la banlieue lyonnaise. 3 personnes sont mortes, plusieurs départs d'incendie volontaires ont été signalés ces dernières semaines dans le même quartier. Une enquête est ouverte pour homicide volontaire en bande organisée. Place aux réquisitions dans le procès en appel de Nicolas Sarkozy. Après presque 2 mois d'audience, c'est l'affaire des soupçons de financement libyen de sa campagne de 2007. Pendant 2 jours et demi, les 3 avocats généraux dérouleront la démonstration de l'accusation avant de requérir des peines. Donc pour chacun des 10 prévenus, ce sera mercredi. 16 familles portent plainte contre TikTok pour abus de faiblesse après le suicide de 5 de leurs enfants, des adolescentes accros aux vidéos du réseau social chinois. Les plaignants accusent TikTok de favoriser les contenus incitant à se donner la mort. C'est un mouvement massif qui s'annonce. Les employés du périscolaire appellent à la grève dès aujourd'hui jusqu'au 22 mai à Paris. Les syndicats ne sont pas convaincus par le plan à 20 millions d'euros du nouveau maire Emmanuel Grégoire. Ils dénoncent un climat de suspicion généralisée qui accable les agents.
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4: Normalement, le ciel devrait être de plus en plus lumineux au fil des heures, nous affirme Météo France. Dans les ciels de Loire-Atlantique et de Vendée, des éclaircies qui devraient être de plus en plus larges, donc dans le courant de l'après-midi. Les températures maximales sont comprises entre 15, 16 et jusqu'à 17 degrés cet après-midi dans nos 2 départements. Demain, on va commencer la journée sous un franc soleil et puis les nuages seront plus présents pour le reste de la journée. Les températures stationnaires, elles vont fraîchir en milieu de semaine et ça va s'améliorer normalement. Retour du beau temps pour le week-end.
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0: Stevie Wonder, Cyndi Lauper, ainsi que Vita et Renaud, dont c'est l'anniversaire aujourd'hui, 73 ans pour le plus célèbre habitant de Trentemouffe. La suite tout en français avec les Cadors, Patricia Cass, Pierre Bachelet ou encore Gaëtan Roussel, très actif en ce moment au sein de la troupe des Enfoirés, bien sûr.
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1: Avec toutes les heures, des infos pratiques, locales, utiles, en Loire-Atlantique et en Vendée. À partir de jeudi, c'est la foire de Saint-Gilles-Croix-de-Vie, située au cœur de la ville, autour et dans la conserverie. La foire s'étend aussi jusqu'au quai du Port Fidèle, de l'autre côté du pont. Plus de 150 exposants seront présents pour vous proposer des nouvelles tendances. L'habitat occupera toujours une place de choix. Rénovation, construction, énergie renouvelable, aménagement intérieur, extérieur, peinture, décoration, il y en aura vraiment pour tous les goûts. La Roucoule, c'est un festival qui se passe à la Gaubretière, entre Nantes et Cholet. Il se poursuit jusqu'à dimanche, avec par exemple ce jeudi, Me Gustas Tu, c'est une tribute à Manu Chao. 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

0: La nonchalance de Laurie vous accompagne ce lundi après-midi. Vous écoutez ici Loire-Océan et la suite en musique pour aller jusqu'à 15h avec Zazie, Bruno Mars ou encore Michel Polnareff. Bon après-midi.
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1: Vous écoutez ici Loire-Océan en 90 secondes, voici l'info en France et dans le monde. Il est 15h.
2: Une nouvelle réunion à Matignon cet après-midi sur la situation liée à l'hantavirus. Autour de la table, le ministre de l'Intérieur, Laurent Nunez, et la ministre de la Santé, Stéphanie Rist. Après un premier cas détecté en France, parmi les 5 croisiéristes rapatriés, une femme dans un état préoccupant. Il y a 22 cas contacts, tous placés à l'isolement. Situation à suivre en direct sur ici.fr. L'acteur et l'humoriste Michael Youn et sa famille, victimes d'un homejacking à Aiguille, près d'Aix-en-Provence. Des voleurs armés ont fait irruption dans leur maison hier. Les enfants du couple étaient présents. Personne n'a été physiquement blessé. Les cambrioleurs sont toujours en fuite. Ils ont dérobé des bijoux et de l'argent. La piste criminelle envisagée après la mort de 3 personnes dans l'incendie d'un immeuble. Ça s'est passé tôt ce matin dans la banlieue de Lyon. Le parquet annonce l'ouverture d'une enquête pour homicide volontaire en bande organisée. Plusieurs départs d'incendie volontaire ont été signalés ces dernières semaines dans ce quartier. Une enquête ouverte également après l'agression d'un petit garçon de 9 ans dans le Pas-de-Calais. Vendredi dernier, après un tournoi de foot, l'enfant licencié à l'AS Sochinemine a été violent frappé par plusieurs enfants de l'AFC Creil. Le parquet de Béthune ouvre donc une enquête. Les deux clubs condamnent ces violences. Les 542 salariés de Bouchara suspendus à la décision du tribunal des affaires économiques de Paris. La justice doit se prononcer sur l'offre de reprise de la marque placée en redressement judiciaire. Une dizaine d'offres déposées, une seule retenue, celle d'une société hongkongaise qui prévoit de garder la moitié des magasins.
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4: Normalement, le ciel devrait être de plus en plus lumineux au fil des heures, nous affirme Météo France. Dans les ciels de Loire-Atlantique et de Vendée, des éclaircies qui devraient être de plus en plus larges, donc dans le courant de l'après-midi. Les températures maximales sont comprises entre 15, 16 et jusqu'à 17 degrés cet après-midi dans nos deux départements. Demain, on va commencer la journée sous un franc soleil et puis les nuages seront plus présents pour le reste de la journée. Les températures stationnaires, elles vont fraîchir en milieu de semaine et ça va s'améliorer normalement. Retour du beau temps pour le week-end.
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0: Earth, Wind and Fire, Boogie Wonderland sur ICI Loire-Océan pour profiter au mieux de la semaine qui arrive. Sachez bien que toutes les heures, on vous propose les infos pratiques et les idées de sortie qui feront la différence dans votre quotidien. Et puis, la chanson française se taille la part du lion dans un instant avec Jane Birkin, Charlotte Cardin ou encore Johnny Hallyday. Bon après-midi.
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1: Avec toutes les heures des infos pratiques, locales et utiles, en Loire-Atlantique et en Vendée, plongée dans un univers où l'imaginaire prend vie sous un grand chapiteau du parc des expositions de la Beaujoire à Nantes. Laissez-vous emporter par un spectacle enchanteur mêlant rêve et art du cirque. Petits et grands sont invités à vivre une aventure pleine de poésie, d'émotions et de surprises. C'est à partir de jeudi jusqu'à dimanche. Et puis ne manquez pas, en Vendée, pendant 4 jours, la ville de Chantonnay accueille des marcheurs du monde entier. Alors que vous soyez marcheur aguerri ou néophyte, vous pourrez tout au long de ce week-end participer à de nombreuses randonnées au départ du centre-ville. 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
1: It's good to be the king, c'est Mel Brooks. Vous écoutez ici Loire-Océan. Et avant le journal de 16h, on aura Alain Bachung, Taylor Swift ou encore Les Innocents. Bon après-midi et merci d'être là.
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1: Vous avez branché ici Loire-Océan ce lundi après-midi en 90 secondes. Voici l'info en France et dans le monde. Il est 16h.
2: Tout faire pour casser les chaînes de transmission. Une nouvelle réunion va se tenir dans une demi-heure maintenant à Matignon. Après un premier cas français d'antivirus, une femme testée positive, passagère du MV Ondius, bateau au cœur d'une alerte sanitaire. L'état de santé de cette patiente est préoccupant, selon la ministre de la Santé, qui indique également que 22 cas contacts ont été identifiés en France. La piste criminelle désormais privilégiée après un incendie ce matin vers 7h30 dans un immeuble de 7 étages de la banlieue lyonnaise. 3 personnes sont mortes. Plusieurs départs d'incendie volontaires ont été signalés ces dernières semaines dans le même quartier. Une enquête est ouverte pour homicide volontaire en bande organisée. Place aux réquisitions dans le procès en appel de Nicolas Sarkozy. Après presque 2 mois d'audience, c'est l'affaire des soupçons de financement libyen de sa campagne présidentielle de 2007. Les 3 avocats généraux doivent prendre la parole pendant 2 jours et demi avant de requérir des peines, donc pour chacun des 10 prévenus, dont l'ex-chef de l'État. Ce sera mercredi. 16 familles portent plainte contre TikTok pour abus de faiblesse après le suicide de 5 de leurs enfants. Des adolescentes accros aux vidéos du réseau social chinois. Les plaignants accusent TikTok de favoriser les contenus incitant à se donner la mort. C'est un mouvement massif qui s'annonce. Les employés du périscolaire appellent à la grève dès aujourd'hui jusqu'au 22 mai. Les syndicats ne sont pas convaincus par le plan à 20 millions d'euros du nouveau maire Emmanuel Grégoire. Ils dénoncent un climat de suspicion généralisée qui, je cite, accable les agents.
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4: Normalement, le ciel devrait être de plus en plus lumineux au fil des heures, nous affirme Météo France. Dans les ciels de Loire-Atlantique et de Vendée, des éclaircies qui devraient être de plus en plus larges, donc dans le courant de l'après-midi. Les températures maximales sont comprises entre 15, 16 et jusqu'à 17 degrés cet après-midi dans nos 2 départements. Demain, on va commencer la journée sous un franc soleil et puis les nuages seront plus présents pour le reste de la journée. Les températures stationnaires, elles vont fraîchir en milieu de semaine et ça va s'améliorer normalement. Retour du beau temps pour le week-end.
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0: Le nouveau titre de Marine, l'une des gagnantes de la Starac, ça s'appelle Escroc. 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
1: Le Camoc, c'est un drôle de nom qui sonne très peu vendéen. Et pourtant, je vais vous raconter l'histoire du Camoc. Une histoire qui allie famille, commerce international, hollandais et vendéen. Et pour ceux qui n'auraient jamais goûté le Camoc, on parle là d'une liqueur de café vendéenne. Tout commence en 1812 à Luçon. Henri-Aimé Vrignot fonde sa fabrique de liqueurs, qui deviendra plus tard la distillerie Vrignot. À cette époque, Luçon est encore un port par lequel transitent beaucoup de marchandises exotiques. Une quarantaine d'années plus tard, en 1860, le petit-fils du fondateur de la distillerie, Paul-Émile Vrignot, a une idée de génie. Il se rend compte que les nombreux Hollandais qui sont présents à Luçon et aux alentours pour réaliser les travaux d'assèchement du marais sont vraiment très fans de café. Et ils aiment bien boire un petit coup aussi. Du café à Luçon, il y en a. Souvenez-vous, je vous parlais du port il y a quelques secondes. Et de l'alcool, bah, c'est son métier en fait d'en fabriquer. Donc Paul-Émile invente une liqueur à base de café, à la fois amère et sucrée, produite avec trois arabicas différents, infusés dans de l'alcool avec du sucre et de l'eau. Le tout vieilli en fût de chêne et hop, le Camoc est né.
2: Non mais attendez Lucie, il y a quand même un problème parce que le Camoc, ça sonne pas du tout vendéen.
1: Eh bien c'est une sorte d'anagramme. En fait, ça vient de mocha. Fallait y penser. Le Camoc est presque immédiatement une réussite parce que non seulement ça plaît aux Hollandais, mais ça plaît en plus au monde entier. Il remporte deux médailles d'or aux expositions universelles de Paris. Une en 1889, vous savez, c'est l'exposition universelle pour laquelle la Tour Eiffel a été construite. Ça nous remet un petit peu dans l'ambiance de l'époque. Et une autre médaille gagnée en 1900. La distillerie a changé de famille et de lieu. Elle est aujourd'hui installée à Corpes, pas loin de Luçon. Et le Camoc y est toujours produit. Et d'ailleurs, si vous n'avez rien à faire demain, la distillerie se visite gratuitement entre 14h et 15h. Vous pourrez, entre autres, découvrir les secrets de fabrication du Camoc.
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0: Eros Ramazzotti, c'est Basta, c'est una canzone. Vous saviez, peut-être pas, vous qui venez d'arriver dans la région, qui a une ville qu'on surnomme l'italienne. C'est Clisson. Allez la visiter, vous comprendrez vite pourquoi. La suite en musique avec Alain Chamfort, Benabar ou encore Alain Souchon.
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1: Avec toutes les heures, des infos pratiques, locales et utiles, en Loire-Atlantique et en Vendée. Le traditionnel festival de cerf-volant, organisé par l'association Saint-Brévin-les-Vins, se tiendra ce week-end de l'Ascension sur la plage de l'Océan. Alors, au programme, de nombreuses animations et de magnifiques vols de cerf-volant qui vont illuminer le ciel brévinois. Ce week-end, c'est le retour du festival mythique de Vendée, la 7e vague. Ça va se passer à Brétignolles-sur-Mer. Comme d'habitude, de grands noms seront à l'affiche, notamment par exemple Magic System. Ça va se passer au parc des Morinières. 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

0: Oshi est sur ici Loire-Océan, ainsi que Fred Ballard. Et dans l'humour en tube, on va s'attaquer à un marronnier, un sujet qui revient tous les ans, le summer body.
1: Je vous propose une recette facile, économique et pratique, succulente surtout, à réaliser avec notre ingrédient du jour, l'huile.
2: Ah oui, c'est important, il ne faut surtout pas éliminer le gras quand on commence un régime, hein. Le sucre, oui, mais le gras c'est la vie, donc mets de l'huile petit homme dans la vie, il faut que ça glisse.
1: Commencez par verser dans un saladier environ 1 demi-litre d'huile. Versez énergiquement de façon à réveiller les molécules grasses dans un bol à soupe. Versez environ 1/4 de litre d'huile que vous allez mélanger avec 2 cuillères à soupe d'huile. Voilà, c'est une partie importante de la recette puisque vous mélangez l'huile à l'huile.
2: Oui, alors c'est vrai que là, on est peut-être sur une recette de régime de printemps un chouïa huileuse, mais il faut faire confiance à Valérie Lemercier. Elle s'y connaît en apport calorique et comique. Et pour savoir s'il faut faire un régime, Kino a une méthode.
3: Si le nombre sur la balance vous rappelle trop une station FM. 102.3, c'est Skyrock ou c'est mon cul. Et moi, je pense que les fabricants de balances devraient inventer des balances plus fun. Quand tu montes dessus, c'est à toi de deviner le poids.
4: 120,
3: c'est moins.
4: 110,
3: c'est moins.
4: 100,
3: c'est plus.
4: 105,
3: c'est moins.
4: 104,
3: c'est moins.
4: 103,
3: c'est plus.
4: 103,5,
3: vous êtes sûr?
4: Ah oui, oui,
3: c'est le juste poids.
2: Voilà, se marrer en se posant, c'est possible aussi. Donc, tout est réuni pour un régime de printemps. Franchement, poilin.
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0: Michael Jackson est sur ici Loire-Océan et dans quelques instants, juste après Les Enfoirés et Abba, vous retrouvez Jean-Jacques Lester pour votre début de soirée en détente, musique et rigolade. Bon après-midi.
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0: jeune petite amie des dernières vacances, des chanteuses du groupe ABBA.
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0: Ici Loire-Océan, votre radio locale, il est 17h. L'info d'ici, Marion Fersing.
2: Un voilier s'est échoué au niveau de la pointe de l'Herbaudière, une zone rocheuse au bout de l'île de Noirmoutier la nuit dernière. Les deux plaisanciers qui se trouvaient à bord ont dû être évacués par un hélicoptère de la Marine nationale. Une fois ramenés à terre, ils ont été pris en charge par les pompiers. C'est ce qu'indique la préfecture maritime de l'Atlantique, sans en dire plus sur l'âge des deux personnes à bord de ce bateau, ni sur leur état de santé au moment de leur prise en charge. Aux Herbiers, entre 50 et 60 personnes, notamment des agents municipaux et des pompiers, ont poursuivi les opérations d'évacuation de l'eau et de nettoyage aujourd'hui après le déluge qui s'est abattu sur la ville hier après-midi. Plus de 30 ans qu'elle n'avait pas connu de telles intempéries. Plusieurs commerces ont été inondés, des garages et des sous-sols aussi, notamment celui du parc des expositions où se trouve un stand de tir. L'eau y est montée jusqu'à 40 voire 50 centimètres. Un guet-apens homophobe est signalé tous les 4 jours en France. C'est le chiffre qui ressort du rapport annuel de SOS Homophobie. Si le phénomène n'est pas nouveau, il est en augmentation, souligne l'association, notamment via des rendez-vous donnés sur les sites et les applis de rencontres. C'est d'ailleurs comme ça que plusieurs agressions homophobes ont eu lieu l'an dernier à Saint-Nazaire, à Nantes et à Rezé, avec à chaque fois des victimes frappées et dépouillées. Une réunion a lieu en ce moment autour du Premier ministre Sébastien Lecornu après le premier cas d'antivirus détecté en France. Il s'agit de l'une des passagères du bateau de croisière où un foyer de la maladie s'est déclaré et dont l'état de santé s'est dégradé la nuit dernière. Les 4 autres passagers qui ont été rapatriés ont été placés en quarantaine pour au moins 15 jours. Une autre réunion est prévue ce soir avec des épidémiologistes, sachant que 22 Français sont cas contact après avoir été dans les mêmes avions qu'une passagère néerlandaise de ce bateau de croisière qui, elle, n'a pas survécu. De l'argent volé en septembre dernier dans les troncs de plusieurs églises de Loire-Atlantique, notamment à La Baule, La Turballe, Sautron ou encore Pontchâteau, vient d'être rendu au diocèse de Nantes. 3 hommes ont été arrêtés et condamnés dès l'automne dernier à 3 ans de prison ferme pour ces vols dont le préjudice est estimé à 600 euros, auxquels on peut ajouter 757 euros en devises étrangères et en francs. Si avec la pluie de ces derniers jours, pour l'instant, on ne risque rien, le département de Loire-Atlantique prend tout de même des mesures pour protéger au mieux les espaces naturels sensibles face au risque d'incendie, risque accru avec les étés qui sont de plus en plus chauds et de plus en plus secs. Entre Préfaille et Pornic, par exemple, des pare-feux ont ainsi été créés, autrement dit des fossés, ainsi que des voies d'accès pour faciliter l'intervention des pompiers. Les pins sont ainsi remplacés petit à petit par des essences qui sont moins inflammables.
0: Merci Marion Fersing.
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0: Et ce matin, ça commençait pas terrible, hein, la semaine, hein, mais ça s'est amélioré. Ça va, la fin de journée, plutôt agréable. Et comment ça va être alors demain, mardi, selon Météo France en Loire-Atlantique et en Vendée, une journée bien ensoleillée avec un vent généralement faible. Des maximales pour demain comprises entre 15 et 19 degrés, alors vous aurez 15 au Croisic, 16 à Machecou, 17 à La Roche-sur-Yon, 18 à Nantes, 19 à Ancenis. Et au réveil demain matin, attention, prenez un petit pull, c'est plutôt frais, 3 à 6 degrés. Votre info trafic en direct. Ça commence doucement pour l'instant sur le périphérique nantais. On espère que ça va continuer comme ça, parce que par exemple, sur le périphérique est, en intérieur, à partir de la porte de Sainte-Luce, il y a un embouteillage. Vous allez mettre juste une petite dizaine de minutes en plus pour arriver sur le pont de Bellevue.
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0: Jean-Jacques Goldman sur Ici Loire-Océan. C'était en 1987. Et cette année-là, au box-office en France, vous pouvez voir Les Incorruptibles au cinéma avec la découverte de Kevin Costner dans le rôle d'Eliot Ness, qui était en train de constituer son équipe avec Sean Connery pour arrêter Al Capone.
1: Vous voulez coincer Capone ? Il n'y a qu'un seul moyen. Il prend un camp d'arrêt, vous prenez un flingue. Il envoie un de vos hommes à l'hôpital, vous expédiez un des siens à la morgue. C'est ça la loi, et c'est comme ça à Chicago. Et c'est comme ça qu'on coince Capone ? Alors, c'est ce que vous voulez faire ?
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0: On serre les fesses dans le vignoble nantais, puisque c'est le début des Saintes Glaces aujourd'hui. C'est jusqu'à mercredi. On prie pour qu'il n'y ait pas de vignes gelées, car ça pourrait jeter un froid quand même. On croise les doigts pour nos amis du Muscadet. On peut se réconforter aussi avec un bon plat de grand-mère, comme un pot-au-feu. Ce goût d'enfance qu'on n'oubliera jamais. À Nantes, c'est possible. Chez Suzette, quai de Versailles, on a testé pour vous. Reportage sur Ici Loire-Océan, après M. Pokora. Quand même...

0: Petit mouchoir, peut-être.
1: M. Pokora sur un ici Loire-Océan. Une adresse sympa à découvrir à Nantes, quai de Versailles, qui est un véritable hommage aux mamies des nouveaux patrons. On y mange bien, Pauline Espagnol.
2: Tester et approuver une adresse sur le quai de Versailles. Déjà, rien que le quai de Versailles, on approuve. Ça s'appelle Chez Suzette.
3: Bonjour.
4: Bonjour.
2: Comment vous appelez-vous ?
4: Je m'appelle Clara Laposta.
2: Ouais.
4: Brun.
2: Et c'est votre compagnon qui officie en cuisine avec qui vous avez monté chez Suzette.
4: Exactement, Gaël Toujeron, qui est cuisinier depuis maintenant plus de 10 ans, qui monte du coup sa première affaire, tout comme moi.
2: Ok. Bah déjà, il y a de l'ambiance. Hein. On a ouvert il n'y a pas longtemps, déjà ça rigole. Des gens qui chillent en terrasse, qui lisent avec un petit demi. Voilà, il y a ces couleurs très orange et blanche qui me rappellent la cuisine de ma mémé, moi. Les années Moulinex, les années 70 en fait.
4: Ouais, grosse passion couleur orange pour moi. Et effectivement, je pense que ça va devenir de la cuisine de ma grand-mère qui est aussi aux couleurs orange, notamment les toilettes, petit clin d'œil à cette cuisine avec les grosses, le gros papier parafleur.
2: La cuisine de nos mamies chéries, avec une emphase, vous la vouliez, sur l'œuf cocotte. Donc vous l'interprétez comment cet œuf ?
4: L'œuf cocotte, je dirais qu'on le revisite vraiment parce que déjà, quand il arrive, il n'est pas visible. Donc c'est vraiment, il y a la transparence dans l'assiette. Là, il est visible. Mais du coup, on va venir le recouvrir d'un voile. Ce qui fait que quand les gens arrivent, ils se demandent toujours, mais où est l'œuf ? Et donc l'œuf, il est bien au milieu, il est confit.
2: Génial.
4: Et on avait une première version à l'ouverture avec champignons, lard, croûtons. Ouais. Et là, on a fait une version plus autour du poisson, donc fumé, avec du chinchard fumé. Et sur le dessus, une écume fumée également.
5: Et donc, on le fume sur place. Donc, c'est le poisson qui vient de ma mère, c'est le poissonnière. Et du coup, on récupère les arêtes, on fait fumer aussi. Et on vient les infuser dans une crème qui nous sert à faire l'écume fumée.
2: Oh purée. Oh, c'est bon. Le goût est simple, il est pur en fait.
4: La grand-mère de Gaël tenait un bar tabac à la Turballe.
2: Ouais.
4: Donc elle était patronne de son bar et moi la mienne était responsable dans un bar hôtel à Pierriac-sur-Mer. Donc et mon autre grand-mère travaillait aussi. Donc elles se sont émancipées assez vite. Donc on voulait vraiment leur rendre un bel hommage.
2: De ce que j'en goûte là, c'est ma foi plutôt réussi. Hein. Vous allez rendre plusieurs grand-mères fières et vous allez vous faire plaisir. Donc du coup, chez Suzette, c'est testé et approuvé.
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Amel Bent sur ici Loire-Océan. Comment ça avance au niveau des embouteillages sur le périphérique nantais, par exemple? Bon, il y a un peu plus que tout à l'heure maintenant sur le périphérique est. C'est au niveau de la porte de Carquefou que commence l'embouteillage jusqu'au pont de Bellevue. Vous en avez pour 15 minutes en plus. Sur le périphérique ouest en extérieur, ça commence un petit peu quand même à bouger là, puisque on a un embouteillage un petit peu avant la porte d'Armand. Vous allez mettre une douzaine de minutes en plus pour arriver sur Cheviré et vous rendre porte de Bouguenais. Et à suivre sur ici Loire-Océan.

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3: À Saint-Vincent-sur-Jard, la maison et jardin de Georges Clémenceau accueillit l'homme politique entre 1920 et 1929. Pendant son séjour, il réussira le pari de créer un jardin d'inspiration impressionniste sur la dune où l'on peut admirer une partie de sa collection d'art japonais. La maison, elle, est aujourd'hui telle que le tigre l'a laissée.
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0: Étienne Dao sur Ici Loire-Océan et maintenant, comme toutes les heures, trois idées pratiques pour vous en Loire-Atlantique et en Vendée.
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0: Au nord d'Ancenis, à Mésangers. Attention, il y a des coupures de courant qui sont prévues en raison de travaux réalisés par Enedis, des interruptions annoncées notamment ce mercredi de 9h à 16h dans le secteur de la mine. La Tarn, Saunière et la Buchetière. Toutes les infos et les autres secteurs coupés sur le site de la ville de Mésangers. À Sainte-Pazanne, la mairie recrute un agent de surveillance de la voie publique, un ASVP, pour un renfort saisonnier. Le poste consiste à participer à la tranquillité publique et au respect des règles du quotidien dans la commune. Il s'agit d'un CDD de 3 mois à 35 heures par semaine pour mettre ses compétences au service du bien vivre ensemble. 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
0: Recommence-moi, live à Bruxelles. C'est le nom du premier album en public de Santa. C'est l'info qu'on va mettre en avant d'ici quelques minutes sur Ici Loire-Océan, dans l'actu musical de Décibel. Avant cela, les Communards et la voix de Jimmy Somerville. Et avec cette reprise fabuleuse de Don't Leave Me This Way.

0: de Communards. C'était d'après Bronski Beat pour Jimmy Somerville sur Ici Loire-Océan. Et maintenant, Décibel. C'est tous les jours les bonnes infos sur l'actu musicale de ce lundi avec Émilie Mazoyer.
1: Salut tout le monde. Émilie au rapport pour votre dose quotidienne d'actualité musicale. Double anniversaire pour l'un des chanteurs préférés des Français. Renaud fête aujourd'hui ses 74 ans et un peu plus tard dans la semaine, ses 50 ans de carrière.

Pour célébrer son jubilé, 50 ans de carrière, Renaud sera sur la scène du Zénith de Paris cette fin de semaine, jeudi, vendredi et samedi, avec une liste d'invités à faire pâlir d'envie les Victoires de la musique et les Enfoirés. Alain Souchon, Nicolas Sirkis, Julien Clerc, Jean-Louis Aubert, Francis Cabrel, Pascal Obispo et plein d'autres. Les toutes dernières places sont en vente. Cette semaine, vous allez vivre l'Eurovision de l'intérieur sur votre radio ici, partenaire de cette 70e édition du plus grand concours de chant au monde. Celle qui va représenter la France cette année s'appelle Monroe. Elle a 17 ans et du coffre, assurément.

pause pour suivre plus près l'Eurovision avec ICI. Un rendez-vous tous les soirs dans Décibel à 20h pour retrouver sur place à Vienne Laurent Petit-Guillaume en coulisses aux côtés de la délégation française. Et puis plein de contenus exclusifs sur nos réseaux sociaux et notre site ICI.fr avec Flavien Groyer qui vous offre aussi chaque jour un retour sur les moments les plus marquants de la France à l'Eurovision depuis sa création il y a 70 ans. Le rappeur marseillais Jul est un phénomène. Il sort en moyenne 2 albums par an et est devenu le 2e plus gros vendeur de disques de l'histoire en France, juste après Johnny.

comme moi, Jules, vous n'y comprenez pas grand-chose, mais que ça vous interpelle, je vous recommande un petit plateau télé ce soir à 21h devant France 4 pour le documentaire Team Jules, une immersion dans son univers parfois déstabilisant, mais toujours intéressant. Recommence-moi, live à Bruxelles. C'est le nom du premier album en public de Santa. Il sortira le 5 juin, très attendu manifestement. La précommande du vinyle collector est déjà en rupture de stock.

voulez voir Santa prochainement en concert, c'est possible au cinéma. Le concert de Santa va être diffusé dans tous les cinémas Pathé de France le 4 juin prochain. Chez nous, donc, le Pathé Atlantis et le Pathé Nantes-Centre-Ville. Ce soir, l'invité de Décibel à 20h, c'est Jean-Baptiste Guyon, qui est créateur, producteur et directeur artistique de Gospel pour Sans Voix. Tout de suite, votre jeu des sorties sur Ici Loire-Océan. Tous les soirs, vous pouvez gagner des entrées pour sortir. Vous pouvez avoir des places au Théâtre de Jeanne ce lundi pour voir la pièce Sale Gosse, une comédie qui se passe à l'EHPAD, marée basse. Tout est possible. Malgré les prothèses de hanches, les fauteuils roulants ou les déambulateurs, une comédie moderne sur l'univers des personnes âgées en EHPAD et du personnel soignant, c'est à voir ce mercredi soir, ce mercredi 13 mai, au Théâtre de Jeanne à Nantes, à 20h30. Si vous voulez rigoler un bon coup, vous nous appelez 02 40 73 6000. Sur Ici Loire-Océan, voici Zaz avec Mon Sourire.

0: L'ex-Beatles, il était guitariste dans les Beatles, George Harrison sur ici, Loire-Océan. Sur la route, comment ça se passe? Votre infotrafiquant en direct sur le périphérique nantais désormais. Vous devez mettre plus de 20 minutes pour aller de la porte d'Armor à la porte de Bouglay en passant par Cheviré. C'est passé quelque chose? Si vous savez ce qui s'est passé, n'hésitez pas, faites passer l'info quand même, partagez-la quoi. Avec un WhatsApp, un message WhatsApp, avec notre numéro de téléphone 02 40 73 6000 ou à l'ancienne, vous appelez tout bonnement. Dylan est là pour vous répondre. Sinon, vous avez aussi 20 minutes en plus pour aller de la porte de Carquefou au pont de Bellevue. Et puis, lorsque vous venez de Sainte-Luce pour rejoindre Thoiré-sur-Loire, on en est à 15 minutes de temps de trajet en plus.
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0: Votre jeu des sorties, c'est pour gagner des places pour une chouette comédie qui va passer plusieurs représentations donc au Théâtre de Jeanne à Nantes. Sale gosse, un peu genre maison de retraite hein, qui passe à la télé, la série marrante. C'est Sylvie qui est avec nous à Saint-Herblain. Bonjour Sylvie.
3: Bonjour.
0: Alors c'était bien cette première journée de boulot?
3: Oui, après un long week-end, là, et puis ça va être une petite semaine de travail, donc ça va être formidable.
0: Ah oui, mais c'est comme la semaine dernière, on n'avait pas trop peur de reprendre.
3: Voilà.
0: Ça va. Et là, c'est encore mieux. Dès jeudi, hop, enfin mercredi soir, quoi.
3: Mercredi, voilà. Petite journée, et voilà.
0: Et vous bougez un peu ou pas?
3: Eh bien, oui, le week-end dernier, direction la mer, et ce week-end, c'est reparti avec des amis. On a loué une maison et on sera une dizaine.
0: Voilà, dans quel coin?
3: Du côté de Sarzeau.
0: Ben, de Sarzeau. C'est voilà, ça, Sarzeau, j'ai bien entendu. Ouais. Ah, d'accord, en Bretagne.
3: En Bretagne.
0: Ça vous gagne.
3: Oui.
0: Bon.
3: Enfin, la Bretagne.
0: Oui. Vous allez faire un petit tour en EHPAD. Vous inquiétez pas, vous pourrez en ressortir. Là, bon, Sylvie. Voilà. Vous avez bien rigolé, parce que alors, sont vraiment des sales gosses, ces pensionnaires. C'est une comédie qui remporte un franc succès. Elle s'arrête à Nantes quelques temps au Théâtre de Jeanne. Vous allez en profiter. Et bon éclat de rire, j'espère, pour vous, mercredi soir.
3: Eh bien, écoutez, c'est très gentil à vous.
0: Merci.
3: Merci beaucoup.
0: Et passez
3: merci, Loire-Océan.
0: Et passez déjà une bonne soirée, en attendant.
3: Entendu.
0: Merci, au revoir. Et maintenant, le duo de musique soul américain. Charles et Eddie, les deux copains des années 90. Would I lie to you?

0: Charles et Eddy sur Ici Loire-Océan, à suivre Mylène Farmer et toute l'actu locale à 18h.
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0: Saint-Cyr sur ICI Loire-Océan. Et tout à l'heure, après les infos de 18h, les croquants, des maîtres décomplexés de la chanson française, les rois des reprises pour mettre l'ambiance. 25 ans de carrière et un passage à Nantes cette semaine.
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0: ICI Loire-Océan, votre radio locale, il est 18h. L'info d'ici, Marion Fersing.
2: Après l'orage, le grand nettoyage s'est poursuivi aux herbiers aujourd'hui. Plus de 30 ans, 1993, que la ville n'avait plus connu de telles intempéries. 55 mm de pluie sont tombés en quelques minutes. Les égouts ont débordé. Des garages, des sous-sols, notamment celui du parc des expositions, ont été inondés. Mais aussi plusieurs commerces de la place du marché, Soheil Jaouda.
3: Dans l'épicerie fine, la maison d'Adélis, située place du marché, les chaises sont toujours placées en hauteur sur les tables. La gérante Adeline, aspirateur à la main, ne peut que constater les dégâts après l'orage.
4: Là, on découvre, on nettoie, on range et on déclare aux assurances.
3: L'eau s'est infiltrée partout dans le magasin qui fait aussi de la restauration.
4: C'était tellement blindé de flotte qu'en fait le caniveau n'a pas suffi, ce qui fait que c'est rentré dans la boutique. Pareil au niveau de la verrière, j'ai une verrière au-dessus de la cuisine, tout a trempé là.
3: De l'autre côté de la place, la crêperie Le Chat-Huant n'a pas échappé non plus aux intempéries. Aurore était même en service quand ça a commencé.
5: Oui, la salle était pleine. La grande table, on avait une grande tablée de 20 personnes, ils n'avaient pas leur dessert, j'étais en train de les préparer. Et du coup, ils sont partis sans dessert.
3: La pluie est rentrée dans le restaurant par le toit, directement dans la cuisine.
5: Tout est passé par la hotte. Donc okay. Du coup, toute la cuisine est inondée. Les friteuses étaient pleines d'eau, elles débordaient de partout. Tout l'alimentaire, enfin tout.
3: Dans la cave, l'eau est montée de 30 cm. Alors à l'aide d'un seau, Xavier tente de tout remettre en état.
6: Il va mettre un seau d'eau propre et puis racler. La cave est faite.
3: Et après avoir nettoyé, Aurore et son équipe espèrent pouvoir rouvrir le restaurant le plus rapidement possible.
2: Et ce matin encore, entre 50 et 60 personnes étaient à pied d'œuvre aux herbiers pour finir d'évacuer toute l'eau et tout nettoyer après l'orage. C'est un hélicoptère de la Marine nationale qui est allé récupérer deux plaisanciers dont le voilier s'est échoué la nuit dernière au niveau de la pointe de l'Herbaudière, une zone de rochers au bout de l'île de Noirmoutier. Une fois ramenés à terre, ils ont été pris en charge par les pompiers, c'est ce qu'indique la préfecture maritime de l'Atlantique, sans donner plus de précisions sur l'âge des plaisanciers ni sur leur état de santé. SOS Homophobie alerte dans son tout dernier rapport annuel. Un guet-apens homophobe est signalé tous les 4 jours en France. Le phénomène n'est pas nouveau, rappelle l'association, mais il augmente parce qu'il est facilité par les applis et les sites internet de rencontres. C'est d'ailleurs comme ça que plusieurs agressions ont eu lieu en Loire-Atlantique au printemps et à l'été dernier, et plus précisément à Saint-Nazaire, à Nantes et à Rezé, avec à chaque fois des victimes frappées et dépouillées. À la fin de l'été dernier, 3 hommes avaient commis une série de vols dans des églises en Loire-Atlantique et en Vendée, notamment à La Baule, La Turballe, Sautron, Pontchâteau ou encore Salertaine. Ils vidaient les troncs de ces églises quand il n'y avait personne. Ils ont été condamnés à 3 ans de prison ferme dès l'automne dernier. Et tout à l'heure, les dernières sommes dérobées ont été remises au diocèse de Nantes. Les perquisitions avaient permis de saisir 600 euros en pièces, mais aussi 757 euros supplémentaires en devises étrangères et en francs. Le Premier ministre Sébastien Lecornu va rencontrer des épidémiologistes ce soir, après une réunion avec plusieurs ministres, dont ceux de l'Intérieur et de la Santé cet après-midi. Après le premier cas d'antivirus détecté en France, il s'agit de l'une des passagères du bateau de croisière où un foyer de la maladie a été détecté. Elle fait partie des 5 passagers français rapatriés en France hier. Par ailleurs, 22 autres Français sont considérés comme étant cas contact après avoir été dans les mêmes avions qu'une passagère des Pays-Bas qui n'a pas survécu. L'un d'eux était à Concarneau ces derniers jours. Il va être transféré au CHU de Rennes. Depuis plusieurs jours, la mer s'illumine de bleu la nuit le long du littoral de Loire-Atlantique et de Vendée, au Croisic, à La Baule, à Saint-Jean-de-Mont ou encore à Saint-Gilles-Croix-de-Vie. C'est assez magique hein, et de nombreuses photos et vidéos sont partagées sur les réseaux sociaux. C'est un phénomène naturel que connaît bien le skipper vendéen Amaury Guérin, lui qui est à l'origine du festival du plancton à Saint-Gilles-Croix-de-Vie.
7: Ce bleu, il provient de certaines espèces de plancton qui ont la capacité de faire de la bioluminescence, c'est-à-dire de créer leur propre lumière par une petite réaction chimique qui est similaire à celle qu'on retrouve chez des lucioles. Il y a plusieurs hypothèses qui sont avancées par les scientifiques pour expliquer cette bioluminescence. Aujourd'hui, il n'y a pas une explication unique, mais une explication qui est souvent avancée, ce serait en tout cas que ce serait une manière de se défendre contre les prédateurs, puisque en éclairant la mer, si les prédateurs viennent ingérer ce plancton, ils deviennent à leur tour visibles par leurs propres prédateurs. Et donc, ça constitue un danger pour eux.
8: C'est pas plutôt en été qu'on l'observe normalement ?
7: C'est vrai qu'on l'observe souvent, fréquemment en été, quand la mer est chaude. Maintenant, ça m'est arrivé aussi d'en voir l'hiver, en naviguant, en entraînement au large des côtes de Vendée. pour ça que ça ne me surprend pas tant que ça d'en voir au printemps comme ça.
2: Et pour dire précisément de quel phytoplancton il s'agit, l'Ifremer a prévu de faire des prélèvements demain après-midi au moment de la marée haute au Croisic. Le Conseil départemental de Loire-Atlantique prend des mesures pour mieux protéger les forêts qui longent le littoral face au risque d'incendie. C'est le cas notamment entre Pornic et Préfaille où des pare-feux, des fossés ont été créés. Des voies d'accès aussi pour les pompiers, des arbres moins inflammables que les pins sont aussi plantés. Bref, il faut s'adapter aux étés de plus en plus chauds et de plus en plus secs, même si pour l'instant... C'est pas trop ça, n'est-ce pas, Jacques Kester?
0: Oui, effectivement. On va vérifier ça ensemble. Merci Marion Fersing.
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0: Ah bah ça commençait avec de la petite pluie hein, quand même ce matin, de la grisaille. Et puis maintenant, bah ça va mieux quand même. Hein. On a quelques trous de ciel bleu, on finit bien la journée de lundi. Comment ça va être demain selon Météo France en Loire-Atlantique et en Vendée? Mardi va être une journée bien ensoleillée d'après eux avec un vent généralement faible et des maximales pour mardi comprises entre 15 et 19. Vous aurez par exemple 15 au Croisic, 16 à Machecoux, 17 à La Roche-sur-Yon, 18 à Nantes, 19 à Ancenis. Au réveil, demain matin, tôt, attention, couvrez-vous bien, ça devrait être plutôt frais avec des minimales de 3 à 6 degrés. Votre info trafic en direct. Donc des bouchons sur le périphérique est en intérieur, 20 minutes de plus pour retrouver le pont de Bellevue à partir de la porte de Carquefou. Sur le périphérique ouest, en raison d'un incident qui s'est produit dessus, il y a donc actuellement une bonne quarantaine de minutes en plus pour aller pour la porte d'Armor jusqu'à la porte de Bouguenay en passant par Cheviré. Il s'agirait d'un accident, encore une fois, je vous le dis. Si vous avez vu ça, vous nous en parlez avec le WhatsApp de la radio. Le WhatsApp de la radio, c'est le numéro de la radio, 02 40 73 6000, ou alors vous nous appelez.
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0: La battante, l'indestructible Gloria Gaynor sur Ici, Loire-Océan.

0: Gloria Gaynor sur Ici Loire Océan, c'était en 1978. Cette année-là, en 1978, au box-office en France, dans les salles de cinéma, c'est Michel Serrault qui cartonnait avec La Cage aux Folles.
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0: La chanson française avec Monroe va relever le défi de l'Eurovision ce samedi soir et ici est partenaire de la retransmission de ce concours. Et si vous aimez la chanson française, tiens, cela fait 25 ans qu'ils font la fête avec vous, avec les grands classiques de la chanson française pour dépoussiérer tout ça de façon festive, populaire. Ça donne envie de chanter en chœur à tous leurs concerts où ils rendent hommage à la chanson française à travers des dizaines de morceaux. Alors des fois, certains un peu oubliés, hein. Et les croquants, voilà comment ils s'appellent. Ils vont donner un concert exceptionnel à Nantes ce jeudi soir au Ferrailleur sur l'île de Nantes. Vous allez découvrir après Pascal Obispo qui est en duo avec Francis Cabrel en ce moment sur Ici Loire Océan.

0: Pascal Obispo en duo avec Francis Cabrel sur Ici Loire-Océan et tous les soirs donc vos idées de sortie en direct. Ils s'appellent Les Croquants et ils sont ce jeudi soir à Nantes pour fêter leurs 25 ans de carrière au Ferrailleur. Et nous avons un des membres de ce duo là qui est avec nous, c'est Marty. Bonsoir Marty.
1: Bonsoir.
0: Alors, Les Croquants, ça vient d'où ça, Les Croquants? Hein, ça vient du Moyen-Âge.
1: ça vient de ce mot récurrent qui était chez Georges Brassens.
0: Voilà. Ah oui, bah, je me doutais un peu. Le bourgeois, voilà. Le croquant. J'essaye un peu. Et les croquantes. Oui, c'est vrai. Donc, vous allez passer là pour un bel anniversaire, un quart de siècle quand même ensemble. Ça va, vous tenez le coup avec votre camarade.
1: Surtout le coup parce qu'on s'est arrêté pendant très longtemps, quoi.
0: C'est pour ça. Bon, il y a de l'ambiance. Il y a de l'ambiance quand vous êtes sur scène, comme on va l'entendre là sur quelques extraits. Alors, vous reprenez de la chanson française. Alors, il y a tout. Il y a du Aznavour. Il y a aussi
1: de la grande chanson française.
0: De la grande, voilà.
1: Voilà, ça allait de Fréal à Pierre Perret, en gros. Ouais.
0: Et là, c'est Mon Amant de Saint-Jean qu'on connaît bien, nous, du côté de Nantes.
1: Tout le monde.

0: Mais c'est vraiment cette ambiance à chaque fois quand vous passez en concert.
1: Ah, bah là, c'est ça, c'était il y a, enfin voilà, on a mué depuis, hein, parce que ça, c'est vraiment, en fait, on est venu fêter les 25 ans de l'enregistrement de ce disque, en fait.
0: Ah, en plus.
1: C'était exactement, parce que nous, c'est un peu plus que 25, mais on a enregistré ce disque dans un petit bar à Narbonne, où on était à peu près originaires tous les deux.
0: Ça s'entend, hein, votre voix,
1: là, que ça. Ouais, ça chante. Et ça chante en parlant, mais pas apparemment pas quand ça chante.
0: Tant mieux. Et comme les Québécois. En
1: fait, voilà, un peu pareil. Et voilà. Et donc oui, c'était une ambiance très chaude ce soir-là. C'est pour ça que nous avons intitulé cet album "Ça sent la bière", parce que c'était un peu voilà, ça transpirait.
0: Et vous allez rejouer alors sur scène les morceaux que vous aviez joués à l'époque. Dans ce live.
1: Grosse partie de cet album, et depuis quand même, même si on s'est arrêté assez longtemps, on a quand même sorti 5 ou 6 albums, je sais même plus d'ailleurs.
0: Ouais.
1: Dont un petit EP qu'on a mis sur les plateformes gratuitement avant le départ en tournée. Donc il y a un mix un peu de tout, mais oui, en effet, il y a les gros classiques, ce que les gens attendent, voilà, parce que ouais. C'est un disque qui a bercé pas mal.

Coalfield sur ici Loire-Océan. Votre info trafic en direct. On peut constater qu'il y a toujours ce gros embouteillage sur le périphérique ouest, dans le sens habituel de cet embouteillage, mais plus important que d'habitude. On en est à 40 minutes de temps de trajet en plus pour aller de la porte d'Armor à la porte de Bouguenay en passant par Cheviré. Et à suivre sur ici Loire-Océan, le nouveau Gaëtan Roussel.

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1: À Saint-Vincent-sur-Jard, la maison et jardin de Georges Clémenceau accueillit l'homme politique entre 1920 et 1929. Pendant son séjour, il réussira le pari de créer un jardin d'inspiration impressionniste sur la dune où l'on peut admirer une partie de sa collection d'art japonais. La maison, elle, est aujourd'hui telle que le tigre l'a laissée.
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0: Gaëtan Roussel sur Ici Loire-Océan. Tout de suite, comme toutes les heures, vos infos pratiques pour vous faciliter la vie en Vendée et en Loire-Atlantique.
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0: Un forum demain à Nantes pour les futurs parents ou les parents qui viennent de devenir parents, celui de l'accueil des tout-petits. Les professionnels vont être présents donc de 18h à 20h à la manufacture pour vous donner des infos sur l'accueil chez une assistante maternelle ou la garde individuelle à domicile ou les crèches municipales ou associatives, les micro-crèches ou les crèches d'entreprise. À Machecoux, demain, on déroule le tapis rouge. Le cinéma Machecoux organise en effet une soirée spéciale, occasion de l'ouverture du festival de Cannes. À partir de 18h, retransmission en direct de la montée des marches, comme les people de Cannes, les VIP. Vous verrez à 20h le film d'ouverture, La Vénus électrique avec Pio Marma et Anaïs de Moustier. Et pour les petits fours, ce sera une planche apéritif servie par le restaurant Au Petit Charlie, avec un tarif unique, la projection et la planche, 15€. Aux Touches, à côté de Nort-sur-Erdre, la tournée de la Nuit de l'Erdre s'achève vendredi prochain. C'est le dernier rendez-vous gratuit avant le festival. Rendez-vous à partir de 17h à la guinguette des Pipelettes, du côté des Touches. Au programme, donc, il y aura du batucada et même un blind test.
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0: Ce soir, sur France 4, vous allez vraiment savoir qui est Joule. Joule, l'idole de vos enfants et de petits-enfants à la télé ce soir. C'est à retrouver dans les coulisses télé. D'ici quelques minutes sur Ici Loire-Océan. Maintenant, Indochine.

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1: Patrick Fiori sur Ici Loire-Océan. Comme tous les soirs, nous allons vous parler de télé à la radio, les coulisses télé de Patrice Gascoin maintenant. Et ce soir, Patrice, vous vous êtes fixé un défi. Vous voulez nous faire découvrir le chanteur préféré de nos enfants et de nos petits-enfants, un certain Jules.
2: Je vais vous surprendre, Jules, ce sont les mamies marseillaises qui en parlent le mieux.
3: Je l'ai connu jeune.
4: Moi, il était jeune, il était petit, il était bagarreur.
3: Oui, voilà. C'est vrai.
4: Après, il s'est arrangé en grandissant.
3: Oui, c'est vrai.
4: Voilà.
3: Moi, je l'aime bien.
4: Il est bien.
2: Voilà. Je plaisante, mais ces deux gentilles mamies de Marseille, elles l'ont connu, ce Jules dont tout le monde parle, celui qui fait briller les yeux de vos petits-enfants ou fait danser vos enfants. Alors, je vais vous donner les clés pour les surprendre. Regardez le documentaire inédit proposé ce soir par France 4, intitulé Team Jules. Il lève un coin du voile sur cette star de la chanson, paradoxalement assez discret. Alors, Jules, héros populaire ou pur produit commercial, adoré ou détesté, quoi qu'on en pense, le chanteur Jules est un phénomène de société. Le documentaire propose une immersion unique pour comprendre qui est cet artiste. Mais j'ai demandé au réalisateur de Team Jules, Anthony Higoulen, d'abord pourquoi Jules ne répond pas à vos questions? Pourquoi il n'a pas participé à ce documentaire qui raconte sa vie? Écoutez la réponse de Anthony Higoulen.
5: Franchement, ça ne nous a pas vraiment étonné qu'il ne réponde pas à nos demandes. Jules a toujours été comme ça, il parle tout le temps à son public, mais à travers ses chansons et quasiment quotidiennement sur ses réseaux. Il ne s'exprime pas vraiment dans les médias. Et quelque part, son absence, elle raconte déjà beaucoup sur lui, sur son rapport au système et sur son besoin de garder le contrôle. Donc ça nous a vraiment poussé à faire un pas de côté et à raconter Jules sans Jules, à travers ceux qui l'écoutent et ceux qui le vivent. Et c'est là que ça devient vraiment intéressant dans une démarche de documentariste, car plus qu'un homme, c'est l'histoire d'un phénomène qu'on a raconté dans ce film.
2: Anthony Higoulen, qu'est-ce que vous auriez envie de dire à nos auditeurs pour qu'ils regardent Team Jules ce soir sur France 4, votre documentaire?
5: Je leur dirais, venez sans a priori, même si vous le connaissez pas, parce qu'en fait, vous avez déjà forcément déjà croisé son nom, vu son signe ou entendu un de ses refrains. Ce film, il s'adresse pas uniquement aux fans, c'est une plongée dans un phénomène de société. On raconte comment un artiste, sans passer par les circuits classiques, a réussi à devenir incontournable. C'est presque une histoire contemporaine de réussite, mais à la manière d'aujourd'hui, avec Internet, avec une proximité directe avec le public et avec des codes complètement différents.
2: Voilà, avec Anthony Higoulen, je vous donne des petits biscuits pour l'air de rien auprès de vos enfants, vos petits-enfants. Glissez que vous le connaissez, le Jules, le rappeur star de la cité phocéenne, celui qui a accueilli la flamme olympique à Marseille en 2024, l'artiste le plus écouté en France en 2025. Team Jules, ce soir sur France 4. Mais comme vous êtes aussi Team Coulisse Télé, je vous donne rendez-vous demain, même heure, même endroit.
1: Sûr. En tout cas, moi, je serai là. À suivre sur Ici, Loire-Océan, la pause humour de la matinale qui repasse le soir. Adèle a poussé un coup de gueule au rayon frais pendant ses courses à la Roche-sur-Yon. On va découvrir ça, mais tout d'abord, D-I-S-C-O, Ottawa.

0: Otawan sur ici, Loire-Océan. Un dernier point info trafic. Il y a par exemple ce bouchon qui est en train de disparaître du côté du périphérique ouest. Vous êtes peut-être déjà encore coincé là-dedans, enfin encore là-dedans. Mais on est à moins de 10 minutes de temps de trajet en plus sur votre parcours actuellement. Et sur le périphérique est, une petite dizaine de minutes après la porte de Carquefou pour vous retrouver sur le pont de Bellevue.
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0: Tous les matins, au réveil, Adèle, ça fait du bien. Même si ce matin, Adèle était un peu vénère.
3: Oh, ça faisait longtemps que j'avais pas poussé une petite gueulante à ce micro. Je suis certaine d'ailleurs que ça vous manquait, non? Mais si, ça vous manquait. Bon, écoutez, vous savez que quand je m'énerve, c'est que j'ai forcément fait mes courses dans mon supermarché préféré de La Roche-sur-Yon. Et après, l'absurdité des crèmes de jour et de nuit, l'absurdité des déos pour le corps, seulement pour les femmes, bien évidemment, parce qu'il est de notoriété publique que les hommes, eux, ne sentent jamais la bouse. Changeons de rayon, si vous le voulez bien, et allons d'un pas décidé au rayon frais. Et j'aimerais que nous nous penchions sérieusement sur la problématique des fruits et légumes prédécoupés. Nous appartenons à un monde, les amis, mais à un monde où on est capable d'envoyer des sondes sur Mars, de créer des exosquelettes de maboule pour que des gens puissent remarcher, mais un monde où des ananas sont vendus en cubes, où des pastèques arrivent dans les rayons en triangle et où on a retiré la peau à des bananes, tout ça pour les foutre dans des barquettes en plastique pour les protéger. C'est-à-dire qu'on a enlevé la protection naturelle de la banane pour la reprotéger, mais avec du pétrole. C'est comme si on vous enlevait votre peau pour vous enrubaner dans du cellophane. Vous voyez l'absurdité du truc ? Et alors on aurait pu s'arrêter là, et ça aurait été pas mal, mais non, quand on tient le bon bout dans la connerie, l'humain a l'habitude de ne pas le lâcher. Et donc si je vais au bout de l'idée, on mobilise toute l'industrie pétrochimique pour éviter que quelqu'un se blesse en coupant à sa place des rondelles de citron. Soi-disant c'est du confort, soi-disant c'est du gain de temps, soi-disant c'est une solution dite pratique. Mais pratique pour qui ? Pardon, mais c'est quand même rare de se taper un tennis elbow en coupant en deux une fraise ou une carotte. Enfin, c'est quand même rare que quelqu'un se pointe au CHU de Nantes en disant « Excusez-moi, je me suis ouvert l'avant-bras en coupant mon poireau. Je ne dis pas que ça n'arrive pas. » Mais la plupart du temps, c'est qu'on n'avait pas coupé le vin avec de l'eau. Hein ? Une huître, je veux bien. On peut riper, croyez-en mon expérience, mais pas du poireau. Franchement, couper une orange, ça prend combien de temps dans la vraie vie ? 30 secondes. C'est moins long que de demander à votre voisin pourquoi il achète des fruits prédécoupés. Alors je sais, chacun fait ce qu'il veut, mais la prochaine fois, c'est quoi ? La prédigestion, histoire qu'on n'ait plus à mâcher et avaler, bouffons des compotes toute la journée dans ce cas-là. Autant vous dire que personnellement, je n'ai aucune envie, mais aucune envie, de voir une pomme pré-mâchée dans mon supermarché de La Roche-sur-Yon, sous plastique. Vous n'êtes pas à l'abri d'avoir ma petite galette devant le rayon, et autant vous dire qu'elle sera pas en barquette.
0: L'image est redoutable. Oh là là là là. De toute façon, hey Adèle, vous parlez de compotes, mais un jour ou l'autre, hein, vous y viendrez. Et oui. Adèle, on se retrouve demain, 8h40. Et maintenant, Eurythmics sur ici, Loire-Océan. 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

0: Alors, il y a qu'elle, hein, Céline Dion, pour faire de telles petites vocalises, là. Vous le savez quand même, c'est sa nouvelle chanson, hein, avec la complicité de Jean-Jacques Goldman, hein, Céline Dion, sur Ici Loire-Océan. D'ici 5 minutes maintenant, toute l'actu à 19h. Et ensuite, c'est un peu le top 50, quoi. On a toutes les belles chansons des années 80 avec Laurent Petit-Guillaume jusqu'à 20h. Et nous avons Décibel, ensuite l'émission musicale, avec comme invité ce soir Jean-Baptiste Guyon, qui est créateur, producteur et directeur artistique de Gospel pour 100 voix.
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0: C'était Genesis sur ici Loire-Océan. Bonne soirée à vous.
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0: Ici Loire-Océan, votre radio locale, il est 19h. Marine Legénie.
2: Des épidémiologistes reçus dans une demi-heure à Matignon, 19h30, pour une nouvelle réunion autour de l'hantavirus, après le retour en France d'une femme testée positive sur le bateau de croisière MV Ondius, foyer, on le sait, de ce virus. Elle est ce soir en réanimation dans un état stable à Paris. 4 autres Français rapatriés sont placés à l'isolement à l'hôpital Bichat, parmi eux un couple de Tourangeau, originaire de Marais, au nord de Tours. Virginie Vandeville, vous vous êtes rendue dans cette petite commune où tout le monde se préoccupe de l'état de santé du couple.
3: Chaque jour, Davy observe ce petit portail blanc clos de ses voisins.
4: C'est un peu improbable de savoir que c'est nos voisins d'en face qui font partie de cette croisière dont tout le monde parle.
3: Voilà 30 ans que le couple séjourne régulièrement à Marais, un couple très apprécié selon Sandrine.
5: Ah bah ils sont très gentils, oui. Toujours là pour les autres quand il y a besoin. J'espère pour eux que tout va bien se passer puis que voilà, ils auront pas de soucis de santé, étant donné que ça reste quand même quelque chose d'assez grave apparemment.
3: Les dernières nouvelles des deux sexagénaires sont rassurantes, ils n'ont aucun symptôme, de quoi rassurer Marie-Laure qui attend leur retour.
6: Ils rentrent chez eux parce qu'ils doivent en avoir marre d'être confinés dans leur cabine, puis maintenant confinés dans un hôpital. Faut pas polémiquer non plus, hein. Pas de bise de retrouvailles, non, ça c'est sûr. Par contre, on leur portera de la nourriture parce qu'ils vont pas rester 40 jours enfermés sans manger.
3: Mais un confinement à Marais paraît pour l'instant compromis depuis la détection d'un cas positif parmi les Français de retour, selon le maire Philippe Capon.
7: Si jamais cette possibilité était ouverte, il faudrait qu'on ait toutes les garanties sanitaires par écrit et les garanties administratives et par écrit. Après, moi, j'ai ma population qui est très inquiète. Je ne voudrais pas qu'il y ait une psychose qui s'installe sur notre petite commune de 503 habitants.
3: L'élu appelle l'État à la mise en place d'un principe de précaution clair, histoire de ne pas revivre un scénario type Covid.
2: Un reportage signé Virginie Vandeville, ici Touraine, avant de recevoir les épidémiologistes, je vous le disais, à Matignon. Sébastien Lecornu annonce sur X ce soir que les cas contacts à haut risque identifiés en France ne présentent pas de symptômes graves et qu'il y aura désormais 2 réunions de coordination interministérielle chaque jour. À Matignon, vous pouvez suivre l'évolution de la situation concernant cet hantavirus sur notre site ici.fr. On revient sur cette fusillade mortelle à Nice cet après-midi dans le quartier des Moulins, quartier sensible de la ville. Bilan, 2 morts, 3 blessés graves sur fond de trafic de drogue, Violaine Hill.
8: Il est 15h30 sur la place centrale de ce quartier populaire de Nice. Une place très fréquentée, ensoleillée, où se trouvent des jeux pour enfants, quand un homme surgit sur une trottinette. Une trottinette et il est armé d'une kalachnikov, un fusil d'assaut. Il ouvre le feu à plusieurs reprises, avant ensuite de monter dans une voiture. Il prend la fuite. Le bilan est lourd derrière lui. 2 personnes sont mortes de 23 et 57 ans. 3 autres sont grièvement blessés. Une dizaine d'étuis de calibre 9 mm ont été retrouvés sur place. Une fusillade qui survient après plusieurs jours de tension à Nice. Déjà 1 blessé par balle samedi soir dans un autre quartier. Des faits sur fond de trafic de drogue. Pour ces tirs mortels, une enquête est ouverte, notamment pour assassinat en bande organisée.
2: Précision signée Violaine Hill, ici à Azur, Eric Ciotti. Le tout nouveau maire de la ville demande des renforts policiers à l'État. La piste criminelle envisagée également sur fond de trafic de stupéfiants à Décines, dans la banlieue lyonnaise, après la mort de 3 personnes dans l'incendie d'un immeuble tôt ce matin. Une cellule psychologique est mise en place pour les habitants de ce quartier. Nicolas Sarkozy va-t-il à nouveau être condamné dans l'affaire du financement libyen de sa campagne de 2007? Le procès en appel a débuté il y a presque 2 mois. C'est l'heure des réquisitions. Les 3 avocats généraux ont la parole jusqu'à mercredi. Et on sent déjà, Charlotte Piret, dans ce début de réquisitoire, une certaine forme de sévérité.
9: Oui, en dénonçant dès les premières minutes une affaire qui a largement contribué à dégrader le pacte social, un feuilleton judiciaire à mi-chemin entre vaudeville et tragédie antique. Mais parce que ce débat est avant tout judiciaire et en tout cas ni politique ni médiatique, c'est ensuite de droit qu'il est largement question. Avec l'examen de cette infraction d'association de malfaiteurs, la seule pour laquelle Nicolas Sarkozy a été condamné à 5 ans de prison en première instance, association de malfaiteurs construite par cercle concentrique autour de l'ancien président de la République de Tripoli. Montpellier à Paris en passant par Clermont-Ferrand, fief du frère Brice Hortefeux. Association de malfaiteurs dont Nicolas Sarkozy s'est rendu coupable selon l'accusation en ayant été l'instigateur de rencontres avec des dignitaires du régime libyen par ses plus proches collaborateurs et pas seulement, comme l'avait conclu le tribunal en première instance, en les ayant laissés agir. C'est donc avec plus de sévérité encore que les avocats généraux ont commencé à soutenir l'accusation, dénonçant une association de malfaiteurs qui se place dans les plus hauts niveaux de gravité que la République puisse connaître face à un Nicolas Sarkozy immobile, évitant ostensiblement leur regard.
2: Charlotte Piré pour ICI, la fin du réquisitoire, c'est donc mercredi.
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0: Alors ça commençait pas terrible ce lundi, mais là, cette fin de journée, c'est pas mal. C'est demain qu'on va voir maintenant avec Météo France. Pour ce mardi, donc, une journée bien ensoleillée, même s'il y aura quelques nuages, il ne faut pas gâcher donc la journée avec un vent généralement faible. Les maximales pour demain mardi, comprises entre 15 et 19 degrés. Alors vous avez 15 au Croisic, 16 à Machecoux, 17 à La Roche-sur-Yon, 18 à Nantes, 19 à Ancenis. Au réveil demain matin, attention, c'est plutôt frisqué, 3 à 6 degrés.
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11: Bonsoir à tous, très heureux une fois de plus de partager avec vous ce petit voyage dans le temps jusqu'à 20h. On laisse de côté 2026 en musique et on repart dans les années 80 et ce soir, ça commence comme ça.

0: Du soleil dans la nuit, c'était Gérard Blanc. 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
0: C'est dans la cave de sa maison où il avait installé son studio que Gérard Blanc, au début des années 80, décide, après des années au sein du groupe Martin Circus, d'enregistrer des maquettes de chansons rien que pour lui. C'est là qu'il compose en 87 une autre histoire qui va devenir un énorme tube et un an plus tard, Du soleil dans la nuit qui lui aussi va briller dans le top 50. Un classement que Kim Wilde connaît très bien dans les années 80, notamment en 88 avec You Keep Me Hanging On.
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0: Firmader.
1: C'était disparu. Le dandy toulousain, comme il aime qu'on le présente, et c'est vrai qu'il est toujours chic, Jean-Pierre Madère, et sympa. Et ben malgré tout, il participera le 5 juin prochain au Festival des Nuits Vilaines à Pôle dans le Morbihan. Toute la programmation est sur nuitsvilaines.com. La suite de 100% années 80 arrive dans un instant, et c'est l'homme à lunettes, l'homme à paillettes, Elton John et Nikita, juste après ça.
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0: 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Ça continue, mais avant cela, quelques infos près de chez vous.
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2: 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À partir de jeudi, c'est la foire de Saint-Gilles-Croix-de-Vie, située au cœur de la ville, autour et dans la conserverie. La foire s'étend aussi jusqu'au quai du Port Fidèle, de l'autre côté du pont. Plus de 150 exposants seront présents pour vous proposer des nouvelles tendances. L'habitat occupera toujours une place de choix. Rénovation, construction, énergie renouvelable, aménagement intérieur, extérieur, peinture, décoration. Il y en aura vraiment pour tous les goûts. La Roucoule. La Roucoule, c'est un festival qui se passe à la Gaubretière, entre Nantes et Cholet. Il se poursuit jusqu'à dimanche, avec par exemple ce jeudi Me Gustas Tu. C'est une tribute à Manu Chao. 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

0: François Feldman, les valses de Vienne.
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0: Mais c'est vrai ça, que deviennent les valses de Vienne? Bonne question de François Feldman, à laquelle je vais peut-être pouvoir répondre. Et oui, cette semaine, je vous donne rendez-vous chaque soir dans Décibel avec Émilie Mazoyer, en direct de la capitale autrichienne, pour vous raconter toutes les coulisses du concours Eurovision. Ici, votre radio est partenaire de l'événement et soutient bien sûr Monroe. On croise les doigts pour elle. Allez, la suite, c'est tout de suite Dalida, Mourir sur scène.
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0: Supertramp, c'était It's Raining Again. Un tube né d'une tristesse. Et oui, c'est en pensant à un ami disparu un jour de pluie que Roger Hodgson, le leader de Supertramp, a écrit cette chanson tube mondial en 1982. Bientôt 20h, l'heure de retrouver Émilie Mazoyer et Décibel dans un instant. Donc l'actu de toutes les musiques. Mais en attendant, je vous propose un duo légendaire des années 80. Marc Lavoine, Catherine Ringer, Qu'est-ce que t'es belle.
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0: Le créateur et producteur du spectacle Gospel pour 100 voix, Jean-Baptiste Guyon. Le spectacle est en tournée dans toute la France jusqu'en 2027. L'occasion de parler de cette musique peu représentée dans les médias, alors que, vu le taux de remplissage des salles de concert, vous adorez ça.
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0: Salut à toutes, salut à tous et bienvenue dans Décibel. Merci d'être avec nous. On est ensemble en direct jusqu'à 21h. L'actu musicale du jour, c'est l'anniversaire de Renaud. C'est notre coup de cœur pour la Maison Tellier. C'est le début de la semaine spéciale Eurovision. Vous le savez, votre radio ici est partenaire du plus grand concours de chant du monde. Et notre expert Laurent Petit-Guillaume viendra vous donner ses premiers pronostics et les derniers potins. Tout à l'heure, il est encore en France pour le moment, Lolo, il partira pour Vienne mercredi, mais il sera tous les soirs de la semaine dans l'émission. Enfin, des nouvelles de Michel Polnareff, ça fait jamais de mal et ça fait toujours plaisir. C'est à suivre dans Décibel, mais d'abord, comme promis, Gospel. Jean-Baptiste Guyon, bonsoir.
3: Bonsoir.
0: Bienvenue dans Décibel. Vous êtes le créateur et le producteur du spectacle Gospel pour 100 voix, comme son nom l'indique, sur scène. Une centaine de chanteurs, qu'ils soient choristes ou solistes, des musiciens live aussi, et une énorme tournée, quelques dates là avant les grandes vacances, et puis surtout ensuite à la rentrée et jusqu'en février 2027. Ce projet de mettre tous ces musiciens, toutes ces voix ensemble sur scène, ça remonte à quand pour vous ?
3: 15 mai 1998.
0: Ah, vous avez le jour précis.
3: Oui, c'était le 15 et 16 mai 1998 pour fêter les 150 ans de l'abolition de l'esclavagisme. Au départ, c'était un one-shot, juste une représentation, enfin deux représentations, puisque la première a été complète immédiatement.
0: Ouais, donc des concerts commémoratifs.
3: Commémoratifs. Le principe, c'était de réunir toutes les chorales de gospel un petit peu des États-Unis, françaises, qui vivotaient chacune dans leur coin. Et puis de deux concerts, c'est devenu 10, c'est devenu 50, c'est devenu 100, c'est devenu 200, c'est devenu 500, c'est devenu 600. Et ça fait 28 ans que ça dure.
0: Incroyable. Bravo, bravo pour ce succès Gospel pour 100 voix qui s'exporte dans le monde entier. Chez nos amis anglo-saxons, vous vous appelez 100 Voices of Gospel et vous êtes passé à l'équivalent de la France, un incroyable talent, mais en Grande-Bretagne, Britain's Got Talent.

0: The 100 Voices of Gospel, c'est donc Gospel pour 100 voix. La télé-réalité, télé-crochet anglaise a été bluffée. On voit dans les images, alors le son n'est pas terrible, vous m'excuserez, mais on a enregistré la télé. Mais le jury est en transe, le public est en transe. C'est incroyable, c'est un souvenir fort pour vous, comme ça, ces grands moments de télévision avec les 100 voix.
1: Ouais, c'est un souvenir incroyable, surtout que ce qui s'est passé, ça ne s'était jamais passé dans l'émission de Britain Got Talent, c'est-à-dire on n'a pas eu un golden buzzer mais deux golden buzzer.
0: Alors golden buzzer, ça veut dire quoi?
1: Vous savez, c'est quand on appuie, ouais, et qu'on est qualifié directement pour la finale,
0: oui, ça, voilà,
1: la
0: demi-finale. On est intouchable, quoi.
1: Ouais. Voilà, on est intouchable et non seulement c'était très rigolo parce qu'ils se sont vraiment disputés Alexa Dixon et Simon Cowell, parce que Simon Cowell, le créateur de l'émission, qui avait fait toutes les règles, et donc dans les règles il y a le fait que à la fin de la prestation chaque juré donne son sentiment, et une fois que tout le monde a donné son sentiment, celui qui veut appuyer sur le golden buzzer appuie sur le golden buzzer, ce qu'avait décidé de faire Simon Cowell, donc le créateur de Britain Got Talent, et sauf que Alexa Dixon n'a absolument pas suivi la règle, et à peine on avait fini, elle a appuyé sur le golden buzzer, rendant complètement hystérique Simon Cowell, qui a considéré qu'on lui avait volé son golden buzzer. Voilà.
0: Et dans ce sens-là, c'est plutôt bien, les
1: c'était
0: engueulades.
1: Plutôt, oui, voilà, c'était
0: qui vous a aimé en premier et le plus fort. J'avoue que c'est assez incroyable. Donc, vous avez fait avec ce gospel pour 100 voix de grandes émissions de télé, donc au Royaume-Uni, on l'a dit, en France, évidemment, en Suisse, en Belgique, en Allemagne, en Italie, aux Pays-Bas, en Autriche, en Tunisie, en Martinique, enfin bon, partout, en gros, partout dans le monde. Les tournées aussi, hein, vous emmène absolument partout dans le monde. En tout, vous avez calculé qu'il y a à peu près 1 million de personnes qui sont déjà venues voir un de vos spectacles.
1: Ah oui, oui. On a dépassé le million de spectateurs.
0: C'est magnifique. Alors le gospel en France, hein, je le disais, c'est marrant parce que c'est plutôt une musique noire américaine. En France, on peut chanter du gospel. Nicoletta l'a fait, évidemment, son Mamie Blue. Qu'est-ce que c'est à part du gospel ? Nicoletta d'ailleurs qui fait régulièrement des concerts accompagnés par une chorale gospel. On pense aussi à Florent Pagny qui a repris un des standards du gospel, Oh Happy Day.

Le même standard Oh Happy Day chanté par Carole Fredericks, l'ami très proche de Jean-Jacques Goldman. Ils avaient fait un trio ensemble, hein, Fredericks, Goldman, Jones, Carole Fredericks, donc elle, chanteuse noire américaine, maîtrisait parfaitement son Oh Happy Day sur l'album Springfield en 96. Oh.

0: parle de standards comme dans le blues ou dans le jazz, mais c'est le cas. Il y a des chansons, des chants gospel qui sont, j'imagine, incontournables. Celui-ci fait partie systématiquement de vos spectacles.
1: Alors,
0: tournée après tournée.
1: J'ai essayé une année de ne pas mettre, parce qu'on n'en pouvait plus, au Happy Day ou When the Saints. Ça a été l'émeute. On a fait. On a fait deux dates et j'ai remis tout de suite. Tout de suite, non, mais les gens attendaient. Enfin, le concert n'était pas fini tant qu'il n'y avait pas eu au Happy Day. Donc, j'ai compris la leçon et on l'a remis immédiatement. Voilà.
0: Alors, on va faire pareil. On veut pas de manif devant les studios d'ici pour tous les fans de gospel et même ceux qui ne connaissent pas tellement bien cette musique. C'est vrai que c'est une chanson incroyable. Ici, elle est chantée par les Edwin Sawkins Singers avec Dorothy Coombs Morrison en soliste. Oh, Happy Day. Et sachez donc que vous pourrez entendre cette chanson si vous allez applaudir gospel pour 100 voix. Ce que je vous recommande de faire, évidemment. On va vous en dire un petit peu plus sur le spectacle avec Jean-Baptiste Guyon, créateur et producteur de gospel pour 100 voix. Il est ce soir l'invité de Décibels.

0: The Edwin Hawkins Singers, Oh Happy Day, avec Dorothy Coombs Morrison. Vous écoutez ici, c'est Décibel, et avec mon invité Jean-Baptiste Guyon, qui est le créateur et producteur du spectacle Gospel pour 100 voix. On a une bonne nouvelle à vous annoncer, les prochains concerts, c'est très très très bientôt, samedi 30 mai à Paris au Dôme, ensuite rendez-vous le 5 juin à Niort, le 6 juin au Zénith de Toulouse, le 7 au Zénith de Pau, toujours au mois de juin, le 20 à Laval, oui, à l'espace Mayenne, et puis ensuite après les grandes vacances, alors là vous enchaînez les Zéniths et les Arénas, Brest, Rennes, il y a également Saint-Brieuc, Lille, Le Havre, Dunkerque, à nouveau Laval, visiblement vous avez des fans là-bas, Le Mans, Boulogne-sur-Mer, Bourges, et puis ensuite en 2027, Clermont-Ferrand, La Baule, Bordeaux, Limoges, etc., etc. C'est un carton, ce gospel pour 100 voix. Visuellement, on a donc tous les choristes face à nous, c'est ça, quand nous sommes dans la salle, tous les choristes sur scène, un groupe live, les lumières, la totale.
1: Des danseurs.
0: Des danseurs.
1: Des danseurs, 8 danseurs, et puis des surprises, dont je ne parle pas, mais je voulais que le spectacle soit en 3 dimensions. Donc il y a une première dimension qui est évidemment la scène avec les musiciens et les danseurs. La deuxième dimension, c'est effectivement le chœur qui est surélevé. Et puis il y a une troisième dimension, mais ça, il faut venir voir le spectacle.
0: Ah, c'est le côté divin du gospel. À quoi ça ressemble, gospel pour 100 voix? Des chansons que vous allez découvrir et d'autres que vous connaissez.

0: Même si on ne parle pas anglais, c'est une musique qui nous touche au cœur. On comprend tout de suite de quoi ça parle. Ça donne de l'élan, le gospel. À quoi c'est dû, d'après vous, cette modernité, cette connexion avec nous
1: Alors, le gospel, c'est pas un simple concert, hein. C'est surtout un message, le gospel. C'est un message d'amour, de paix, de tolérance et de partage. Oui, il y a le fond. Oui, il y a la forme qui est la musique, mais il y a aussi le fond. Et en fait, je crois que c'est ça qui fait que depuis 28 ans, il faut vraiment voir la réaction du public. Après, on invite certaines personnes à venir nous rencontrer. Et c'est toujours la même chose, c'est qu'ils s'attendent pas à recevoir ça. Ouais. Ils s'attendent à voir un concert.
0: Et des performances vocales exceptionnelles.
1: Ils s'attendent à voir des performances vocales exceptionnelles, ça c'est sûr. Mais il y a autre chose qu'ils reçoivent. C'est notre message. Et c'est pour ça que c'est très facile pour moi d'emmener cette troupe de 130 personnes, parce qu'il y a 100 personnes sur scène, mais il y a aussi 30 techniciens. C'est parce qu'on va tous dans le même sens.
0: Ouais. Ce sont des chants qui, traditionnellement, sont chantés dans les églises, hein, les chants gospel. Ceci dit, ça va au-delà de la religion.
1: Oui, parce que le message est universel. Gospel, c'est God speaking, les paroles d'évangile. Mais le gospel a pris toutes les formes musicales possibles et imaginables. La seule chose qui compte, c'est effectivement le message. Elvis Presley a fait 2 albums de gospel et c'est pas un chanteur noir américain mais voilà. Alors, et plus près de nous, vous avez des gens comme Eminem, vous avez des rappeurs comme Tupac qui ont fait, ouais. Beyoncé évidemment a commencé dans le gospel, Michael Jackson, enfin ils sont tous nés dans le gospel.
0: Mais oui, je pense même à Like a Prayer, Madonna, chorale gospel.

0: gospel, c'est une musique assez récente, hein, finalement, Jean-Baptiste.
1: L'acte fondateur du gospel, c'est 1949.
0: Ah oui, c'est très récent.
1: C'est hyper récent. C'est un bluesman qui s'appelle Thomas Dorsey. Il va faire une convention de blues. Il laisse sa femme en train d'accoucher de ses deux enfants. Sa femme en train d'accoucher de son enfant. Il sort de scène pour savoir comment s'est passé l'accouchement et il apprend que sa femme et son enfant sont morts dans l'accouchement. Et il écrit la première chanson de Godspell, des paroles d'évangile sur de la musique blues, qui s'appelle Take My Hand, I Love the Lord. Et à partir de ce moment-là, tous les bluesmen noirs américains, tous les musiciens, tous les chanteurs noirs américains se sont engouffrés dans ce nouveau style musical qui avait la forme, mais qui avait aussi le fond. Okay. Et ils ont puisé dans le répertoire du Negro Spiritual, qui lui était le chant que chantaient les esclaves noirs dans les champs de coton, non seulement pour se donner du courage, parce que la soul, c'est l'état d'âme, mais le gospel, c'est l'espoir. Alors, ils chantaient dans les champs de coton non seulement pour se donner de l'espoir, mais aussi pour pouvoir communiquer entre eux, parce qu'ils n'avaient pas le droit
0: de dialoguer.
1: Ils n'avaient pas le droit de se parler. Ouais. Mais comme ils venaient tous du même endroit, ils parlaient tantôt Swahili, tantôt Wolof, tantôt un dialecte, et ça leur permettait de communiquer dans les champs, dans leur dialecte, et de se passer des messages. Alors voilà, c'est tout le monde s'est engouffré, mais le vrai acte fondateur, c'est 1949.
0: Et quand est-ce que ça devient ces chorales incroyables que tout le monde admire?
1: Alors, on l'a chanté surtout dans les églises, ce qu'on appelle les mass choirs, parce que dans les églises, dans les
0: pendant
1: temples,
0: les messes, hein,
1: voilà,
0: ouais.
1: pendant les messes, évidemment protestantes, tout le monde a le droit de chanter. Ouais. On n'est pas forcément professionnel. Tous ceux qui font partie de l'église ont le droit de chanter. Donc évidemment, si vous aviez 100, 200, 300 personnes, vous aviez des chorales de 100, 200, 300 personnes.
0: Ah là là, c'est beau. Et qui sont vos chanteurs?
1: Ils viennent de 45 nationalités ou origines différentes.
0: Ah mais c'est les Nations Unies, votre truc.
1: C'est
0: c'est incroyable.
1: Oui, alors ils viennent pourquoi? Parce que le gospel se chante partout dans le monde.
0: Ouais, bien sûr.
1: Il se chante effectivement aux États-Unis, mais il se chante surtout en Afrique. Et il se chante actuellement, vous savez, ceux qui sont précurseurs du chant gospel à travers le monde, c'est ceux de Nouvelle-Zélande.
0: Ah,
1: c'est les
0: ouais.
1: Néo-Zélandais, oui. On a deux titres qu'on reprend de Nouvelle-Zélande et c'est une musique incroyablement forte. Donc c'est des gens qui viennent, il y a des gens qui viennent du Venezuela, qui viennent du Mexique, du Brésil, des gens qui viennent d'Italie, des Comores, qui viennent des Antilles, qui viennent de Madagascar, qui viennent de, je pourrais pas tous vous les citer, mais qui viennent du Sénégal, qui viennent du Ghana, qui viennent de Guinée-Bissau, enfin voilà, évidemment des Américains.

0: temps dans la même dans la même. Puis moi, j'ai besoin d'énergie. J'ai besoin que ce qui revient le plus souvent, c'est on prend une bouffée d'énergie incroyable, parce que quand vous avez 100 gamins de la moyenne d'âge, c'est 28-29 ans hein, quand même dans la chorale, qui et des danseurs de 20 ans qui vous amènent pendant 2 heures cette énergie là, il faut pouvoir tenir la route hein, chanter et danser pendant 2 heures.
1: Gospel pour 100 voix, le prochain spectacle c'est samedi 30 mai, c'est très bientôt à Paris au Dôme, l'ancien palais des sports. Et tiens, en parlant de jeunesse et d'entrain et d'allant, et aussi de la relative jeunesse de la musique gospel, j'avais envie qu'on écoute les Joubert Singers. Ça, c'est un tube, mais ça date de 1985, donc c'est pas plus vieux que Madonna ou Michael Jackson. C'est une chanson qui s'appelle Stand on the Word, qui a été créée en 1982 à l'église baptiste de Crown Heights à New York, et qui a été remixé par Larry Levan, adapté par Kids. Vous la connaissez par cœur et c'est du gospel.

Stand on the World, au milieu des années 80, les Joubert Singers, remixé par Larry Levan. Ça, c'est du 100% New York. Et puis, donc, la version Kids que vous entendez, notamment, il me semble, dans une des seules scènes réjouissantes et où on respire bien, de Police, le film de Mai Wen sur la brigade des mineurs. Voilà, c'est la chanson.

0: qui permet à toute l'équipe de la Brigade des mineurs de lâcher un peu les chevaux, de rigoler et de chanter. Ça fait ça aussi, n'est-ce pas, le gospel. Il y a un côté où les gens sortent plus détendus avec un plus grand sourire que quand ils sont arrivés.
1: Oui, ils ont l'impression d'avoir vécu quelque chose de différent qu'un simple concert. Et il y a beaucoup d'émotions, hein, attention, hein, parce que le message est fort. Mais oui, effectivement, ça danse beaucoup aussi.
0: Gospel pour 100 voix en tournée partout dans le monde, mais précisément en France jusqu'en février 2027. On continue à en parler dans moins d'une minute sur votre radio ici. Et oui, bien sûr, on va parler de Sister Act.
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0: Et l'actu musicale jusqu'à 21h nous emmènera du côté de chez Renault, dont c'est l'anniversaire, la Maison Tellier, qui sera notre coup de cœur du jour. On va retrouver aussi Laurent Petit-Guillaume pour débuter en fanfare et en finnois. Oui, c'est le début de semaine spéciale Eurovision. On vous donnera aussi des nouvelles de Michel Polnareff, qui va monter sur scène après avoir fait ses adieux à la scène. Tout est normal. Vous écoutez Décibels. Et avec Jean-Baptiste Guyon, qui est le créateur et le producteur du spectacle Gospel pour 100 voix, on parle de son spectacle en particulier, mais du gospel aussi en général. Bientôt 30 ans, hein, vous nous le disiez, que ce spectacle fait le tour du monde. Le gospel, c'est donc une musique qui existe absolument partout, ou est-ce qu'il y a encore des zones de la planète qui sont hermétiques?
1: Écoutez, partout où on passe, ouais, L'accueil est le même. Ça a été évidemment, quand on a fait cette émission en Angleterre,
0: j'étais, Britain's Got Talent, ouais,
1: j'étais,
0: ouais,
1: j'étais un peu sceptique. Enfin, j'étais un peu angoissé, mais moins que quand on a joué à Berlin. On a fait une émission en Allemagne qui s'appelait The Schlagerboom, qui est une émission qui est vue par 17 millions de personnes devant 30 000 spectateurs.
0: Ah oui, d'accord.
1: Et quand on a joué à Berlin ou à Munich ou à Leipzig, j'avais un peu d'angoisse en me disant, mais comment va réagir le public allemand, comment va réagir le public autrichien, mais l'accueil est le même.
0: Ouais. Et les Américains, alors, puisqu'évidemment c'est leur musique, alors vous avez dit, vous avez des choristes américains, vous avez des choristes de tous les pays, mais vous n'êtes pas américain, alors est-ce que c'est la French Invasion quand vous débarquez là-bas?
1: Sincèrement, ils sont fans.
0: C'est vrai, ils sont contents, ouais, ils disent pas que vous leur avez piqué.
1: Non, je vais vous dire pourquoi. Parce que, en fait, le spectacle est construit comme un voyage dans le temps et dans l'espace. Dans le temps, parce qu'on remonte aux origines du gospel pour aller jusqu'au chant que l'on chante actuellement dans les églises, dans les temples noirs américains. Mais c'est aussi un voyage dans l'espace parce que il se joue, le gospel se joue au Brésil, il se joue en Afrique, il se joue aux États-Unis, il se joue aux Antilles, mais il se joue aussi en Nouvelle-Zélande. Et en fait, les Américains, ils adorent le spectacle parce que ça, ils réécoutent des chants qu'ils n'entendent plus dans les temples. Dans les temples, on entend du Kanye West, on entend mais oui, on entend les nouveaux auteurs et compositeurs noirs américains, mais on n'entend plus When the Saints, on n'entend plus Happy Day, on n'entend plus Jericho, on n'entend plus This Line of Mine. Et c'est pour ça qu'ils adorent le spectacle, parce que pendant deux heures, c'est un changement d'ambiance, c'est un changement de message, c'est un changement de sonorité.
0: Alors, il faut le voir et l'entendre en live pour le croire, mais pour le plaisir, petit extrait gospel pour 100 voix, So Many Times.

0: Gospel pour 100 voix. Whitney Houston a chanté le gospel dans le film The Bodyguard. C'est une chanteuse à succès, une pop star qui tombe amoureuse de son garde du corps, mais c'est aussi une chanteuse de gospel.
1: Oh,

0: Jésus m'aime, oh oui, il m'aime. Et d'ailleurs, la Bible me le dit. Voilà, c'est des paroles, oui, religieuses, très simples en fait, le gospel. Je disais tout à l'heure, si on ne parle pas anglais, on ressent de toute façon les vibrations. Mais même en fait, c'est un vocabulaire hyper simple. On n'est pas perdu à un spectacle de gospel.
1: Non, et puis nous, on a une particularité, c'est qu'on ne fait pas de prosélytisme. On n'est pas là pour ça.
0: Oui, c'est pas une messe.
1: Non, c'est pas une messe. J'ai pas voulu. Vous savez, quand j'ai commencé en 1995, Nicoletta, par exemple, chantait le gospel dans les églises.
0: Ouais.
1: Et moi, je refusais. Pour une simple et bonne raison, c'est que dans les années 50, on prenait tous les producteurs français, prenaient tout ce qui marchait aux États-Unis, le francisait et on en faisait du Johnny Hallyday, etc., du France Gall, et voilà. Et donc, les producteurs français ont eu l'idée de faire venir le gospel et de faire la même chose, c'est-à-dire de les mettre dans des églises, sauf que les constructeurs de cathédrales et d'églises n'avaient pas travaillé sur l'acoustique. Comme on travaille dans les temples américains qui sont en bois, et l'acoustique n'était pas du tout le même, et donc le rendu n'était pas du tout le même. Et moi, j'ai refusé de faire ça en 95. J'ai décidé de prendre le gospel, de le retirer de l'église et de l'amener dans les salles de spectacle pour que ce soit un lieu neutre, parce qu'il y a des gens qui refusent d'aller dans les églises, mais pas dans les salles de spectacle, et d'amener le gospel aux gens. Et c'est ce qu'on fait avec Gospel pour son voix. On amène l'église aux gens et non pas ils viennent à l'église.
0: Il y a, je le disais, des films qui sont marquants. Alors Bodyguard, c'est une toute petite partie. En revanche, Sister Act, alors là, quel film incroyable. On est en 1992, donc quelques temps avant les débuts de votre Gospel pour son voix. C'est fou ce film, l'engouement. Est-ce que là c'est une renaissance mondiale pour le gospel, ce film avec Whoopi Goldberg, donc une chanteuse un peu exotique échappée de Las Vegas qui se retrouve chez les Bonnes Sœurs et qui chante du gospel.
1: Oui, bien sûr. Et puis ça a été Aretha Franklin dans les années 50-60, puis ça a été Sister Act, et puis après ça a été Kanye West qui a sorti un album de gospel il y a pas très longtemps. Oui, bien sûr. Et puis, c'est ça qui est fantastique, c'est que à chaque époque correspond quelque chose de nouveau, un vent nouveau du gospel, mais qui date des origines du negro spiritual.
0: On a hâte de les retrouver sur scène, tous ces artistes. Gospel pour 100 voix. La tournée continue, donc J-19 pour Paris, le Dôme. Et puis ensuite, vous enchaînez au mois de juin et vous reprenez au mois de novembre, après les grandes vacances. Et entre-temps, j'imagine que vous partez à l'étranger en tournée aussi.
1: Non, là, on va faire une pause.
0: Faites une pause.
1: Non, mais on a commencé... On a commencé le 9 janvier. Et tous les week-ends, 3 jours par semaine. Vous savez, il faut tenir, chanter et danser pendant 2 heures.
0: Oui.
1: Et il faut faire attention aux voix, il faut faire attention aux petits cœurs. Donc même s'ils sont jeunes,
0: ils ont droit
1: à des vacances. Donc on a une pause là pendant l'été.
0: Formidable. Merci d'être venu nous parler de ce spectacle et du gospel, Jean-Baptiste Guillon. On va se quitter en écoutant Dolores and the Sisters, extrait donc de Sister Act, le film. C'est une vraie chanson de gospel, c'est Chariot, I Will Follow Him, version Sister Act en 1992 avec la voix gouailleuse de Whoopi Goldberg.

0: Si vous avez vu Sister Act dans les années 90, il est grand temps de le revoir. Et surtout si entre-temps vous avez eu des enfants, des petits-enfants, des neveux, des nièces. Voilà un film qu'il faut partager avec les plus jeunes. Grand kiff de la musique et des blagues de Whoopi Goldberg. Bah oui, ça fait du bien les blagues.
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0: Tous les étés, à New York, il y a un événement qui est génial à Central Park qui s'appelle la Summer Stage, la scène d'été en plein cœur de Central Park. Une énorme scène de concerts et des concerts gratuits tous les soirs. Bon, certains payants, mais quand même pas mal gratuits. Et chaque année, autour du 14 juillet, il y a un soir de cette Summer Stage qui est réservé à la France pour le Bastille Day. Cette année, ça tombe le 12 juillet, donc on est très proche du 14 juillet. Et la programmation française de ce grand concert gratuit, écoutez, c'est plutôt éclectique. Il y a Black M, la troupe de Star 80, avec notamment début de soirée David et Jonathan et Gold, Laurent Voulzy, oui, madame, monsieur, et Michel Polnareff. Oui, Michel Polnareff, qui avait pourtant annoncé qu'il prenait sa retraite, mais évidemment pour aller représenter la France et peut-être même chanter Lettre à France depuis les États-Unis, là où il a écrit cette chanson. Ça valait le coup, effectivement, de ressortir de la maison.

Imaginez une beauté comme ça à Central Park le 12 juillet, c'est possible et c'est gratuit. La Summer Stage, le Bastille Day à Central Park. Si vous y allez, prévenez-nous, envoyez-nous des photos. Je pense que ça va être absolument sublime.

0: Michel Polnareff sera sur scène à New York à Central Park le 12 juillet, tout comme Laurent Voulzy, Black M et la troupe de Star 80. Ça y est, c'est ainsi que démarre notre grande semaine spéciale Eurovision. Votre oui. radio ici est partenaire du plus grand concours de chant du monde. Et nous avons un ambassadeur à l'Eurovision, l'ambassadeur Laurent Petit-Guillaume.
1: Présent.
0: Comment ça va, Laurent?
1: Ah, je suis bien, je suis en pleine forme, je suis ravi.
0: Ah, il est au taquet. Alors, dans deux jours, il prend l'avion.
1: Qu'est-ce que j'aime ça, toutes ces chansons affreuses.
0: Bah oui, pour aller à Vienne.
1: Non.
0: Alors, il y a des chansons affreuses, évidemment. Il y a des looks de l'enfer, bien sûr.
1: Oui, c'est ça l'Eurovision.
0: Mais il y a aussi, voilà, de vrais moments de grâce. Donc, Lolo, mercredi, tu seras en direct de Vienne. Là, ce soir et demain, tu es encore avec nous en studio à Paris. Tu nous prépares psychologiquement à cette Eurovision 2026.
1: Mais oui, on est angoissés, on a envie de gagner, comme tous les ans.
0: Oui, et on va perdre comme tous les ans.
1: Non. Écoute, on est quand même en ce moment. Les bookmakers nous ont mis dans les trois premières places. On peut y croire. Puis c'est vrai qu'on a tous les atouts cette année. On a une jeune artiste.
0: Oui, elle est bien la petite Monroe.
1: Elle chante sublimement bien. On a mélangé un petit peu le lyrique et le pop. Il y a une chorégraphie spectaculaire.
0: Tu nous en parleras cette semaine de Monroe.
1: Parlons de l'Autriche.
0: Oui, Autriche, puisque comme tu pars en Autriche, si impératrice, tu vas pouvoir t'éclater là-bas. L'histoire de l'Autriche à l'Eurovision.
1: Alors, je résume. Donc, cette année, on fête les 70 ans de l'Eurovision. 70 ans. Et pourquoi on va en Autriche? Eh bien, parce que l'an dernier, c'est le pays qui a gagné avec le fameux Gigi, qui, lui, déjà, l'année dernière, mélangeait le lyrique, le pop, avec une chorégraphie, une mise en scène absolument géniale. Souvenez-vous, ça donnait ça, Gigi. J'avoue que c'était très impressionnant cette
0: Wasted
1: voix.
0: Love.
1: Et je me dis que si ça a plu l'an dernier, la voix de Monroe, qui est également une voix de soprano, de lyrique, ça peut plaire aussi au jury. Allez, on croise les doigts.
0: Et sinon, dans l'histoire de l'Autriche à l'Eurovision, t'en as d'autres en stock?
1: Ils ont gagné en 66 avec Hugo Jürgen, qui a chanté une chanson qui s'appelait Merci chérie en français dans le texte.
0: Oh, j'adore.
1: C'est mignon, ils aiment bien le français. L'année suivante, le concours s'est donc tenu à Hofburg. Et ensuite, il a fallu attendre 48 ans pour que Conchita Wurst.
0: Oui,
1: tu connais.
0: Ma star.
1: Ah là, Conchita Wurst. Alors pour ceux qui ne connaissent pas Conchita Wurst, c'est effectivement le candidat autrichien qui a gagné en 2014. C'est un garçon assez costaud, barbu, mais qui s'habille en femme et qui chante sublimement bien. Voilà, Rise Like a Phoenix.

0: c'était impressionnant, hein. Franchement, c'était vraiment prévu, enfin pas prévu, mais on y croyait vraiment à cette année-là parce que c'était impressionnant. Et puis voilà, il y a tout le look qu'il faut pour l'Eurovision. On adore ça. Bon. On mélange tous les styles et on adore ça.
1: Donc Vienne, voilà, Vienne, bon endroit pour l'Eurovision. Oui, ils ont déjà un petit stock de victoires.
0: Exactement. Et alors, on résume. 35 pays sont représentés cette année. 5 pays boycottent, l'Irlande, l'Espagne, l'Islande, les Pays-Bas et la Slovénie. Mais la Bulgarie et la Moldavie reviennent. La Roumanie fait son retour. Je rappelle que l'Eurovision est organisée par l'UR, parce que souvent on me dit, non mais je comprends pas pourquoi il y a l'Australie. Eh bien non, non, non, il faut savoir que ce ne sont pas les États qui participent au concours, mais les diffuseurs pour
1: l'Union
0: la France.
1: L'Union Européenne des Radios, voilà, UER.
0: Exactement, ouais. Et la France, c'est avec France Télévisions. La finale, c'est samedi prochain, c'est avec Monroe, on croise les doigts. C'est la troisième fois d'affilée que la France votera et chantera lors de la deuxième demi-finale. Donc, ça sera diffusé sur tous les réseaux, etc., sur Internet. Vous verrez la chorégraphie et la prestation avant samedi de Monroe, puisqu'elle participe à la demi-finale, mais elle n'est pas notée.
1: Oui, puisque de toute façon, elle est qualifiée d'office, voilà. Elle fait partie des gros pays. Alors, on peut le voir avant, si on veut. Sinon, oui. On peut attendre samedi.
0: Oui, vaut mieux. Voilà. C'est vrai. La France pourrait également voter pour l'Arménie, à qui le pays donne régulièrement beaucoup de points. Il faut penser à tous ces pays qui, généralement, nous soutiennent, et penser à ceux qui ne nous soutiennent pas. Je pense à la Belgique, par exemple.
1: Oh oui, les Belges, on vous kiffe, mais vraiment, Hein, bon. Vous êtes avares de points.
0: Exactement. Lors des demi-finales, alors c'est demain et jeudi, seront éliminés à chaque fois 5 pays. Et ça, on verra bien. Alors moi, je croise les doigts pour les représentants du Portugal. Alors, je vous explique. Les représentants du Portugal, je dis ils parce que c'est un groupe d'hommes, ils s'appellent Bandidos do Cante.
1: Oh, les bandits de la chanson. Oh, ça m'excite, Laurent. Dites-moi, alors... ils sont barbus, tatoués, les bandits. Non.
0: Attends, tu me fais rire.
1: Ah, pardon. Ils sont comment?
0: Ils sont barbus, mais ils ne sont pas du tout tatoués. Ah. C'est plutôt costume pas terrible.
1: C'est quoi, c'est les sept nains? Ça me fait peur.
0: C'est des costumes hyper classiques, mais trop classiques. Attends, tu me fais pleurer.
1: Ils sont moches ?
0: Non. Enfin,
1: je vais les googler,
0: Ils ne sont pas habillés de manière extravagante, mais c'est ça leur force. Parce que d'abord, c'est un chant, c'est l'Alen Tejano, qui est un chant traditionnel. C'est un chant traditionnel d'une région du Portugal, bien évidemment. Miguel, Duarte, Francisco, Luis, Francisco, il y a deux Francisco.
1: Ils sont mignons, ils ressemblent un peu à des premiers communiants.
0: T'es gentil.
1: Ils ont des... Oui.
0: Mais justement, moi je trouve que c'est leur force. Ils sont très connus, ils ont eu déjà un premier grand succès là-bas au Portugal. Ils ont donné plein de concerts. C'est toujours à guichet fermé. C'est vraiment le chant traditionnel de cette région. Alors...
1: On écoute un petit extrait.
0: On va écouter, moi je trouve ça joli.
1: Bandidos. Pas du tout. Do Cante.

0: écoute. Eh ben pourquoi pas. Moi j'aime bien les choses comme ça, à contre-courant de l'extravagance obligée, les paillettes, les cheveux de toutes les couleurs, etc., etc. Là, pourquoi pas.
1: Oui, bon. Oui, ils ont des petits costumes pastels.
0: Voilà. Et puis ça serait bien qu'on ça on irait au Portugal l'année prochaine.
1: Ah, ça c'est pas mal. Allez, on termine avec la Finlande. Eux, ils sont favoris, hein, Laurent.
0: Attention, cette année, la Finlande a demandé de revenir sur une règle très importante. Linda Lampenius, c'est la joueuse de violon. Et c'est un duo, hein. C'est un homme et une femme. Elle joue du violon. Lui, il chante. Eh bien, pour la première fois, et ça, l'UR l'a accepté, elle va jouer en live. D'habitude, ce sont les voix qui sont en live, mais tout le monde chante. Même si vous voyez des gens avec des guitares, des batteries, tout ça, c'est de la bande.
1: Il n'y a que le micro-chant qui est ouvert.
0: Exactement. Donc, la force de Linda Lampenius, c'est effectivement son originalité. Elle est très connue. Hein. Elle a joué avec Céline Dion, avec plein d'artistes internationaux en tant que violoniste. Bon, ben voilà, une belle blonde. Bien sculpté, on va dire, très jolie femme, très glamour, violoniste.
1: Lolo me mime, ouais, la dame. Eh ben, elle joue bien du violon, je peux vous dire.
0: C'était pas de l'accordéon que je faisais, c'était plutôt. Et lui, bon bah c'est le beau gosse brun, chemise torse poil, voilà, et ça chante. Hein, comment?
1: Pet.
0: Oui, il s'appelle Pet.
1: Pet.
0: C'est Linda ou Pete. Il chante. Alors, je parle toujours pas finlandais. Liikenaitin. Franchement, c'est un tube. Et ils sont numéro un. Tous les bookmakers les voient gagnants. Même les Eurofans les voient gagnants. Mais parfois, on se trompe. Et en fait, j'ai appris également, selon les statistiques, que 56% des chansons gagnantes ont été interprétées par des femmes et plus de 73% ont été chantées en solo. Donc là, on a un duo et c'est un mec qui chante. Donc peut-être qu'ils ne vont pas gagner.
1: Allez, c'est
0: ça serait bien
1: fin,
0: que Monroe prenne cette petite place numéro 1.
1: On envoie évidemment nos meilleures pensées à Monroe. À demain, Lolo.
0: À demain.
1: On se retrouve tous les soirs pour cette semaine spéciale Eurovision. Et faites-vous une petite idée donc de Linda Lampenius et Pete Parkkonen.
0: Voilà.

0: Sam Penius au violon et Pete Parkkonen, les Finlandais favoris des bookmakers pour cette Eurovision 2026. La suite demain.
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0: Allez maintenant, on est beaucoup moins loin que Vienne et l'Eurovision. Nous sommes à Rouen, en Normandie. On va retrouver un groupe actif là-bas depuis une vingtaine d'années. Il s'appelle La Maison Tellier. J'ai une passion pour eux et pour leur mélange de chansons françaises, de rock, avec un petit peu de folk, un petit peu de country. J'adore, on entend des trompettes de temps en temps et je sais pas, ça me fait voyager. C'est merveilleux. La Maison Tellier vient de sortir un nouvel album qui s'appelle La timidité des arbres et je vous propose d'en découvrir la chanson titre. C'est vraiment un immense coup de cœur. Ils sont en tournée. Je vous donnerai les dates une fois que vous aurez découvert cette chanson. Voici La Maison Tellier, coup de cœur du jour.

0: maison Tellier, c'est somptueux, la timidité des arbres. Ils seront en concert toute l'année, hein, jusqu'à la fin de l'année, notamment à la Clé Saint-Germain-en-Laye le 5 juin, Paris, l'Élysée, Montmartre le 24 septembre, encore le Chabada d'Angers le 3 octobre.
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0: C'est l'anniversaire de Renaud, les amis, notre cher Renaud qui fête aujourd'hui ses... Non, allez, on compte pas. On écoute juste Mistral gagnant, on l'embrasse très fort et on vous annonce qu'il fête aussi cette année, ça c'est un beau nombre rond, ses 50 ans de carrière.

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0: temps est assassin. Oui, mais Renaud, faites quand même aujourd'hui ses 74 ans. Merci à vous d'avoir écouté l'émission. Et merci à l'équipe Iris Guitoni, Vincent Désir, Elodie Biancamaria et Franck Moilier.
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4: 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Laissez-vous emporter par un spectacle enchanteur mêlant rêve et art du cirque. Petits et grands sont invités à vivre une aventure pleine de poésie, d'émotions et de surprises. C'est à partir de jeudi jusqu'à dimanche. Et puis ne manquez pas, en Vendée, pendant 4 jours, la ville de Chantonnay accueille des marcheurs du monde entier. 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

0: Juin 2014, un jeune homme de 17 ans vient de remporter The Voice avec sa guitare sous le bras. Son nom, Kenji Girac. Mais pour devenir une star, il lui faut un hymne.
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0: Ce sera Color Gitano. L'idée, mélanger les traditions des guitares flamenca avec l'efficacité de la pop moderne. C'est la naissance de la Gypsy Pop. À travers ce texte, Kenji veut montrer sa culture, celle du voyage et de la fête, loin des clichés. Il chante la famille, le respect et surtout une irrésistible envie de danser.

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2: 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Le traditionnel festival de cerf-volant, organisé par l'association Saint-Brévin-les-Vins, se tiendra ce week-end de l'Ascension sur la plage de l'Océan. Alors, au programme, de nombreuses animations et de magnifiques vols de cerf-volant qui vont illuminer le ciel brévinois. Ce week-end, c'est le retour du festival mythique de Vendée, la 7e vague. Ça va se passer à Brétignolles-sur-Mer. Comme d'habitude, de grands noms seront à l'affiche, notamment par exemple Magic System. Ça va se passer au parc des Morinières. 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

0: 1977, Michel Delpech troque ses paillettes pour des bottes en caoutchouc et signe un hymne hommage à son enfance et à la campagne.
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0: avec le Loir-et-Cher, c'est un cri du cœur ultime du retour à la terre. Son secret, un mélange osé entre la bourrée paysanne et la musique un peu plus rock'n'roll. Delpech y raconte ses racines en Sologne, se décrivant comme un rat des villes qui retrouve son terroir.
1: On dirait que ça te gêne de marcher dans la boue.
0: En pleine naissance du mouvement écologique, ce tube devient alors un véritable phénomène de société.
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3: 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À partir de jeudi, c'est la foire de Saint-Gilles-Croix-de-Vie, située au cœur de la ville, autour et dans la conserverie. La foire s'étend aussi jusqu'au quai du Port Fidèle, de l'autre côté du pont. Plus de 150 exposants seront présents pour vous proposer des nouvelles tendances. L'habitat occupera toujours une place de choix. Rénovation, construction, énergie renouvelable, aménagement intérieur, extérieur, peinture, décoration. Il y en aura vraiment pour tous les goûts. La Roucoule. La Roucoule, c'est un festival qui se passe à la Gaubretière, entre Nantes et Cholet. Il se poursuit jusqu'à dimanche, avec par exemple ce jeudi Me Gustas Tu. C'est une tribute à Manu Chao. 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
1: Avec toutes les heures, des infos pratiques, locales et utiles en Loire-Atlantique et en Vendée. Depuis plus de 30 ans, a lieu tous les ans le Festival de la Déferlante. Un festival qui se déroule ce week-end et vous propose une multitude de spectacles, pour la plupart gratuits. Ça va se passer à Saint-Gilles-Croix-de-Vie, Saint-Hilaire-de-Riez, Bretignolles-sur-Mer, Brême-sur-Mer et puis aussi en Loire-Atlantique à Saint-Brévin et à Pornic. À partir de jeudi et jusqu'à dimanche, le château de Ranrouette, on est à Herbignac, tout près de Guérande, eh bien, il vous invite à remonter le temps avec son grand week-end, tous au Moyen-Âge. Pendant 4 jours, eh bien, le site va se métamorphoser en véritable village médiéval, entre animations immersives, découvertes historiques et surtout des moments ludiques à partager en famille. Et vous aurez le droit aussi, à un spectacle rêve à ne pas manquer. Alors, si vous voulez vivre le Moyen-Âge, direction Herbignac.
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4: Et alors?
3: Port-Sal, c'est sauvage, bleu turquoise.
4: Comme sur les cartes postales?
3: Il y a une super vue au Guiligui qui surplombe le port. Et c'est le paradis.
9: Un petit commerce, une petite femme. C'est pas beau, ça? C'est pas le paradis?
10: C'est quoi votre endroit préféré?
3: Mon coin de balade préféré, c'est Boutrouille à Kerlouan.
11: Et on peut savoir pourquoi?
3: C'est une grande plage avec des rochers. Quand j'étais jeune, je montais sur les rochers. J'allais attraper des poissons, des crabes, des étrilles. Il y a 3 petits rochers qui se situent au milieu de la plage. L'eau ne part pas quand la mer descend. Et ça fait des petites mares. Et quand j'y retourne maintenant, je vois les enfants qui jouent là où je jouais. Par contre, les rochers sont tous usés, puisque les enfants glissent dessus.
12: Allez, je glisse. Moi, tous les matins, je casse le vent, je fais chier les gens, ça me purifie, c'est important.
5: C'est quoi Mégatube?
3: Ma chanson d'enfance inavouable, c'est Son Kukai.
13: En l'an 70 du calendrier spatial, des êtres humains quittèrent la Terre pour rejoindre différents systèmes galactiques, comme le 15e système solaire, par exemple.
3: C'est un générique de dessin animé qui passait dans les années 80. J'adore.
14: Je ne comprends toujours pas.
15: Tu l'auras acheté à 8 bordées.
3: Quand je me suis mariée, on l'a passé avec le MP3.
16: Très bien, ma chérie. Après tout, c'est ton mariage.
3: Sans Kukai au mariage. Ah bah oui.
17: Sur quelle planète?
18: Vas-y, fais nourrir.
5: Raconte-nous une histoire, allez.
3: Si, j'en ai une quand même.
17: Ah oui?
3: La maladie du boulanger.
19: Ah, mais je crois que je la connais.
20: Non, c'est peu probable.
3: C'est la brioche qui gonfle et la baguette qui tombe.
18: Mais c'est énorme d'entendre des trucs comme ça.
3: C'est une tradition. Allez, salut!
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21: Formidable histoire. À la Bastide d'Armagnac se trouve Notre-Dame des cyclistes, une chapelle, comme son nom l'indique, consacrée au cyclisme. Notre guide, Claude Madeau, président des Amis de Notre-Dame des cyclistes.
22: L'histoire de Notre-Dame des cyclistes, c'est grâce à un curé qui habitait à Créon-d'Armagnac, un petit village à une dizaine de kilomètres de la Bastide d'Armagnac. Et c'était un fou de vélo. Il a été, durant son sacerdoce, il a été 18 fois à Saint-Jacques-de-Compostelle. Il a été 12 fois à Rome, à vélo. Il a été 4 fois à Fatima, à vélo. Et alors, c'est en se promenant sur les bords du lac de Côme, en Italie, qu'il s'est aperçu qu'il y avait une chapelle qui était dédiée aux cyclistes italiens, depuis 1948. Il s'est aperçu qu'il y avait des maillots accrochés au mur et des vélos suspendus au plafond. Il est allé voir le maire de la Bastide d'Armagnac pour lui raconter qu'il avait vu ça en Italie et qu'il voudrait la même chose en France. Le maire lui a dit, attendez, cette chapelle qui est abandonnée depuis un certain nombre d'années, nous allons la raser. De là, puisque le maire ne veut pas entendre, je vais voir le préfet. Il est allé voir le préfet des Landes, il a raconté l'histoire au préfet des Landes, qu'il avait vu ça en Italie, etc., et qu'il voulait faire ça en France. Il a dit, mais je suis tout à fait d'accord, sachez que la préfecture ne s'y opposera pas. Alors il a réfléchi quelques jours de plus dans son presbytère, et puis il a dit, bon, maintenant, pour faire ça, il me faut l'accord de l'évêque. Et l'évêque ne lui a rien dit, et lorsqu'il est parti, il a dit, oh là, j'ai dû faire un impair quelque part pour ne pas qu'il me réponde. Puis il a réfléchi quelques jours de plus, il a dit, là, il prend son vélo, il part à Paris voir le grand directeur du Tour de France qui était Jacques Godet à l'époque. Et Jacques Godet lui dit, mais c'est une très très bonne idée. Si vous voulez faire la même chose en France, bravo. En rentrant de Paris à la Bastide d'Armagnac, qui est quand même plus de 800 km, il dit, il me faut l'accord de l'évêque impérativement. Alors l'évêque lui dit, mais écoutez, mais moi je ne peux pas vous donner mon accord. Il dit comme ça. Le seul qui puisse vous donner l'accord, c'est le pape. Qu'à cela ne tienne, il dit. Il est parti le lendemain voir le pape à Rome. Il est revenu 18 jours plus tard. Et le premier qui était allé voir, bien sûr, ça a été le maire de la Bastide d'Armagnac. Et toi, il dit, je ne te demande pas ce que tu en penses, je te demande surtout de me restaurer cette chapelle le plus rapidement possible. Parce que moi, je veux l'inaugurer très rapidement. Et c'est ce qu'il a fait.
21: Est-ce que dans notre chapelle, aujourd'hui, dans les Landes, Notre-Dame des Cyclistes, il y a, à l'image de celle d'Italie, des maillots et des vélos au plafond ?
22: Absolument. Il y a 831 maillots qui sont accrochés au mur. Et j'en ai 350 dans des cartons qui attendent que je trouve de la place, parce que j'ai plus de place.
21: Notre-Dame des Cyclistes est ouverte à la libre visite de mars à octobre et toute l'année pour les groupes. Tous les renseignements auprès de la mairie de la Bastide d'Armagnac. 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
7: Aujourd'hui, je voulais vous parler de cet homme au courage inégalé, le facteur auxiliaire Clavel. Au début du XXe siècle, la vie se développe au sommet du Mont Ventoux avec l'arrivée de l'observatoire. Le service postal de cette structure souhaite recevoir le courrier plusieurs fois par semaine. Sauf que le sommet du Mont Ventoux culmine à plus de 1900 mètres d'altitude et un accord est passé. Le courrier devra être acheminé 5 fois par semaine tous les jours, sauf le mardi et le jeudi. Ce sera donc le facteur Clavel qui s'occupera à pied de cette tournée. Imaginez bien, 22 km aller-retour via des raccourcis sont ainsi réalisés par ce facteur, payé, écoutez bien, 4,50 francs par jour. Il faut en moyenne au facteur 5 heures pour monter et 3 heures pour descendre. Mais quand la saison d'hiver arrive, c'est une autre histoire. La neige à l'époque pouvait encore atteindre 1 mètre de hauteur. Pour ajouter les vents terribles du sommet et les températures négatives, le facteur Clavel peut mettre jusqu'à 8 heures de marche pour gravir le sommet. À l'époque, cette ascension quasi quotidienne attire un bon nombre de curieux qui n'hésitent pas à faire l'ascension avec le postier qui se transforme alors en guide. Et puis, comme si ça ne suffisait pas, le facteur doit aussi effectuer une tournée de 10 km sur les hauteurs du Ventoux. Son salaire à l'année ne dépasse pas les 190 francs. À l'époque, un article de presse demande sa titularisation auprès de l'administration des postes. Le facteur Clavel partira ensuite en 1914 au front durant la Première Guerre mondiale et on ne retrouve pas sa trace dans l'histoire vauclusienne. Aujourd'hui, l'unique souvenir de ce facteur courageux est la création dans les années 50 du chemin du facteur au Mont Ventoux qui permet d'emprunter son périple via la Combe dans Suisse.
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1: Me voilà partie en quête de brèves de comptoir. Et pour ça, nous allons rentrer au Zanzibar. Bonjour messieurs, dames.
2: Bonjour.
3: Bonjour.
4: Bonjour.
5: Là, la brève de comptoir, tu sais, c'est la circulation. Et comment dire, le bordel, les bouchons, les vélos sur les trottoirs, les trottinettes sur les trottoirs, qui ne respectent pas. Et puis voilà, c'est le bordel. Ouais. Je me dis qu'à un moment donné, il faudra respecter les codes de la route. Et respecter les piétons.
1: Donc, c'est bien l'heure où on râle.
5: C'est mon surnom, figurez-vous.
1: Non.
5: Si. La râleuse. Moi, j'en ai marre. Donc après, voilà, c'est comme hier, tu vois, il y a un vélo électrique qui était sur le trottoir. Il m'a à peine bousculé, machin. Même les trottinettes, à un moment donné, faut contrôler, quoi. Et comme hier, on est parti en voiture. On avait un vélo devant nous qui était sans lumière. Et je l'ai pas vu parce que à un moment donné, là, quand on descend sur Sidoine, les voitures montantes, on a les lumières en pleine face. Donc quand les gens viennent pour la piste cyclable ou traversée, on voit en rien. Il y a une voiture, il y a un vélo qui est sans lumière. Je l'ai pas vu. C'est mon mari qui a dit attention. J'ai freiné. Ben mon mari aura rien dit. Et ben le vélo sans lumière, sans le voir, j'aurais percuté. Qui c'est qu'a tort?
1: Alors, est-ce que vous faites que râler ou est-ce que parfois vous montrez votre mécontentement vis-à-vis d'un cycliste ou un gars en trottinette? Est-ce qu'il entend la suite et le reste, le gars?
5: Alors, des fois, on a un petit doigt d'honneur et des fois, la personne s'arrête et on discute. Il y a des gens qui sont bien sympas qui s'arrêtent en disant voilà, comme les vélos qui sont sur la route et que je klaxonne en disant que je vais passer. Il dit qu'est-ce qu'il y a, madame? Ben, monsieur le maire fait 10 millions pour une piste cyclable, allez-y, quoi. Il dit oui, vous n'avez pas faux, madame. Du coup, il va sur piste cyclable et voilà. Et des fois, il y a des gens qui vous emmerdent ou voilà, des bons gros mots. Après, ben, je prends la patience et puis voilà quoi. Et puis ouais, je râle d'un beau tour toute seule.
1: Et après, on vient défouler tout ça aux Zanzibar.
6: Et ma râleuse, elle s'appelle comment?
5: Nadine.
6: Au revoir, Nadine.
5: Au revoir, madame. Mais vous, comment alors?
6: Patricia.
5: Patricia, enchantée, ouais. Patricia.
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7: Bonjour Lise, bonjour à tous.
8: Les Suisses ont décidément besoin de nous pour tout.
7: Ouais, alors je vais pas vous faire toute la liste, on y passerait la journée, mais il y a quand même un truc qui est indiscutable. Est-ce que vous connaissez la langue suisse? Eh ben non, et c'est normal, parce qu'ils n'en ont pas, ou plutôt si, ils en ont quatre, mais en fait, ils les piquent aux pays voisins. Et donc, nos voisins romands, faute d'avoir leur langue à eux, eh ben ils parlent la nôtre. Oui, les Suisses, ne vous étouffez pas, mais pensez qu'à chaque fois que vous ouvrez la bouche, c'est du français hein, qui en sort. Sans nous, vous seriez muets. Remarquez que des fois, ce serait peut-être pas plus mal.
8: Bon, et d'après vous, on est trop gentils.
7: Bah, déjà, plutôt que de leur prêter, on devrait leur louer. Hein, eux qui savent si bien dire qu'on est pauvre à côté de leur pays coffre-fort. Mais ça, bon, passe encore. Par contre, il y a une attitude qui est insupportable, c'est de se croire proprio de ce qu'on vous prête. Quand vous invitez des amis à manger, ils viennent avec un petit cadeau, mais ils n'amènent pas leurs meubles pour s'installer. Eh bien, les Suisses, si.
8: Bon, ça mérite une petite explication, là, quand même.
7: Alors, ils n'ont pas de langue, donc pas de dictionnaire. Nous, on a le Robert. Eh bien, je vous le dis, si on les laisse faire, ils vont nous le naturaliser suisse, le Robert. Leur université a en effet fait le forcing pour entrer des mots de leur dialecte dans notre dico. Le carac. Est-ce que vous savez ce que c'est le carac?
8: Non.
7: Évidemment non. Eh ben, ça y est, le carac est dans le Robert. C'est une tartelette garnie d'une ganache au chocolat et recouverte d'un glaçage de couleur verte surmontée d'une pastille de chocolat. Mais une tartelette suisse.
8: Oh là là.
7: Et comble de l'insolence, ils ont même proposé d'y entrer le mot frouze. Alors je vous le dis, méfions-nous de leur intrusion dans notre belle langue française, sinon on n'est pas à l'abri d'une lente annexion. Et ça, eh ben c'est impossible ou bien?
8: Merci beaucoup David. On entend le message, attention, hein, ça commence par le dictionnaire et puis après on ne connaît pas la suite. Très bonne journée, puis on se dit à demain comme d'habitude.
7: À demain.
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11: À Dichat.
12: À Béboun Cachao.
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1: Adieu Nao.
14: Adieu.
12: Oui, qui peut parler d'expression abe bun cachao. Littéralement, ça voudrait dire avoir une bonne dent. Mais en français, on dirait plutôt avoir un bon coup de fourchette.
2: Ah.
12: Qui est mis en des cousata qui nous cita, qui sont las dents qui utilisent, mais qui est français, qui est la fourchette. Ce qu'on peut remarquer qui est amusant, c'est que en occitan, ce sont les dents, alors qu'en français, c'est la fourchette.
2: Et Kabet, anecdotes?
12: De la même famille qui utilise souben à quelle expression? Surtout de l'omégrane paille, qu'on ait her hami qui vient de her et qui a toutes les assiettes. Dans ma famille, on utilise souvent cette expression. Surtout mon grand-père pour moi, quand j'ai très faim, que je mange beaucoup et que j'ai fini les assiettes de tout le monde.
3: J'ai la dalle, j'ai faim, nourris-moi. J'ai la dalle, j'ai faim.
12: Le petit trait qui est minge her, qui est la péram, mais il est où la chichangle. Pramou qui est magre, koumye chichangle. Mon petit frère ne mange moins. On l'appelle plutôt la chichangle, le lézard. Car il est maigre comme un lézard.
2: Qu'est-ce qui est à gras de meille?
12: Las glaces, qui est un coffre-fort, une sorte de mes grands-pais.
2: Des glaces dans chez tes grands-parents.
12: Un coffre-fort entier.
2: Merci, sœur.
12: Adieu.
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0: Pas au même endroit aussi, hein.
1: Bah oui.
0: Comment tu vas?
2: Bien et toi?
0: T'as vu le soleil?
2: Bah écoute, regarde, l'exposition, ouais. Il est
0: magnifique, hein.
1: On est au pied du conservatoire de musique de Bois-Guillaume.
2: Oui.
1: Et ici, Cathy et ses copains ont planté des vignes pour faire du vin.
2: Bah oui, le vin de Il Vigno Meritas.
0: Tu me les montres de plus près, là?
2: Allez, on y va.
1: Il y en a pas mal des vignes dans l'agglo rouennaise.
2: Il y en a à Bois-Guillaume, il y en a à Biorel, il y en a à Mont-Saint-Aignan.
1: Et les copains d'In Vigno Meritas n'en ont pas qu'au conservatoire de Bois-Guillaume.
2: Deux arts sur le Mont-Fortin, avec 1431 pieds.
1: Ouais.
2: Et tu peux voir les vignes de Rouen. Quand tu es en bas de la rue Jeanne d'Arc, tu lèves le nez au-dessus de la gare, tu vois les vignes.
0: Alors qu'est-ce qui vous a pris de monter cette association-là de,
2: c'est une idée
0: de viticulteurs amateurs.
2: Une idée folle de Philippe Rivals, qui est d'une famille de vignerons dans le Tarn. Ouais. Et il habite à Bois-Guillaume, en face d'un terrain. Et il disait, ça serait bien de mettre des vignes sur ce terrain. Et avec le propriétaire du terrain, Monsieur Humann, il nous a mis à disposition gracieusement son terrain. Et puis, courageusement, les vignerons de Bois-Guillaume ont planté différents cépages. Ça fait 10 ans.
1: Elle n'est pas toute jeune, l'association.
2: Ça fait 10 ans que l'association existe. On apprend sur le tas.
0: Tu connaissais rien avant, toi?
2: Rien du tout.
1: Rien du tout.
2: Rien du tout.
0: Et là, t'es venu avec ton sécateur et tout.
2: Ouais, je peux te montrer comment on taille une vigne maintenant.
0: Mais c'est la période, en fait. Hein,
2: on va le faire, là, ça y est, on commence.
0: Ouais.
2: On attend un petit peu parce qu'on ne voudrait pas se taper des petites gelées le mois prochain.
0: Quand t'étais gamine, tu gaulais les pommiers?
2: Oui, plutôt les pommiers que les vignes.
0: Aujourd'hui, tu tailles les vignes.
2: C'est ça.
0: Il a fallu prendre des cours ou quoi, alors? Comment vous avez appris?
2: On fait des cours ouverts à tout public. On a eu la semaine dernière une session de taille.
0: Ah, vous en donnez en plus?
2: Bois-Guillaume, ouais, les gens viennent.
1: Il y avait du monde à la dernière session de taille.
2: On était une quinzaine de personnes quand
0: C'était une session de taille.
2: Tu veux essayer?
0: Vas-y, mais il ne faut pas trop couper alors. Mars, c'est pas encore trop le moment. Là.
2: On peut commencer là. Sur le dessus, tu vois, t'as des départs comme ça.
0: Ouais.
2: Et à partir de là, tu comptes 1, 2 bourgeons et tu coupes.
0: Tout simplement.
2: Voilà.
0: Tu mets tout par terre.
2: Tout ce qui est mort, hop, tu coupes.
0: Combien il y a de pieds en tout à...
1: Elle te l'a dit tout à l'heure.
2: 1431. Et tu sais pourquoi?
0: 1431.
2: Ça te rappelle pas une date?
0: C'est pas Waterloo.
2: Non.
0: C'est pas...
2: C'est chez nous quand même, hein. Rouen.
0: Ah, Jeanne d'Arc.
2: Eh ben oui.
1: C'est en 1431.
0: Quelle était... est-ce que vous avez une cuvée Jeanne d'Arc au moins?
2: Pas encore.
1: Mais c'est une idée.
2: Bien vu, Fred.
1: Et il est comment ce vin?
2: Il est bon.
1: Il est bon.
2: Très très bon.
1: Il leur reste des bouteilles des premières cuvées.
2: Oui, plein. Ouais.
1: Ouais. Il était pas aussi bon.
0: Vous les gardez pour la postérité, quoi.
2: Exactement.
0: Pour la collection.
2: Pour les gens qu'on aime pas.
0: Ouais. Tiens.
1: Vous savez ce qu'ils font avec les feuilles de vigne?
2: On fait des feuilles de vigne farcies.
1: Rien ne se perd.
2: C'est très très bon.
1: Tapez In Vigno Meritas sur un moteur de recherche, vous aurez toutes les infos.

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1: Bonjour Johan.
2: Salut Manu, bienvenue.
1: Devant un lustre magnifique qui prend la lumière.
2: Là, on est sur un lustre, tu vois, qui est une monture en bronze, qui est à peu près du milieu du XXe siècle, assez imposant, hein, il fait 60-70 cm de haut. Et ben, tu vois, il a toutes ces petites, cet ensemble de verreries, de perles, comme des grappes de raisin,
1: et travail.
2: Petites fleurs. Et là, on est sur de la verrerie de Murano. Alors, évidemment, à Murano, on faisait toutes sortes de couleurs de verre. Tu vois, il y a toute la palette, là. Ce lustre est très, très décoratif. Couleurs un peu chatoyantes, comme ça. Toutes ces petites pastilles, ces fleurs de verre bleu, vert, jaune, brune, rouge, tu vois.
1: On peut parler d'art déco?
2: Ah, complètement. On est même presque dans l'art nouveau. Bon, c'est un lustre de style, hein. Il est plutôt au milieu 20e, mais il évoque vraiment les luminaires du début du siècle, entre 1900 et 1920.
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2: On est dans l'art nouveau, début de l'art déco, et puis c'est très décoratif, tu vois, avec ces chaînes en bronze qui le suspendent.
1: On dirait une coupe de fruits retournée.
2: Exactement. Et puis toute cette verrerie là de Murano, cette verrerie italienne est chatoyante, elle est très très déco. Et puis tu vois, ce lustre est vendu dans un ensemble puisqu'il possède sa paire d'appliques, tu vois, et ça c'est assez rare de les trouver.
1: Le prix.
2: Alors cet ensemble lustre avec ces deux appliques, on est autour de 500 €. Tu vois, c'est très accessible et c'est très déco. C'est de très belle qualité. Donc c'est un très bel ensemble, très décoratif. Puis ça, honnêtement, ça s'accroche dans une cuisine, ça s'accroche dans un salon.

0: s'accroche dans une entrée, dans une chambre. C'est hyper déco, quoi. Voilà, c'est un peu au goût de chacun, mais c'est très déco.
1: Double validation pour moi.
0: Je pense qu'il va faire des heureux.
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3: Il s'appelle Frédéric Brand et ça fait maintenant 17 ans qu'il travaille à l'élaboration des créments, des 4 millions de bouteilles de créments de l'entreprise Louis Bouillot à Nuits-Saint-Georges. Il nous fait voir l'envers du décor. Mais d'abord, on s'équipe de chasubles orange fluo.
4: Sur le site, il y a une centaine de personnes qui travaillent sur le site. Et c'est un site classé IFS BRC. C'est-à-dire qu'on respecte des normes qualité et sécurité consommateur. Et donc, mettre des chasubles qui permettent l'identification des visiteurs avec un enregistrement bien adéquat.
3: Eh bien, allons-y, ouvrons cette porte.
4: Oui, on va y aller.
3: Oula!
4: Donc, en fait, ici, nous n'avons pas de cave enterrée. Les cuves font jusqu'à 7 mètres de haut.
3: Ah ouais.
4: 7 mètres de haut et une seule cuve représente le volume d'un petit domaine viticole. Ça représente environ 520 hectolitres de vin. Ici, nous avons dans cette cuverie-là 50 cuves différentes. Et cette diversité de cuves, cette quantité de cuves est importante parce qu'en Crémant de Bourgogne, nous sélectionnons les zones géographiques. Mais également, nous avons un grand travail au pressurage où nous séparons la cuvée et la taille que nous vinifions séparément. Et afin d'avoir une grande diversité de profils aromatiques qui vont nous servir de nos assemblages crémants futurs, nous avons besoin d'avoir une grande quantité de cuves qui vont pouvoir mettre en musique nos assemblages par la suite.
3: Donc malgré le fait qu'on soit dans un environnement plus ou moins industriel et gigantesque, on a quand même cette notion de terroir, c'est important de le rappeler.
4: C'est important. Si maintenant je mélange tout, parce que c'est effectivement une seule appellation que l'on vinifie, mais si je commence à tout mélanger pendant les vinifications, après les assemblages qu'on va faire n'auront plus aucun sens. Il faut vraiment respecter ces trois principes, donc le cépage, le terroir et le fractionnement au pressurage qui vont nous permettre justement d'accorder. Il faut savoir que Louis Bouillot a plus d'une dizaine d'assemblages différents et il faut que chacune de ces assemblages ait une personnalité bien précise avec son moment de dégustation et de plaisir propre. Et donc c'est grâce justement à ces diversités qu'on peut avoir ça.
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1: Pas tous mes petits bébés, mes petits semis. Tu vois, je les ai foutus dans la couveuse, là, puis je suis en train de repiquer toutes les variétés. Cacao, de la brandy wine, de l'absinthe, large barrel boar.
2: C'est quoi ça?
1: Grand sanglier raillé.
2: Ah oui?
1: Oui. Alors il paraît que ma prononciation est pas remarquable.
2: Oh, je suis pas remarqué. Vraiment, on m'avait dit que tu étais un pêcheur, mais en fait, tu es plutôt un cultivateur.
1: J'étais un pêcheur. On l'est à vie comme ministre, mais la pension n'est pas tout à fait la même, si tu veux.
2: Donc, du coup, tu as besoin de faire pousser tes tomates.
1: Mais je suis quand même un pêcheur.
2: Mais c'est aussi ton petit coin, là, où tu te poses, parce que là, tu as un journal.
1: Je lis mon journal. Tu vois. Dans la serre, dès qu'il y a un petit rayon, hop, ça tape. Et puis, moi, j'ai besoin de lumière. Dès qu'il y a un petit rayon, il faut que je sorte.
2: Quand on est sur un bateau, c'est parce qu'on aime être dehors, quoi.
1: Ben oui, dans les éléments, quoi. Dont la lumière est un des principaux.
2: Comment est-ce que tu as su que tu allais être marin et que tu voulais en faire ton métier?
1: D'abord, mon père était pas du milieu, mais il avait été élevé par sa mère seule dans le milieu des pêcheurs d'Urville. Et donc, j'étais quand même très tôt bercé dans l'amour de la mer et par mon père, qui était un fou de pêche aussi, pêche en mer, j'ai chopé le virus.
2: Qu'est-ce que t'aimes justement dans la pêche, dans cette liberté peut-être qu'on a quand on est sur l'eau?
1: Ben, j'aime tout, le côté trac, le côté recherche, le côté piégé à un animal.
2: Côté pour, chasseur, quoi.
1: Pour un peu chasseur, pour se nourrir d'abord, principalement. Voilà, avoir compris comment il fonctionnait, pouvoir le choper, tout ça. Puis j'aime la mer par-dessus tout. Et quand j'ai commencé, on n'avait pas de positionnement, de GPS et tout ça. Donc t'imagines, quand je filais des casiers, j'ai la tête sous l'eau, quoi. J'ai la tête dans le fond de l'eau, j'ai la tête là où ils vont atterrir. C'est l'imaginaire d'abord.
2: Tu projettes ton esprit sous l'eau, quoi.
1: Oui, c'est ça. Bon, après, tu acquiers de plus en plus de connaissances, mais...
2: Tu connais les coins, quoi.
1: Ouais, mais au début, tu sais, je connaissais rien du tout. Et ça peut être simple. Tu lis des cartes marines, tout ça, tu dis, bon, là, attends, il y a les lignes de sonde, tout ça, qu'est-ce qui se passe sous l'eau, comment c'est foutu, qu'est-ce qui peut passer comme espèce, les homards, où est-ce qu'ils sont, et puis après, tu apprends les saisons, progressivement, les migrations et tout, les périodes de vaches maigres, les périodes de creux, les périodes où tu dis, bon, je me suis planté, c'est pas là que ça se passe, mais, et puis des périodes où, hop, tu tombes dedans, c'est formidable, quoi.
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3: Bonjour Nicolas Villerette.
4: Bonjour Olivier.
3: Responsable zoologique, c'est tout mignon, hein, raton laveur. Décrivez-nous cet animal.
4: C'est un animal qui fait à peu près la taille d'un renard, qui va être tendance gris avec cette belle queue annelée, avec des anneaux qui sont noirs un peu plus foncés. C'est comme un petit ourson. Et puis c'est très dynamique.
3: Il vit où?
4: On peut le trouver de plus en plus d'ailleurs, parce que les densités augmentent ces dernières décennies. Nous ici, dans notre secteur, on va dire en Argonne-Ardennaise, autour de tous les village, si on sort la nuit en voiture, il n'est pas rare de croiser un ou quelques ratons laveurs maintenant. Au départ, les ratons laveurs, c'est nord-américain. On les retrouve au Canada. Ça n'est pas une espèce de chez nous, mais qui a été importée notamment dans notre secteur par les militaires canadiens au sortir de la Seconde Guerre mondiale. Et en fait, ils retrouvent ici tout ce qui leur correspond, des forêts de feuillus dans les zones tempérées, qui leur permettent d'avoir des refuges que, quand ils se sentent agressés ou en danger, ils montent à la cime des arbres et là, ils sont inatteignables.
3: Qu'est-ce que ça mange, un raton laveur ?
4: Eh bien, c'est omnivore, ça mange de tout. Donc, quelqu'un qui a un beau jardin, eh bien, ça en fait une belle assiette pour les ratons laveurs.
3: Qui va se servir dans le potager.
4: Ah oui, il va se servir dans le potager. Alors voilà, effectivement, donc, il va manger des légumes, des fruits bien sucrés, ça c'est ce qu'ils aiment bien, et de la viande, et c'est là où ils posent problème. Sur les passereaux, notamment les populations de mésanges, de moineaux, parce qu'ils vont aller prélever les petits ou les œufs directement. Et puis, ils vont manger aussi beaucoup de grenouilles, par exemple, dans les milieux humides. Ils vont manger aussi beaucoup d'amphibiens. Donc c'est là où, effectivement, en surdensité, il peut poser des problèmes à la biodiversité.
3: On trouve souvent en lisière de village, est-ce qu'il rentre dans les villages? Est-ce qu'il fouille dans les poubelles?
4: Alors oui, typiquement, si on retrouve un jour une poubelle un peu éventrée, c'est pas nécessairement un chien errant, ça peut être un raton laveur.
3: Ça reste actif toute l'année, hiver comme été?
4: Alors il n'y a pas d'hibernation au sens strict, mais il y a une hivernation, c'est-à-dire que les périodes froides, Et lorsqu'on va dire qu'on descend en dessous de 0 degré, ils vont se mettre dans une cachette et ils vont rester là, tranquilles, s'endormir. La température de leur corps baisse un petit peu. Ils ne vont plus chercher à manger. Ils restent au chaud. Ça peut durer quelques semaines, hein, 2-3 semaines. Et dès que les températures sont plus clémentes, hop, ils restent en activité. Ce qui est très pratique quand il fait froid. Ils n'ont pas besoin de chercher à manger.
3: En matière de reproduction, comment ça se passe?
4: C'est comme les chats, on va dire. Les petits naissent au printemps, 3-4 petits par femelle en général. Et je fais le comparatif avec les chats et on en parle ici au parc parce que parfois des gens trouvent un jeune raton laveur à la traîne, vont le prendre, c'est trop mignon. On peut le biberonner facilement. Les gens vont parfois les garder chez eux, mais quand vient le moment de l'adolescence, ça devient bougon, c'est compliqué, ça met le bazar à la maison. Donc on déconseille vivement qui que ce soit de ramasser des ratons laveurs. Laissons-les là où ils sont. S'il est à la traîne, ça arrive. C'est pas grave, il n'est pas nécessairement oublié par sa maman.
3: D'ailleurs, en préparant cette interview, vous me racontiez qu'il y a des ratons laveurs qui passent par les chatières dans des habitations.
4: Ah oui, tout à fait. Si jamais, parce que c'est la bonne taille, si jamais il y a à manger pas très loin après la chatière, ils sont tout à fait capables de rentrer dans la maison, manger les croquettes et ressortir presque incognito. Et puis autre chose, leur particularité, ils aiment bien ouvrir les robinets. Et ils les ouvrent, mais généralement, ils ne le referment pas. Donc ça, c'est souvent signe qu'il y a un raton laveur par ici.
3: Ces animaux tout mignons, on les a mis à l'honneur aujourd'hui dans Terre de Champagne-Ardenne. Avec vous, Nicolas Villeretz, les ratons laveurs de notre région.
4: Avec grand plaisir, Olivier.
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5: Forte, sensible et guerrière. Quand les gens vous disent tout arrive en même temps, c'est vrai. Bon, à la limite, mieux que ça arrive tout en même temps, parce que au moment on fait tout. Et puis ça peut être que mieux après. Je me suis retrouvée pour la première fois de ma vie assise dans mon salon par terre avec une impossibilité totale de me servir de mon cerveau, de pouvoir travailler, ce qui m'était jamais arrivé.
6: Qu'est-ce qui vous permet en fait à ce moment-là de sortir la tête de l'eau?
5: Ce qui va m'aider, c'est une prise en charge médicale, mais aussi je me suis mise à peindre, à lire de la philo, et ça va m'aider doucement à baisser le taux d'angoisse, à donner du sens au vide auquel j'étais confrontée. Quelque chose de créatif qui m'a aidé à pas mourir en fait, hein. Donc ça a été assez incroyable de voir capacité de créativité qu'on peut avoir alors que quand plus rien fonctionne en fait.
6: De quelle façon ça se met en place?
5: J'étais assise par terre entre Noël jour de l'an 2021 toute seule, mes enfants n'étaient pas là et j'avais sous mon canapé acheté pour les enfants pour jouer 2-3 toiles et puis une espèce de gouache. Je me suis mise à peindre des points pour faire des peintures aborigènes parce que je me suis dit bon bah ça va être à peu près tout ce que je vais savoir faire. Il m'arrivait des fois de le faire pendant 10 heures d'affilée sans me rendre compte du temps qui passait. Et c'était assez magique. Mais non, il n'y avait rien de prémédité. Aujourd'hui, ce qui est incroyable, c'est que je ne saurais plus faire ça. Donc je les regarde avec... D'abord, je les remercie parce que je sais que ça a été un peu... vraiment ma planche de salut, enfin, mes toiles de salut. Je ne sais pas si on peut dire ça. Comment expliquer? Ça m'a aidé à poser mon cerveau, mettre sur pause les angoisses et surtout de voir que malgré le vide intersidéral qui m'entourait, j'arrivais à créer quelque chose. Parce qu'il n'y a pas d'objectif à atteindre. On a le droit d'effacer, de recommencer. Que ça plaise ou pas, on s'en fiche, parce que de toute façon, on ne le fait pas pour ça. Rien n'est grave, en fait. Tout sera parfait. Et ça c'est agréable.
6: Cette réflexion, ça vous a mené à quelle conclusion?
5: Avant, je pensais que tout n'était que responsabilité. Aujourd'hui, c'est plus du tout le cas. Je vois beaucoup plus de choses, en fait. Un souci ne prend plus jamais tout l'espace dans ma tête. Il y a de la place pour tout. Les emmerdes et les trucs bien. Mais c'est pas parce qu'on a voilà, il y a quelque chose qui va pas que rien d'autre ne doit aller. Et c'est comme dans la peinture en réalité. Par exemple, quelque chose ne va pas correspondre à ce que vous vouliez faire, bah c'est pas grave, l'espèce de tâche qui était pas prévue, bah on la laisse, mais le tableau est pas gâché. Et c'est ça en fait que j'ai appris, c'est il peut y avoir une couleur qui correspond pas à ce qu'on a voulu sur une partie de la toile, mais tout le reste en fait est magique. Bah la vie c'est ça en fait, il y a toujours un truc qui va peut-être pas aller. Et on va juste lui laisser la place qu'il doit avoir, mais pas tout.
3: Voilà, résiliente et sage, pour donner d'autres qualificatifs qui correspondent à Émilie Voiron. 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
7: Bonjour à toutes et tous, bienvenue dans Affaires classées, le podcast. Nous sommes au printemps 1824. Une vieille dame habitant Saint-Faust est jetée vivante sur un bûcher. Des villageois l'accusent en effet d'être une sorcière qui jetterait des sorts maléfiques sur la population. Que cache ce fait divers digne d'un autre temps ? La suite dans un instant.
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7: Nous sommes en l'an 1824. Au matin du 29 avril, le préfet des Basses-Pyrénées est de fort mauvaise humeur. Il vient d'apprendre qu'à 8 km de son palais, dans le village de Saint-Faust, une vieille dame connue sous le nom de Marie Payon a bien failli périr brûlée sur un bûcher improvisé par un groupe d'individus au prétexte qu'elle serait une sorcière. Des villageois se sont emparés d'elle afin de la ligoter. Ils ont entassé du bois, attachant la malheureuse à un pieu avant d'allumer le feu. Mais tandis que les flammes faisaient leur œuvre, elles cramèrent aussi les cordes qui entravaient les mains de la pauvre Marie, laquelle parvint à s'échapper comme elle le put. Grâce aux soins d'un médecin, elle échappa à la mort et put lentement panser ses plaies malgré d'horribles souffrances. Quelques jours plus tard, Marie songea à alerter monsieur le maire du village, pensant qu'il lui viendrait en aide en prévenant les gendarmes du crime commis sur sa commune. Que nenni ! Fort embarrassé par cette affaire d'un autre temps, l'élu commença par mener son enquête en identifiant les suspects. Dans ce village rural de quelques centaines d'âmes, les langues finirent par se délier. Les auteurs du crime ne sont autres que les membres et proches d'une famille honorablement connue à Saint-Faust. Suspectant la vieille dame de leur vouloir du mal, ils ont tenté de la supprimer par le feu. L'affaire fait tache. Elle rappelle ces pratiques d'un autre temps, en Béarn, au Pays Basque ou en Bigorre, où l'on brûlait ces femmes que l'on taxait de sorcellerie. Le maire s'interroge. Doit-il dénoncer l'affaire ou bien l'étouffer ?
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7: Selon les premiers témoignages, une fillette du village souffrant d'un mal implacable semblait vouée à une fin prochaine. Et comme souvent à l'époque, lorsque la médecine s'avérait incapable à soigner, les proches recouraient aux soins du guérisseur ou du sorcier du coin. Ça tombe bien. À Saint-Faust, les villageois racontent que Marie Payon, une vieille femme un peu marginale, aurait le pouvoir magique de guérir toutes sortes de maladies. Croyant en un miracle, les parents de la fillette implorent Marie de leur venir en aide. La vieille dame se déplace, elle examine l'enfant, et là, stupeur, elle refuse, se disant incapable de soigner ce mal sournois. L'incompréhension, la colère gagnent les parents de la fillette, prêts à payer tout ce qu'elle voudra, mais rien n'y fait. Marie refuse. Un refus qui pourrait bien lui coûter cher. Au village, la veuve Payon est surnommée la poussouère. Comprenez, celle qui connaît les poussous, autrement dit, les poisons. Aussi admirée que redoutée, elle offre, dit-on, ses potions miracles, ses breuvages mystérieux lorsque la médecine ne peut plus grand-chose. Les proches de l'enfant malade s'interrogent. Pourquoi Marie a-t-elle refusé ses soins ? Sans doute se sentait-elle impuissante face à ce mal incurable, mais les parents meurtris ne l'entendent pas de cette oreille. À leurs yeux, son refus signifie qu'elle leur a jeté un sort. Ivre de chagrin, il s'imagine que la vieille veuve a pactisé avec le diable. Et comme on le croyait naguère par ici, il faut brûler la sorcière afin que ses cendres chassent le mal dont la fillette souffre. Une pratique pourtant interdite par le roi Louis XIV depuis l'an 1682. Circonstances, le maire du village aurait dû alerter les gendarmes et le procureur du roi afin qu'une enquête soit ouverte et que les suspects soient identifiés, jugés et châtiés. Or, en cette année 1824, marquée par l'avènement du roi Charles X, il en ira tout autrement dans cette commune béarnaise connue pour ses coteaux de vignes, de maïs et d'apiculture. Redoutant le scandale et voulant sans doute éviter la paille de la prison aux acteurs de cette affaire honorablement connue dans le canton, l'édile de Saint-Faust va tout faire pour l'étouffer, avec de l'argent, tout bonnement. Il convainc les parents de la fillette de mettre la main dans leurs économies et lui remettre des espèces sonnantes et trébuchantes qu'il se propose de porter au chevet de Marie Payon, accompagnée du notaire de Gand. Au mépris des lois du code pénal napoléonien en vigueur depuis 1810, monsieur le maire lui met le marché en main, moyennant une somme d'argent destinée à réparer le prix de ses souffrances. La vieille dame serait bien inspirée de signer un papier officiel par lequel elle s'engage à ne pas déposer plainte contre ceux qui ont allumé les flammes du bûcher. Une transaction qui éteindrait le feu, en somme. Lorsqu'il apprend la nouvelle, le préfet palois manque de s'étrangler. Qui est donc ce maire de campagne, ce petit notable qui fait fi des lois ? Aucun élu ne doit se prêter à un tel chantage, tonne le préfet palois. Furieux, il demande au procureur du roi l'ouverture d'une enquête qui sera confiée le 2 mai aux gendarmes de l'Escar. La malheureuse Marie Payon va enfin pouvoir livrer son récit des faits aux autorités.
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7: Âgée d'une soixantaine d'années, Marie était la benjamine d'une famille nombreuse des environs. Sa vie durant, elle avait exercé le métier officiel de fileuse. Ses connaissances en matière de plantes lui ont vite valu la réputation de guérisseuse. Les témoins entendus par les gendarmes confirment qu'en mars dernier, Marie s'est présentée dans l'état le plus affreux, pieds et mains brûlés. Marie accusa spontanément les nommés Sagette, Broc, Pondac et la sœur de ce dernier d'être les auteurs de son calvaire. L'un d'eux avait d'ailleurs fui le village, redoutant sans doute d'être envoyé en prison par les gendarmes. Il revint 3 semaines plus tard, proposant sans honte, par l'entremise de monsieur le maire, ce qu'il appelait un accommodement, une sorte de transaction destinée à éteindre l'affaire. Interrogé à son tour, l'édile de Saint-Faust masque mal son embarras. Laurent Luc jure qu'il ne savait rien des raisons de ce bûcher improvisé. Marie lui aurait confié qu'elle avait été attachée à un piquet, le feu sous les pieds et sur la tête, se disant victime d'un mauvais tour. L'omerta frappe aussi un couple de vignerons qui, bien que présents près du bûcher, disent tout ignorer de l'histoire. Sur la foi des accusations de Marie Payon, les deux principaux acteurs de cet acte barbare sont identifiés et arrêtés. Le premier est un certain Jean Broc. Marié à la nièce de la victime, il est tailleur d'habits de métier. Lui nie envers et contre tout. Jamais, jure-t-il, il n'a brûlé les jambes de celle qu'il taxait naguère de sorcellerie, l'accusant d'avoir donné une maladie à une enfant par ses maléfices et ses sortilèges.
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7: Le second suspect se nomme Jean Pondac. Laboureur de profession, il est suspecté d'avoir planté le pieu, installé les sarments au pied de la malheureuse et d'avoir allumé le bûcher. Lui aussi nie de toutes ses forces, imaginant que nul ne croirait les dires de celle qui dit être une folle. L'enquête ira vite. 2 mois plus tard, le 28 juillet 1824, le juge d'instruction palois met Broc et Pondac en accusation du crime de tentative de meurtre sur la personne de Marie Payon. Dans son ordonnance, le magistrat écrit que la victime fut soupçonnée de sortilège par l'opinion publique parce qu'elle avait eu le tort de refuser ses soins dont chacun espérait de prompts résultats. Aux yeux des villageois, Marie fut accusée d'avoir, par ses maléfices, ses sortilèges, généré des maux qu'elle ne pouvait guérir. L'ignorance commune et les préjugés firent le reste. Les esprits s'irritèrent. Ainsi naquit l'idée de brûler une présumée sorcière. Le procès s'ouvre au Parlement de Navarre le 20 novembre 1824. L'instant est grave. L'affaire Marie Payon sera l'ultime procès palois de l'histoire où l'on parlera de sorcellerie dans un tribunal. 12 jurés venus du Pays Basque, du Béarn, et 3 magistrats vêtus de leur robe rouge et noire sont réunis pour juger 2 accusés, 2 hommes honorablement connus. Très vite, l'audience vire au calvaire, non pas pour les accusés, mais pour la victime, Marie Payon. Certes, les 2 hommes ont bien commis les faits reprochés, mais selon les juges, c'est Marie, par ses maléfices, ses sortilèges, qui a fait naître ses blessures et les a envenimées. Incroyable, la victime passe pour une simulatrice, une victime si peu innocente que la cour acquitte les 2 accusés. Ils seront libérés sur le champ.
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7: Le malheureux destin de Marie Payon, c'était l'épisode Requiem pour une guérisseuse. Dans un prochain épisode, je vous raconterai une affaire survenue en juin 2014. Une fillette âgée de 30 mois décède d'une asphyxie soudaine dans son lit près de Saint-Jean-Pied-de-Port. Selon le médecin légiste, c'est une mort naturelle, mais les gendarmes nourrissent pourtant quelques doutes.
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1: Avec toutes les heures, des infos pratiques, locales et utiles en Loire-Atlantique et en Vendée. Ce vendredi à Sucé-sur-Erdre, au nord de Carquefou, un spectacle baptisé Feta Diva. Une soirée événement organisée dans un nouveau lieu. L'idée, une soirée en trois temps, en fait, pensée comme une véritable expérience. Un temps de mise en lumière avec cinq femmes indépendantes qui viennent présenter leur création, leur activité ou leur passion. Un temps aussi collectif avec un karaoké géant, et ça se terminera autour du dance floor. La ville des Sables d'Olonne se met aux couleurs de la culture polynésienne avec la Vendeva. Découvrez les richesses et les savoir-faire ancestraux de la Polynésie française à travers l'artisanat, la danse, le tatouage, avec aussi évidemment les courses pirogues. Sachez que Romain Carré, l'animateur, sera présent dès 9h sur la plage des Sables.
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4: Quelle qualité doit avoir un sportif de haut niveau ?
5: Des forces, des muscles, manger sain
6: et beaucoup boire.
7: Il faut beaucoup, beaucoup s'entraîner pour... Faire le sport qu'on veut.
8: Pour faire marcher ses muscles.
7: On s'entraîne beaucoup, genre on fait de la muscule, prendre des poids de genre 40 kilos sur ses bras et tenir le plus longtemps pour avoir des muscles.
4: Et vous connaissez des sportifs de haut niveau ?
6: Ah, oui. Cristiano Ronaldo,
7: Teddy Riner, Kylian Mbappé,
6: Lionel Messi,
7: Léon Marchand,
6: Félix Lebrun et Alexis Lebrun.
4: Et ils faisaient quoi, eux ?
6: Du ping-pong.
4: Vous les avez regardés pendant les JO ?
7: Oui, de temps en temps. Moi, je les ai pas regardés, mais
6: j'ai vu surtout...
7: J'ai vu juste Teddy Riner parce que j'aime bien karaté, mais j'ai arrêté.
6: Moi, j'ai vu beaucoup, beaucoup plus de fois Léon Marchand, même si je préfère beaucoup...